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0: laisse.
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1: C'est bon.

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0: Il nous reste de la bande là. 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

0: Voilà, rentrez chez vous.
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1: 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Il y en a un qui m'est allé droit au cœur il y a quelque temps. C'était dans un festival. Hein. Et dans les gradins, il y avait Anne Sylvestre. À la fin du concert, elle est venue vers moi et m'a dit « Bébé, tu danses comme... » Le rappel, c'est quelqu'un qui partirait en voyage, qui se trouve déjà sur le palier et qui revient en arrière, qui en trouve encore la porte. Et... Le rappel... Qui remercie qui fait un cadeau public qui dit « Restez encore ». Est-ce que ce sont les artistes qui disent « Vous nous avez accueillis comme des... » Le rappel, c'est le dernier verre qu'on boit en comptoir juste avant de partir. On sait que la soirée est quasiment terminée, il faut partir, demain il y a du boulot. 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
1: On va essayer, alors.

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Échoue avec tranquillité. 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

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Messieurs, je n'ai pas peur si ma tête roulait dans le son du panier avec ta tête blanche. 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Attention, roi tragique à la bouche entrouverte, j'accède à tes jardins de sable désolé, où tu bandes figé seul et deux doigts levés, d'un voile de lin bleu ta tête recouverte. Par un délire idiot, je vois ton double pur. 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

Pardonnez-moi, mon Dieu, parce que j'ai péché. Les larmes de ma voix, ma fièvre, ma souffrance, le mal de m'envoler du beau pays de France. N'est-ce assez, mon Seigneur, pour aller me coucher, trébuchant d'espérance, dans vos bras embaumés, dans vos châteaux de neige. Seigneur, des lieux obscurs, je sais encore prier. C'est moi, mon Père, un jour, qui me suis écrié. Gloire au plus haut du ciel, au Dieu qui me protège, Hermès aux tendres pieds. Je demande à la mort la paix, les longs sommeils, le chant des séraphins, leur parfum, leur guirlande, les angelots de laine en chaude houppelande, et j'espère des nuits sans lune ni soleil sur d'immobiles landes. Ce n'est pas ce matin que l'on me guillotine, je peux dormir tranquille à l'étage au-dessus. Mon mignon paresseux, ma perle, mon Jésus, s'éveille, il va cogner de sa dure bottine à mon crâne tondu. Il paraît qu'à côté vit un épileptique. La prison dort debout au noir d'un champ des morts. Si des marins sur l'eau voient s'avancer les ports, mes dormeurs vont s'enfuir vers une autre Amérique.

J'ai dédié ce poème à la mémoire de mon ami Maurice Pilorge, dont le corps et le visage radieux hantent mes nuits sans sommeil. En esprit, je revis avec lui les 40 derniers jours qu'il passa, les chaînes aux pieds et parfois aux poignets, dans la cellule des condamnés à mort de la prison de Saint-Brieuc. Les journaux manquent d'à propos. Ils conçurent d'imbéciles articles pour illustrer sa mort qui coïncidait avec l'entrée en fonction du bourreau Desfourneaux. Commentant l'attitude de Maurice devant la mort, le journal L'Œuvre dit que cet enfant eût été digne d'un autre destin. Bref, on le ravala. Pour moi qui l'ai connu et qui l'ai aimé, je veux ici, le plus doucement possible, tendrement, affirmer qu'il fut digne, par la double et unique splendeur de son âme et de son corps, d'avoir le bénéfice d'une belle mort. Chaque matin, quand j'allais, grâce à la complicité d'un gardien ensorcelé par sa beauté, sa jeunesse et son agonie d'Apollon, de ma cellule à la sienne, pour lui porter quelques cigarettes, levé tôt, il fredonnait et me saluait ainsi en souriant. Salut, Jeannot du matin. Originaire du Puy-de-Dôme, il avait un peu l'accent d'Auvergne. Les jurés offensés par tant de grâce, stupides mais pourtant prestigieux dans leur rôle de parc, le condamnèrent à 20 ans de travaux forcés pour cambriolage de villas sur la côte et le lendemain, parce qu'il avait tué son amant Escudero pour lui voler moins de 1000 francs, cette même cour d'assises condamnait mon ami Maurice Pilorge à avoir la tête tranchée. Il fut exécuté le 17 mars 1939.

0: Et oui, c'est bientôt demain, la rentrée des classes. On vient d'écouter le groupe Pizza Pizza avec 3 Z. Le thème du jour sera consacré à une expression toute médicale, c'est vrai, à savoir le terme de sidération, mais que je vais essayer d'appliquer un petit peu à la situation globale, en particulier au mouvement social. Donc demain, c'est la rentrée des classes. Et bien, on va continuer notre petite programmation sur le sujet avec Lenny Escudero.
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Et je ne suis sûr de rien. Non, monsieur, non, j'ai seulement entendu dire. Il ne parle pas de ça ici. 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

Lenny Escudero, c'était un concert, le Cancre, donc un concert en 1987. Dans quelques instants, on va ouvrir la rubrique agenda, des rendez-vous à vous proposer. On va toujours continuer avec ce petit registre, avec maintenant Édouard Nenez et les Princes de Bretagne, qui n'aiment pas les écoles lui aussi, mais les écoles de commerce.

Édouard Nenez et les princes de Bretagne, la rubrique Agenda, se rencontrer, se voir, discuter, réfléchir, agir ensemble avec quelques rendez-vous à vous proposer. 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Donc, des rendez-vous à vous proposer ce matin. Pour commencer, même si on peut dire que les manifestations sont un petit peu rares en ce moment sur Paris, mais quand même, malgré tout,

Donc, rencontres qui ont lieu donc une fois par mois. On va s'attarder un petit peu sur l'annonce. Les technologies de surveillance se multiplient dans nos villes et nos rues. Les caméras se dotent d'algorithmes et des capteurs en tout genre s'ajoutent au mobilier urbain. Ces dispositifs sont achetés par les communes auprès d'entreprises privées, le plus souvent sans en informer les habitantes. Un groupe de lutte contre l'expansion de cette surveillance s'organise en Île-de-France, Technopolis, Paris, banlieue. Documentation, veille, action, partage d'informations, les réunions du groupe Technopolis se veulent un moment d'échange et d'organisation pour dénoncer l'accaparement sécuritaire de l'espace public et réfléchir à comment s'organiser contre la surveillance dans Paris et sa banlieue. Donc, 2 septembre, reprise donc de ces réunions, et ça se passe donc à 19h au bar commun, le bar commun qui est donc situé au 135 rue des Poissonniers à Paris, dans le 18e arrondissement. Une permanence précarité, si vous rencontrez des difficultés pour percevoir vos droits, si vous faites face à des contrôles ou des changements dans votre suivi à la CAF ou à France Travail, pour ne pas rester seul, partagez des expériences, des difficultés, des moyens de résister. Si vous souhaitez contester les décisions de France Travail ou de la CAF, eh bien, passez donc à la permanence. Donc, prochain rendez-vous, ça sera le 7 septembre, ce sera à 18h. Dans le local de la commune libre d'Aligre, rue d'Aligre, dans le 12e arrondissement de Paris. Voilà, donc pour la permanence précarité et l'importance, effectivement, de ne pas rester isolé. Une soirée, ou plus précisément, une après-midi qui vous est donc proposée autour de la lutte des Mapuches pour l'autonomie et la récupération territoriale. Gualamapu, les territoires Mapuches occupés par les États chiliens et argentins au sud du continent, des luttes acharnées sont menées pour récupérer les terres accaparées par des investisseurs capitalistes, des entreprises forestières, des groupes énergétiques et des grands propriétaires terriens. Dans cette lutte tenace pour la libération, les communautés Mapuche reconstruisent le monde Mapuche en dépit de la répression, de la prison et de la militarisation. Leur cosmovision exprimant le lien profond entre tous les êtres vivants, la terre animée et l'humain, s'oppose aux forces colonisatrices et prédatrices qui ravagent le monde. Il s'agira d'une présentation de la traduction du livre Shem Ka Rakiduam, Pensée et action de l'organisation Mapuche révolutionnaire et autonomiste, la Coordinadora Aruco Maleco. Donc ça sera le dimanche 13 septembre. Si vous voulez plus d'informations, vous allez sur le site walmapulibre.noblogs.org. Un autre rendez-vous, et là ça sera à la librairie Publico. Et c'est nous, l'émission lundi matin, groupe libertaire d'Evry, qui vous invitons. Donc ce sera le dimanche 20 septembre. À partir de 16h, accueil dès 15h, l'entrée sera libre, bien évidemment, comme toutes les animations, rendez-vous, événements que propose la librairie Publico, d'ailleurs, avec la projection du film, je dirais même à titre personnel, du chef-d'œuvre de Werner Herzog, à savoir Aiguire, la colère de Dieu, avec Klaus Kinski dans le rôle principal. L'action se passe au Pérou en l'an 1560. Une troupe de conquistadors part à la recherche de l'Eldorado. Un lieutenant, Aiguire, manœuvre pour prendre la tête de l'expédition. La descente du fleuve se change rapidement en descente aux enfers. Donc sur la petite affiche que nous avons fait pour annoncer cet après-midi-là à la librairie Publico, et repris en gros donc la citation fort célèbre de Louise Michel, « Le pouvoir est maudit, c'est pour cela que je suis anarchiste ». Parce que à travers ce film, bien évidemment, c'est la question du pouvoir qui est mise en avant et qui fera donc débat, si vous le souhaitez, le dimanche 20 septembre à la librairie Publico. Donc, je rappelle que l'adresse est 145 rue Amelot, dans le 11e arrondissement de Paris.

Autre date que vous pouvez noter, alors on a le temps, hein, c'est pour le 10 octobre, mais vous pouvez déjà noter ça sur votre agenda, ça va se passer à l'AERI, donc au 57 rue Étienne Marcel, c'est à Montreuil, c'est au métro Croix de Chavaux, le colloque Femmes, Anarchie, Émancipation, qui vous est proposé par le groupe Commune de Paris, avec la participation des groupes Louise Michel, Salvador Segui et Pierre Bénard de la Fédération Anarchiste. Il y aura petite restauration, table de presse, Radio Libertaire sera présente, l'entrée est libre bien évidemment, avec toute une série donc, d'interventions autour donc, de la thématique annoncée, à savoir Femmes, Anarchie, Émancipation. Voilà, donc le 10 octobre, à Montreuil, à l'AERI, 57 rue Étienne Marcel, métro Croix de Chavaux. Voilà pour cette petite sélection hein, de rendez-vous. Que vous dire de plus que nous sommes donc le 31 août et que donc la librairie Publico a rouvert ses portes, bien évidemment. Donc aux horaires habituels, c'est-à-dire mardi, vendredi, 13h-19h30, dimanche, même horaire, et samedi, 10h-19h30, fermeture donc le lundi. Voilà, c'est pas encore fait, mais prochainement sur le site de la librairie, librairie-publico.info, vous trouverez mise en ligne la plupart ou la totalité des rendez-vous donc de ce mois de septembre. Voilà, j'en profite pour vous signaler l'autre site, librairie-publico.com, pour se tenir informé de l'actualité de la parution donc des bouquins et de la possibilité aussi, si vous le souhaitez, de les commander. Voilà, je crois que voilà, c'est un petit peu ce que j'avais sélectionné donc pour ce matin. Il est bientôt 11h30. On va donc revenir à la chanson et se retrouver donc dans quelques instants. À tout de suite, donc quelques instants en compagnie de Bernard Lavillier, La Grande Marée.

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Lundi matin, et vous êtes sur Radio Libertaire avec Laurent. Donc j'ai annoncé le thème de l'émission, autour de la sidération, dont je disais qui est une définition plutôt médicale en général, mais qu'on peut appliquer bien évidemment au social. Et en particulier, je pense à la période donc actuelle. J'ai commencé l'émission avec une petite sélection de chansons qui illustrait donc que demain, c'est donc le chemin de l'école qui va être emprunté par des centaines de milliers, des millions d'écoliers. Et qu'il ne faut pas oublier que l'école, c'est quand même pas seulement, mais c'est avant et surtout le lieu de la reproduction sociale et des inégalités dans cette société. La rentrée des classes, auparavant, était toujours accompagnée d'une autre rentrée. Cette rentrée, on appelait ça la rentrée sociale. On s'en souvient, en général, avant, c'est-à-dire il y a quelques années encore, les leaders syndicaux défilaient donc devant les écrans des télévisions, les micros, des radios, pour annoncer donc une rentrée sociale qui donc allait être chaude. Ils tapaient du poing tous sur la table. La rentrée, ça allait chauffer, on allait voir ce qu'on allait voir, et le gouvernement n'avait qu'à bien se tenir. C'était presque une coutume, une tradition, on va dire. Alors, je ne vais pas refaire les émissions que j'ai déjà fait sur le sujet, à savoir sur la critique du syndicalisme de co-gestion, mais c'était pour signaler un petit peu cet état de fait, quand même, à savoir que, eh bien, de rentrée sociale, il n'y en a point, ou presque, puisque les pompiers ont déposé donc un préavis de grève. Donc on peut parler là d'un état, à mon avis, un petit peu de sidération, parce que les conditions de précarité, la cherté de la vie, bref, il y a mille et une raisons qui pourraient nous faire descendre dans la rue. Et pourtant, même si c'était assez démago, même bien cette rentrée sociale n'est plus annoncée comme elle l'était donc auparavant. Et c'est un petit peu ce qui m'a fait penser à cet état de sidération, parce que c'est un petit peu le mot qui m'est venu donc à l'esprit. Donc j'ai tout simplement été revoir dans le Dico, dans le Larousse, hein, j'ai pas été chercher bien loin, et la définition qui est donnée de la sidération, dont on nous dit que c'est un nom féminin, latin, du latin sidératio, action funeste, désastre. Mais pour revenir un petit peu sur Terre, la définition du Larousse nous dit qu'il s'agit d'un anéantissement subi des forces vitales, se traduisant par un arrêt de la respiration et un état de mort apparente. Et c'est un petit peu ce qu'on pourrait dire aujourd'hui du mouvement social. Arrêt de la respiration, un état de mort apparente, et le mot apparente est, je pense, important. Mais un état donc de sidération. Et puis, dans la chronologie de l'été en général, les vacances, le Tour de France, la rentrée des classes, puis cette fameuse rentrée sociale qu'on nous annonçait, il y avait donc, avant cette rentrée sociale, cette rentrée des classes, il y avait l'été. Et l'été avant, c'était quoi? Si on regarde dans nos souvenirs, pas si anciens que ça, c'était une promesse. Promesse que, alors pas pour tout le monde, bien sûr, mais promesse de partir un petit peu au soleil, en colonie de vacances, avec ses parents, retrouver sa famille, ses copains, ses copines, etc. C'était l'idée du soleil, c'était l'idée de la plage, la grande course vers la Côte d'Azur, vers les côtes en général, pour trouver mer et soleil. Ou encore, pour d'autres, ça pouvait être la montagne, la campagne, mais donc une promesse. L'été était une promesse. Promesse, après une année de labeur, toujours pour ceux qui le pouvaient, bien évidemment, eh bien,
de s'offrir un petit peu de bon temps. Est-ce qu'accompagner ce bon temps, ce repos estival, c'était l'idée donc du soleil, c'était l'idée de la chaleur, qui était considérée comme quelque chose de bénéfique. Quelque chose, un moment privilégié qui permettait d'oublier les rigueurs de l'hiver avant de retrouver eh bien, les jours gris et pluvieux de l'automne qui annonçait la rentrée, qui annonçait la reprise du boulot, qui annonçait la reprise du trimard, du chagrin, de la tôle. Il y a un tas de mots hein, pour désigner les lieux de travail. En tout cas, l'été, c'était ça. Et maintenant, l'été, c'est devenu autre chose. L'été, c'est devenu pour beaucoup le fait de suffoquer. Cet été, c'était 52 jours de canicule. 52 jours de canicule avec des incendies un peu partout en France, y compris dans des régions qui étaient peu accoutumées aux incendies de forêt. Donc 52 jours de canicule avec cette question vitale qui s'est posée pour beaucoup d'entre nous, c'était comment tenir, comment résister, trouver des astuces, des moyens pour ne pas suffoquer dans des appartements bouilloires. Dans des endroits, on l'a vu, qu'il s'agisse d'appartements, d'écoles, de bureaux ou autres, eh bien, système des merdes, système B, à savoir eh bien, mettre sur les fenêtres des couvertures de survie, installer des ventilateurs. On s'est même battu dans un magasin, dans une grande surface. On s'est battu pour pouvoir acheter un ventilateur. Parce qu'il y avait pénurie de ventilateurs. Comme il y avait pénurie d'eau dans certaines régions de France. Et puis surtout, cette canicule, ça a encore été des milliers de morts. Alors pas le désastre de 2003, certes, mais encore des milliers de morts, des milliers de personnes, de tout âge d'ailleurs, pas seulement des vieux, contrairement à ce qu'on pourrait croire, qui ont vu leur vie abrégée parce que la chaleur a eu raison d'eux. Donc l'été n'est plus ce moment si attendu, qui était même très attendu. Hein. Je me rappelle que quand des collègues, parfois, au mois de septembre, au retour des vacances, me disaient « Bon, allez, plus que 11 mois à attendre. » Et puis, c'est de nouveau les vacances, la plage, l'été, etc. Non, maintenant, l'été n'est plus attendu. Il va finir et il est déjà redouté, au moins par beaucoup d'entre vous, d'entre nous. Donc, les congés payés sont devenus non plus source de bonheur, source de repos, source de joie et de plaisir. Les congés payés sont devenus, du moins pour ceux qui peuvent en profiter, je suis toujours obligé quand même de faire cette parenthèse, on est quand même dans un pays où les congés payés, les vacances sont un droit, c'est un droit sur le papier, ce n'est absolument pas un droit formel dont tout le monde profite, hein, bien évidemment. Donc pour ceux qui partent, en tout cas, c'était une période bénite, c'était une période attendue. Enfin, un petit peu la compensation, on va dire, pour 11 mois à trimer au boulot, eh bien, c'est 2, 3, 4 semaines de bonheur, enfin donc attendu. Et donc, c'est fini. Fini. Et pour revenir à cet état de sidération, donc je rappelle que la définition dans le petit Larousse nous dit que c'est un anéantissement subit des forces vitales, se traduisant par un arrêt de la respiration et un état de mort apparente. Donc, état de sidération, parce que l'été, donc caniculaire, 52 jours de canicule, je l'ai dit, ça a été, donc pour beaucoup d'entre nous, à travers ces 52 journées,
une recherche permanente pour se rafraîchir, pour échapper à la canicule, échapper à la chaleur, ne pas se dessécher tout simplement. Tout cela pendant que le gouvernement nous incitait à boire. Il faut boire, nous disait le gouvernement. Et c'est vrai qu'il faut boire quand il fait chaud, mais les messages gouvernementaux à la télévision notamment se limitaient à peu près à ça. Il faut boire et se diriger vers des lieux réfrigérés, comme s'il y en avait partout. Donc en résumé, ce qu'il nous disait, il faut vous adapter au changement climatique. Nous adapter, ça veut dire subir, en quelque sorte. Et pas en quelque sorte, de façon tout à fait sûre. Donc, état de sidération, effectivement, parce que toute notre activité, toute notre énergie qui, en fonction de notre âge, de notre santé, de notre vitalité, était uniquement concentrée sur cette exigence vitale, donc résister à la chaleur. D'où un effet effectivement donc de sidération. Donc les effets de la chaleur se mesurent effectivement de façon médicale, physiologique, biologique, etc. bien évidemment, mais aussi par cet état dans lequel nous étions plongés, comme terrassés, pas que physiquement, mais terrassés aussi moralement. Donc ce fameux état de sidération. À cela, il fallait ajouter aussi d'autres choses qui n'ont rien à voir avec l'été caniculaire, mais liées tout simplement à toutes les attaques sociales auxquelles nous sommes confrontés. Attaques sociales contre les minima sociaux, par exemple. On traque les chômeurs, on traque les bénéficiaires du RSA. Grosso modo, on fait la chasse aux pauvres. Ça date pas d'aujourd'hui, bien sûr. C'est même une loi, une règle fondamentale. Mais en tout cas, disons que on peut noter au moins une aggravation, en tout cas, en ce qui concerne l'attaque faite contre les aides sociales en général. Et puis, c'est aussi les factures qui s'empilent, les fins de mois qui commencent de plus en plus tôt. Et le gouvernement qui nous dit exactement la même chose que pour la canicule, il faut s'adapter. Et il faut s'adapter à quoi? Et là, la réponse magique, c'est la dette. La dette qui fait l'objet d'un débat. Et on nous le dit, s'il n'y a pas d'argent dans les caisses, on ne va pas l'inventer, cet argent qui manque. Donc il faut bien le prendre quelque part, et on le prend dans la poche de ceux dont la poche est trouée et dans laquelle il n'y a déjà pas grand-chose. La réalité, une des réalités sociales aussi, c'est qu'aujourd'hui, pour un certain nombre de personnes, contempler le rayon des fruits et légumes, c'est un petit peu comme, vous savez, place Vendôme, quand on contemple les produits de luxe et qu'on se dit que c'est pas pour nous. Alors, mon idéal de société n'est pas une société où on puisse accéder à des objets de luxe ou des produits de luxe, mais ça me rappelle quand j'étais avec mes enfants petits place Vendôme et que je leur avais fait contempler une vitrine d'un magasin de luxe où il y avait des prix affichés sur des chaussures, 8000 euros, 10000 euros, 15000 euros pour certaines et peut-être beaucoup plus. Et je me rappelle de la réaction de mes enfants qui étaient sidérés. Pour eux, une paire de chaussures ne pouvait pas valoir ce prix. Ce qui était l'occasion d'amorcer une discussion un petit peu sur la réalité de la société dans laquelle on est, dans la société aussi dans laquelle on vous a mis au monde, et pourquoi cette société, ton papa, ta maman, ils envisagent avec plein d'autres gens de changer les bases de cette société-là.
Et revenons au rayon des fruits et légumes. Eh bien, pour beaucoup de gens, et j'ai de plus en plus de réactions comme ça, des amis, des rencontres de hasard et tout, qui me disent, eh bien non, les fruits et les légumes, c'est inabordable, c'est trop cher. On ne peut plus se payer de fruits et de légumes. Voilà, donc tout ça, et on pourrait faire un tableau général de la société à travers toutes les inégalités qui rongent cette société, qui laminent les individus, bien évidemment. Mais j'ai pris cet exemple-là parce que voilà, je l'avais en mémoire en relation avec tout un tas de réactions que j'avais eues autour de moi. Et donc, tout cela, eh bien, interroge. Interroge parce que je disais que tout cela peut provoquer un état de sidération. En résumé, on s'en prend plein la gueule. L'été n'est plus une promesse de bonheur, c'est une promesse de galère, c'est une promesse de souffrance. On aimerait en finir plus vite de cet été-là pour retrouver des températures plus clémentes. La vie, à travers un certain nombre d'inégalités, devient quelque chose de plus en plus dur. Oui, les factures, tout ça, bref, le quotidien, tout ça lié à un boulot qui est souvent un boulot de merde, payer des miettes. Tout cela peut provoquer un état de sidération. Et j'avais cette discussion donc avec quelqu'un. Et je lui faisais part de ce que je ressentais et que je vous expose aujourd'hui comme un état de sidération, à savoir donc quelque chose qui, comme le dit le Larousse, anéantit nos forces vitales, pouvant se traduire par un arrêt de la respiration et un état de mort apparente. Et je le disais parce que je le comprends tout simplement, à savoir que quand on encaisse les coups en permanence, qu'il n'y a pas de perspective, eh bien, ça provoque un état qui est proche de celui que je viens dénoncer ou qui peut être complètement celui que je viens dénoncer. Et puis, en parlant avec quelqu'un qui me disait, mais moi, je suis pas d'accord parce que, donc, c'était quelqu'un de plus âgé que moi et qui me disait, je me souviens quand j'étais enfant. On vivait dans un état de précarité, mes parents étaient des ouvriers, des prolos, on vivait dans un état de précarité vraiment important, il n'y avait pas tous les jours de quoi remplir la marmite, etc. et tout, mais je me souviens très bien que même dans ces conditions-là, de malnutrition, de mal logement, etc., des difficultés des parents pour élever les enfants, les nourrir, les loger, etc. et tout, avec des conditions de travail qui étaient extrêmement dures, eh bien, je me rappelle que mon père était souvent en grève, qu'il était souvent en grève, qu'il allait dans les manifestations, et que c'était un lutteur, quelqu'un qui en voulait. Et du coup, ça m'a un petit peu interrogé. Alors, je ne vais pas vous faire le coup de « c'était mieux avant », mais effectivement, ça m'a interrogé quand même. Et donc on peut parler de l'avant, essayer de comprendre pourquoi dans l'avant il y avait quelque chose qui a priori était possible et qu'une situation analogue eh bien, provoque aujourd'hui non pas la colère, la révolte, l'envie de se battre, mais plutôt cet état de sidération. Alors il y a peut-être des explications qu'on peut chercher donc dans l'histoire. Alors je vais rouvrir cette petite parenthèse sur des propos que j'ai déjà tenus dans l'émission. Je pense que dans la combativité des individus pour résister, et je ne parle même pas ici d'un désir révolutionnaire de changer la société, mais tout simplement la nécessité de résister à des conditions d'existence qui sont dures, qui sont précaires, qui sont pas tenables, eh bien, qu'à un moment donné l'histoire, eh bien, les gens, en tout cas une partie d'entre eux, mais une partie significative, ont placé leurs espoirs dans le communisme, mais dans le communisme, dans sa version d'abord léniniste, puis stalinienne,
et que cela a amené donc à des États socialistes, comme on dit, et que ce qu'avait été eh bien, le modèle de référence pour aspirer à un changement de société vers une société communiste, libre, égalitaire, etc., et tout, s'est traduit par des sociétés autoritaires, des sociétés étatiques, où le capitalisme, comment on continuait d'exploiter les gens sous une forme étatique, mais capitaliste, capitalisme quand même, et que tout cela a contribué, je pense, à désarmer la révolte, la colère, les désirs de justice sociale, d'égalité sociale, etc. Et puis que ce mouvement s'est amplifié encore quand ces partis se sont faits social-démocrates et que d'élection en élection, eh bien, ils ne sont apparus, comme les syndicats qui les accompagnaient d'ailleurs, que comme des co-gestionnaires ou des gestionnaires de la société capitaliste. Pour en arriver à cette situation-là aujourd'hui, où je pense effectivement qu'il y a cet état de sidération et que il y a peut-être d'autres causes, mais je pense que certaines causes sont là, sont et je viens de les nommer. En tout cas, aujourd'hui, cet état de sidération, il est là. Pour ma part, il est réel. En tout cas, je le ressens comme ça. Alors par là, je ne veux pas dire que tout est fini, que tout est mort et qu'il n'y a plus d'espoir. Je fais un constat. Et un constat qu'il faut relativiser, de par là même la définition du Larousse, quand il dit anéantissement des forces vitales, enfin subite des forces vitales, se traduisant par un arrêt de la respiration et un état de mort apparente, eh bien, dans le mot apparente, je pense qu'il y a un sens, et je reviendrai tout à l'heure dessus. Donc, ne pas désespérer, bien évidemment, parce que il y a toujours des moments de lutte et de résistance sur tous les fronts, sur le terrain de la lutte des classes, bien évidemment, et quotidiennement, et des fronts de lutte multiples et variés, contre les grands projets inutiles, pour soutenir les sans-papiers, pour le droit au logement, et je pourrais en énumérer plein comme ça. Donc, un état de sidération. Et une fois qu'on a dit état de sidération, eh bien, il faut continuer un petit peu à avancer dans le temps. Hein. J'ai énuméré un petit peu la rentrée des classes, la rentrée dite sociale, etc. Après, donc, un été caniculaire. Et puis là, il y a cette autre échéance qui arrive, c'est donc les présidentielles. Donc on le voit, tous les candidats, les candidates sont sur la ligne de départ, ils s'entre-déchirent, chacun, eh bien évidemment, voulant être le numéro 1, hein, celui qui vise à atteindre la fonction suprême dans l'État français. Donc ils sont tous sur la ligne de départ, avec cette nouvelle dont nous bassinent les médias en permanence, avec les sondages qui paraissent quasi quotidiennement et qui donnent, dans tous les cas de figure, au second tour de l'élection présidentielle, Marine Le Pen gagnante, donc quel que soit le candidat ou candidate qui lui soit donc opposé. Et face à cela, le peuple de gauche, alors quand je dis peuple de gauche, je l'ai déjà dit, mais je le redis toujours, quand les politiciens de gauche parlent du peuple de gauche, je pense qu'il y a quelque chose de très péjoratif et de très révélateur dans cette expression quand ils parlent de leur peuple de gauche. J'entendais souvent, notamment au PCF, chez les communistes, eh bien, des leaders qui disaient « notre peuple ». Et j'étais tenté de leur dire « comment ça, notre peuple ? Moi, je ne fais pas partie de ton peuple ». Et
Voilà, ils avaient toujours cette expression-là, notre peuple, notre peuple, notre peuple, le peuple de gauche, etc., dont on parle souvent donc dans les médias. Et je disais expression péjorative, parce que ça renvoie donc l'électeur à l'unique fonction d'électeur, justement. Donc, le peuple de gauche, même défini par celles et ceux qui sollicitent donc leur bulletin de vote, n'existe que comme des électeurs. Ce qui est assez, je pense, donc péjoratif, mais très révélateur aussi. Et face à ces élections, justement, il va y avoir donc un phénomène d'abstention, je pense, assez important. Assez important parce que même quand il m'arrive de parler avec des gens de ce peuple de gauche, comme on dit, eh bien, ils n'y croient plus. Ils ne croient plus à la gauche, ils y ont cru longtemps, ils n'y croient plus et en même temps ils redoutent évidemment l'accession donc de Marine Le Pen au pouvoir et donc l'arrivée d'un État fort autoritaire du fascisme, disent certains, et donc ça fait peur tout simplement. Et face à cela, il y a la tentation de se dire « je voterai de toute façon contre Le Pen » ou la tentation aussi de se dire « j'y crois pas, j'irai pas aux urnes, je ne voterai ni pour l'un ni pour l'autre ». Et cette attitude-là traduit aussi, je pense, une forme de sidération. Alors, le fait de croire aux urnes, le fait de croire au système électoral, le fait de croire aux promesses des politiciens, fussent-ils de gauche, pouvait traduire une forme d'espoir. Un espoir insensé peut-être, mais un espoir quand même. Un espoir qui était voué à être trahi, déçu, etc. Mais un espoir quand même. Et là, je remarque qu'il y a même plus cela. C'est-à-dire que, des fois, je le disais à l'antenne, que dans le fait de ne pas participer, eh bien, il y a déjà quelque chose. On dénonce assez souvent, en tant qu'anarchiste, partout où on le peut, ce qu'on appelle donc la farce électorale, le fait que voter c'est abdiquer, etc., en appelant donc à les gens à exercer leur capacité politique, etc. Bref, un discours traditionnellement anarchiste. Mais dans cette abstention, quand je l'écoute parfois se manifester, il y a quelque chose qui se traduit aussi par une forme de résignation réelle, une résignation importante, où la nécessité de battre l'extrême droite n'existe même plus, où la nécessité de croire en un programme politique de gauche n'existe plus. Donc, une absence totale, effectivement, comme un état de sidération, là encore, qui s'est emparé de beaucoup de gens. Alors, l'abstention pour les anarchistes, voilà, évidemment, l'abstention pour les anarchistes, elle est active, à savoir qu'elle suppose donc d'autres possibilités s'ouvrant sur un champ, on va dire, révolutionnaire pour changer de société ou participer donc à des luttes sur des bases d'action directe, de solidarité, etc. Mais là, non, rien de tout cela. Donc je pense effectivement que ce terme de sidération est une réalité. Et quand je regarde le mouvement social aujourd'hui, bon, qui est un peu un terme vaste et un peu fourre-tout, hein, je le reconnais, mais bon, gardons quand même ce terme-là. Donc, le mouvement social, il est donc atone.
J'évoquais tout à l'heure la fameuse rentrée sociale à l'époque où les leaders syndicaux nous annonçaient toujours une rentrée sociale qui allait chauffer. Ça n'existe même plus, même dans cette dimension-là, je le disais, qui est donc celle du syndicalisme de co-gestion. Ça n'existe même plus, c'est plus à l'ordre du jour et le mouvement social, il est atone. Il est complètement atone et il me faisait penser, et j'avais déjà employé cette expression-là, il me fait penser à un boxeur. Un boxeur qui s'est pris des coups, qui est le genou à terre, par terre, qui est peut-être pas encore KO, mais en tout cas qui est sérieusement groggy. Donc il y a tout ce climat-là qui est assez lourd, hein. Si on y ajoute, alors évidemment, et je ne veux pas faire désespérer la Terre entière, mais si on y ajoute le désastre climatique, le changement climatique, si on y ajoute la guerre en Ukraine, et ces centaines de milliers de morts, de blessés, etc., ces destructions importantes de biens, de structures, de tout ce qu'on veut, etc., si on ajoute à cela ce bruit de bottes permanent dans les médias et ces plateaux de télé qui sont complètement militarisés, occupés par des galonnés, des spécialistes divers et tout, qui nous annoncent la Troisième Guerre mondiale, qui nous annoncent que bientôt on va rentrer en guerre avec la Russie, etc., etc., eh bien, je pense que tout ce battage médiatique, toute cette communication, toute cette propagande, eh bien, atteint les gens. Et je pense que c'est voulu. Alors, je ne vais pas parler au complot, bien évidemment, mais en tout cas, que ça soit voulu ou pas, en tout cas, ça provoque un effet de sidération face au désastre de ma propre vie, de cette absence de perspective pour moi, pour mes enfants, etc., face au désastre du monde, qu'est-ce que je peux faire, tout simplement. Il y a cet effet un petit peu, de par cette communication arrogante, violente, etc., eh bien, cet effet donc de paralysie, en quelque sorte, d'état de sidération, effectivement. Voilà, bon, je veux pas vous foutre la morale en l'air. Je pense que vous n'avez pas besoin de ça, mais à travers donc ce tableau-là, et ça sera la deuxième partie de l'émission après une pause musicale, et les anards dans tout ça.

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2: Voilà, on a passé un petit moment avec Pizza avec 3Z, un petit groupe, voilà, des amis, des camarades qui vivent dans une petite communauté et qui font de la musique et mettent en musique, tout ce qu'ils ont envie de dire, de raconter, ce qu'ils ressentent. Voilà, donc c'est Pizza avec 3Z. Et à travers toutes ces situations auxquelles j'ai voulu ramener donc cette définition d'état de sidération, et je concluais en disant là-dedans les anars. Donc évidemment, je ne vais pas parler au nom des anarchistes, évidemment, mais simplement en mon nom, pour dire que j'ai ressenti effectivement cette période caniculaire, je pense, comme tout le monde, avec cette réalité très concrète, à savoir comment tenir le coup, comment s'en sortir, comment résister, comment ne plus avoir chaud, comment arriver à dormir, etc., etc. Voilà, donc là-dessus, il y a des choses qui sont assez communes à beaucoup de gens, quelle que soit leur conviction, leur absence de conviction, notamment. Alors, quand je disais que il y avait un état de mort apparente, et je disais dans apparente, il y a quelque chose, je pense, d'important, et je le soulignais, bien sûr, subsiste toujours, évidemment, des moments de résistance, de lutte, etc., qui se concrétisent au quotidien à travers tout un tas de luttes, de résistances, etc. Ainsi, par exemple, à titre personnel, j'avais été, c'était il y a une semaine, je crois, à la deuxième marche des résistances qui avait lieu à Paris, donc pour soutenir les sans-papiers. Donc une manifestation qui s'était déroulée de la place de la République jusqu'à l'église Saint-Bernard, lieu symbolique de la lutte des sans-papiers. On s'en rappelle, puisqu'il y a 30 ans, donc les sans-papiers, les familles qu'occupaient l'église Saint-Bernard avaient été expulsées donc par les CRS donc de cette église là, et s'en était suivi à l'époque donc un grand mouvement de solidarité. Il se trouve, c'est vrai que ce jour-là, il y a une semaine. C'était il y a une semaine, je crois, donc un samedi. Il y avait du monde, évidemment, dans la rue, mais on était loin des milliers et dizaines de milliers de personnes d'alors, puisque il y avait environ peut-être un millier de personnes, en étant optimiste, donc dans les rues de Paris. Deux tiers de la manifestation étant composés de sans-papiers eux-mêmes, et c'est un peu arbitraire ce que j'énonce comme ça, et de ce que j'ai vu, j'aurais dit que l'autre tiers de la manifestation, des composants de cette manifestation-là, étaient plutôt les soutiens des sans-papiers. Ça veut dire peut-être 200, 300 personnes qui étaient là pour soutenir les sans-papiers, qui étaient donc dans la rue. Alors, quand on fait ce genre de bilan, évidemment, un copain me disait « Mais un millier de personnes au mois d'août, c'est pas si mal dans Paris. » Bon, je me rappelais qu'à un autre moment, on était quand même beaucoup beaucoup plus dans la rue. Puis il y a un signe qui ne trompe pas, c'est que quand vous arrivez à un rassemblement, à une manif, et puis que les gens viennent vers vous pour vous dire bonjour, ça veut dire que tout le monde se connaît, ça veut dire que c'est un peu les mêmes habitués, et la question est là, où sont passés les autres, ceux qui étaient là il y a quelques années pour soutenir, pour faire acte de solidarité. Et on est obligé de faire ce constat-là, de se poser donc des questions. Donc la réponse, alors je ne voudrais pas tout ramener systématiquement à cet état de sidération que j'énonçais pour tous les autres cas et exemples cités avant, précédemment, dans l'émission, Mais là aussi, et toujours à travers des réactions, alors c'est des réactions, hein, ça n'a pas d'autre valeur que des réactions que je peux donc transmettre d'une certaine façon. Mais donc, il y a plein de... j'ai eu en tout cas quelques réactions du genre « Oui, je me suis pas mal impliqué à un moment donné, mais voilà, c'est une lutte qui n'en finit pas, c'est une lutte sans fin, c'est fatigant, etc. » Ça demande beaucoup d'implication, ce qui est vrai aussi. Mais je disais, mais là, il s'agit d'une manifestation, c'est-à-dire consacrer une heure, deux heures ou trois de sa vie pour montrer un acte de solidarité. Alors après, il y a plein de raisons de ne pas aller aux manifs, hein, je le conçois. Mais en tout cas, le constat était là. Donc le mouvement anarchiste dans tout cela, je pense que eh bien il est toujours là, bien sûr, il existe, mais sur une base, je dirais, un petit peu actuellement, qui est celle du repli. Un repli qui correspond un petit peu à l'ère du temps. En l'absence de mouvement social, je pense que nombre de libertaires, groupes, orgas, collectifs,

mouvement offensives où des perspectives, on va dire, peuvent s'ouvrir, ou dans le cadre d'un grand mouvement, on va pouvoir espérer rencontrer des amis, on va pouvoir espérer rencontrer des gens proches de nous, faire des choses ensemble, etc. Voilà, donc plutôt une position donc de repli. Et puis, ce qui peut aussi caractériser, je pense, le mouvement anarchiste aujourd'hui, c'est de continuer de parler, d'écrire, de diffuser des livres, des brochures, des écrits, par tous les moyens possibles, que ce soit sur Internet, par la voie de l'impression, etc. et tout, mais continuer donc à diffuser. Et à ce titre-là, on peut noter en ce moment ce mouvement chez des éditeurs classique, on va dire, eh bien, un intérêt pour l'anarchisme. Alors, quand on est chez des éditeurs classiques, quand il y a un intérêt, faut pas se tromper non plus, c'est un intérêt commercial. On imprime des livres, quel que soit le message, quand on sait que ceux-ci vont être vendeurs. Même si je relativise ce propos un peu négatif en disant que il y a aussi des lignes, on va dire, chez des éditeurs dits classiques. En tout cas, ça traduit quoi ? Ça traduit un moment depuis quelque temps déjà où l'écrit anarchiste en général, qu'il s'agisse de réflexions contemporaines ou qu'il s'agisse de réimpressions de textes à caractère historique, des textes fondamentaux, on va dire, eh bien trouve des éditeurs. Et il y a même des textes qu'on va trouver édités sous une forme ou sous une autre chez des éditeurs militants, chez des éditeurs classiques, etc. Donc tout cela démontre quelque chose de positif, pour parler positivement, qui est dans cet état général que j'ai essayé de décrire, eh bien, un intérêt pour les idées anarchistes, pour les idées libertaires et plus largement pour le courant anti-autoritaire. Et je pense que c'est un fait effectivement positif. Quand j'ai commencé à m'intéresser à l'anarchie, eh bien, on avait tous dans nos bibliothèques les quelques mêmes bouquins. Il y avait L'anarchisme de Daniel Guérin, il y avait chez Pauvert Bakounine, la révolte, c'est-à-dire un ensemble de textes sélectionnés, choisis de Bakounine. Bref, il y avait quelques bouquins comme ça, édités chez quelques éditeurs, mais on avait tous quasiment les mêmes bouquins chez nous, parce que tout simplement, il n'y en avait pas, hein, à part les brochures militantes, mais sinon pas de livres. Et là, on est dans une situation tout à fait différente, à savoir qu'il y a beaucoup, pour ma part, je trouve, d'éditeurs anarchistes ou de sensibilités anarchistes qui éditent des textes, je le disais, donc soit contemporains, soit à caractère historique. Mais en tout cas, il y a une très grande dynamique du point de vue de l'édition libertaire. Alors ça peut traduire quoi ? Ça, c'est que dans cet état apparent donc de sidération, de mort, dans cet état apparent de mort, eh bien que malgré tout, des individus commencent ou continuent eh bien, de penser, de réfléchir, de se questionner, et que leurs interrogations, questionnements, doutes, etc., eh bien, les amènent vers la pensée anarchiste, à défaut de les amener encore vers le mouvement anarchiste, à savoir que eh bien, cette découverte d'une pensée eh bien, les amène vers un engagement, on va dire, plus significatif en termes donc d'action, par exemple. Mais en tout cas, ce mouvement est une réalité, et je le trouve, et je l'avais déjà dit dans l'émission, fort encourageant. Donc cette situation de repli que j'évoquais, tout comme l'état de sidération que j'évoquais, eh bien, ne traduisent pas effectivement l'idée que c'est mort en quelque chose, que nous serions morts, que c'en est fini de tout espoir. Non, je pense qu'il y a

quelque chose qui couve de façon souterraine, peut-être, à travers, entre autres et pas seulement, la diffusion des idées, mais quelque chose qui couve, un petit peu comme, vous savez, ces feux de tourbe qu'on évoque à propos des incendies de forêt. On pense que le feu est éteint, mais il continue de façon souterraine à se propager. Et je pense qu'il en est ainsi de l'édition libertaire, eh bien, qu'elle fait se propager de façon souterraine, eh bien, des idées. Après, comment les idées sont-elles reçues? Comment les idées sont-elles comprises? Par qui? Là, effectivement, il y a quelque chose d'insondable, bien évidemment. Insondable, la société l'est aussi, d'ailleurs. Et là aussi, tout comme cette dynamique éditoriale libertaire qui est encourageante, eh bien, je pense que cette idée d'une société insondable, ça avait été un sujet d'émission aussi, eh bien, je pense que c'est quelque chose de profondément donc encourageant. Je pense que la société est insondable. Des exemples sont là, hein. J'avais fait des émissions dessus, rappelez-vous, autour de ce célèbre article paru quelques mois avant le mois de mai 68, qui s'intitulait « La France s'ennuie », où le rédacteur, je l'ai lu il y a longtemps, où de mémoire il décrivait une jeunesse qui ne savait plus se passionner pour rien, qui n'avait plus d'envie, qui n'avait plus de désir, etc. Et quelques mois après son article, c'était mai 68, où on avait vu pour le moins que la jeunesse, ou d'une partie d'entre elles en tout cas, avait su s'enthousiasmer. C'est le moins qu'on puisse dire. J'avais évoqué aussi la révolte des banlieues, où, je l'avais cité quelques mois auparavant, les renseignements généraux avaient établi que les banlieues étaient tranquilles. Donc voilà. Donc la société est insondable, et c'est ça qui est important, qui est rassurant quelque part. Et je pense que la divulgation, la façon dont les idées libertaires peuvent irriguer, même en marge, une partie, petite partie de la société, c'est quelque chose d'insondable. Et ça reste pour moi la diffusion des idées, une des pratiques libertaires qui est importante. Fréquentant beaucoup, m'impliquant parfois et souvent dans la vie de la librairie Publico, quand je vois ces ouvrages tous les jours, brochures, bouquins, revues ou autres, qui partent dans des sacs, qui vont être lus, etc. Je vois aussi quotidiennement, pour ainsi dire, des gens qui arrivent et qui demandent comment découvrir plus précisément l'idée anarchiste, quel ouvrage me conseillez-vous, etc. Donc tout cela est intéressant parce que, je me répète, eh bien, ça indique que cette volonté de réfléchir, eh bien, est là, que cet esprit critique est toujours vivace, et que parfois, eh bien, ça rencontre les idées libertaires. Et pour moi, l'espoir réside dans le fait que, parce que je parlais de la librairie Publico, mais il y a d'autres librairies libertaires en France. Il y a des dizaines et des dizaines de sites libertaires qui, eux aussi, à leur façon, diffusent une culture, une pensée. Il y a des infokiosques dans les squats où, là aussi, on diffuse beaucoup la pensée libertaire sous forme de brochures gratuites ou à prix libre, etc. Donc tout cela existe, et ça fait des milliers de livres qui circulent. Certains livres se vendent même beaucoup à l'échelle de notre mouvement, mais des fois il y a des livres qui se vendent à plusieurs milliers, même à 10 000 ou 20 000 exemplaires, parfois, on l'a vu. Donc on est loin on est loin du tirage de livres qui se vendent 4, 5 ou 10 fois plus, bien évidemment. Mais en tout cas, je me dis que ces livres-là sont entre des mains, qu'ils sont lus, et l'interrogation, c'est qu'est-ce qu'ils vont provoquer. Et là, évidemment, j'ai pas de réponse. Hein.
Donc tout cela, je pense, sont des signes assez positifs. Des signes assez positifs qui doivent nous amener à contrebalancer l'apparent climat donc ambiant, parce que ce climat est apparent. Je le disais, la société est insondable, et la seule chose que savent sonder les sondeurs, c'est les électeurs ou à travers des sondages, pour ce qui est de leurs sondages d'opinion, etc. Et on devrait faire un jour une émission sur les sondages. Tout ça reste assez quand même approximatif de mon point de vue. Donc, la diffusion des idées, oui, c'est quelque chose, je pense, de primordial. Primordial parce que la diffusion des idées, d'un point de vue libertaire, du mien en tout cas, ça s'inscrit dans une dynamique qui n'est pas celle de construire un parti, qui n'est pas celle d'être une avant-garde. Comme le disait modestement un camarade du groupe Libertaire d'Ivry, il disait que les idées libertaires peuvent être dans la main tous ceux qui ont la rage, qui ont un désir de justice sociale, qui ont un désir d'égalité sociale, qui ont un désir de changer les choses, tout simplement, ça peut être une boussole. Une boussole radicale qui peut amener à dépasser le stade de la révolte, de la simple révolte, de la simple rage, vers un désir, révolutionnaire. C'est comme ça qu'il définissait les idées libertaires, une boussole, pas un parti, pas une avant-garde, mais simplement une boussole. Et je me reconnaissais assez dans cette définition-là, tant ma volonté n'est pas d'éduquer, n'est pas de former, n'est pas de, d'encadrer, etc. Mais tout simplement de donner, de participer, je dirais, à la diffusion de toutes les idées qui peuvent avoir un caractère émancipateur. Donc, il y a des raisons objectives de regarder ce monde d'un œil un peu, obscurci par la réalité de la situation. Mais il y a aussi, je pense, toutes les raisons de trouver en nous des forces vitales pour continuer le combat. On va faire une petite pause, peut-être. Il est... quelle heure est-il ? Il est 1h35 et se retrouver donc dans quelques instants. 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

À l'instant, c'était le groupe Syndios, et auparavant, c'était le groupe La Fraction, pardon. Donc, quelqu'un me disait, de passage à la librairie Publico, justement, dont je parlais, il me disait, mais quand je vois tous ces livres, etc., il me dit, en même temps, je me pose une question, mais je vois pas les anards dans la rue, ils sont où les anards? Alors je lui dis quand même, faut pas exagérer, les anards ne sont pas que dans leur salon en train de bouquiner. Il me dit, ouais, mais c'est l'impression que ça me donne de voir tous ces bouquins qu'est-ce qu'il en advient de tous ces écrits, etc. et tout. Et quand je disais qu'on était un peu, et pas seulement d'ailleurs, mais quand même un peu dans une position de repli, je pense qu'il y a, en tout cas pour ma part, quelque chose d'assez fondamental. C'est, quelle que soit la situation qu'on vit, à laquelle on est confronté, eh bien, l'idée est quelque chose d'important. Parce que il y a plein de façons de capituler dans la vie. On peut capituler parce qu'on est le plus faible, parce qu'on est les plus faibles. On peut capituler parce que on sent qu'un rapport de force n'est pas favorable. On peut capituler parce que à un moment donné, on va se sentir isolé. Mais le pire de tout, c'est capituler et abdiquer ce qu'on est. En quelque sorte. Et je pense que chez beaucoup d'anards, de libertaires, l'idée est quelque chose d'important. Parce que ça veut dire je n'ai pas capitulé. Ça veut dire j'ai peut-être perdu. Je n'ai peut-être pas gagné dans le combat social. Des défaites, j'en ai connu, j'en ai vécu beaucoup. Mais individuellement, en tant que personne, eh bien, j'ai pas capitulé, j'ai pas perdu, j'ai pas été vaincu. Et c'est vrai que lorsqu'il m'arrive de rencontrer d'ex-anarchistes, et je suis obligé de dire d'ex-anarchistes, qui, à un moment donné de leur vie, ont perdu ou se sont sentis comme des individus qui avaient perdu, au sens que, eh bien, ils reléguaient donc l'anarchie, l'anarchisme, eh bien, à des oubliettes, à un passé lointain, à une jeunesse qui avait été la leur, eh bien que là, effectivement, c'était une bataille, une guerre qui avait été perdue en quelque sorte, et que là, eux, à titre personnel et au plus profond d'eux-mêmes, dans le très fond d'eux-mêmes, dans tout ce qu'avait fait leur vie, leur force, leur raison d'être, d'exister, etc., eh bien, il y avait eu quelque chose de perdu, et de perdu à tout jamais. Et c'est pour ça que l'idée, la diffusion des idées, le goût pour prendre la parole, le goût de diffuser ces idées par quelque moyen que ce soit, bibliothèque, librairie, dans un squat, sur un site internet, etc., eh bien, reste quelque chose, je pense, encore de fondamental dans le mouvement anarchiste, parce que on attend des jours meilleurs, bien évidemment, parce que, je le disais, cette situation de repli dans ce contexte-là que j'ai énoncé, que j'ai tenté d'énoncer tout au long de l'émission, est une réalité. Mais prendre la parole, par exemple, ça veut dire je n'ai pas abandonné, je n'ai pas capitulé. Et c'est quelque chose d'important. Et pourquoi c'est quelque chose d'important pour ma part? Ben parce que tout simplement, c'est la manifestation de la vie. C'est la manifestation de ce qu'on est, de ce qu'on ne veut pas perdre, de ce qu'on veut continuer à être. Alors on va me dire, c'est quelque chose qui relève de la foi, peut-être d'une certaine façon. Même si nous sommes des êtres rationnels, les anarchistes, je pense, pour la plupart d'entre nous. Mais en tout cas, c'est comme cela que je définirais, à savoir en moi, en nous, une flamme qui brûle, qui parfois est vive, qui parfois faiblit, mais qui ne s'éteint jamais. Donc, on n'est pas arrivé, comme certains le préconisaient, à la fin de l'histoire. J'avais fait une émission, rappelez-vous, sur le sujet, où je relevais ces théories
fumeuse de la fin de l'histoire, à savoir que l'époque des révolutions, des grands bouleversements sociaux appartenait donc à l'histoire maintenant qu'ils étaient relégués dans les étagères poussiéreuses des bibliothèques et que c'en était fini, que maintenant on est arrivé à l'âge triomphant du libéralisme, à l'âge triomphant du capitalisme, et que c'est la fin de l'histoire. Et rappelez-vous, j'avais dit il y a bien longtemps dans une émission ici, j'avais cité un petit bouquin où l'auteur concluait de la façon suivante, en disant que effectivement ces théories de la fin de l'histoire n'étaient lues en résumé que par les gens qui l'écrivaient, et que les gens, nous, vous, tout le monde, eh bien l'histoire, nous allons continuer à l'écrire tout simplement. Après, il s'agit de ne pas écrire n'importe quelle histoire, bien évidemment. Mais en tout cas, voilà. Tout cela pour dire dans cette émission, même si j'ai commencé sur un constat, on va dire un peu pessimiste à travers cet état de sidération que j'évoquais, eh bien que non, c'est pas mort, c'est pas perdu, que de la force, de l'énergie, il y en a encore, que pour l'instant tout cela se passe peut-être encore de façon souterraine, épistolaire, à travers des petites actions, des mouvements parfois, etc. Mais que non, c'est pas fini. Voilà, pour terminer, avec quand même une petite note d'espoir. Donc, je vous l'ai dit dans l'agenda. Alors, est-ce que ça sera peut-être pas lundi prochain, mais le lundi suivant, dans l'émission lundi matin, on va donc, et on vous invite d'ores et déjà d'ailleurs, à venir le dimanche 20 septembre à la librairie Publico, dont je rappelle qu'elle est au 145 rue Amelot, dans le 11e. Dimanche 20 septembre, dès 15h, vous serez accueillis avec un café, une boisson, comme d'ordinaire, je dirais. Et puis à partir de 16h, projection du film du chef-d'œuvre de Werner Herzog, donc avec Klaus Kinski dans le rôle principal, donc qui relate donc cette troupe de conquistadors au Pérou en l'an 1560 qui part à la recherche de l'Eldorado avec un lieutenant à la manœuvre. C'est Aguirre, la colère de Dieu, qui veut prendre la tête de l'expédition, qui veut prendre le pouvoir, alors que la descente du fleuve qu'ils ont pris se change rapidement en descente aux enfers. Voilà, un film extraordinaire, avec la musique non moins extraordinaire du groupe Popol Vuh. Donc le film, l'histoire, les images plus la musique nous donne un film assez envoûtant, on va dire, comme beaucoup de films de Herzog d'ailleurs, avec, ça sera l'objet de la discussion, tout un tas de questionnements bien sûr que suscite ce film autour donc de l'idée de pouvoir. Et je disais que tout à l'heure, ben, c'est pas un hasard si sur la petite affichette on reprend la célèbre citation de Louise Michel: le pouvoir est maudit, c'est pour ça que je suis anarchiste. Voilà, donc si vous le souhaitez, donc rendez-vous dimanche 20 septembre, et puis je pense que dans 15 jours, dans l'émission, tous ensemble, au complet, Nicolas, Sylvie et moi-même, eh bien, on parlera donc de ce film-là, Aguirre, la colère de Dieu, que je vous invite vraiment à découvrir si vous ne l'avez pas vu. C'est un film, j'ai pas la date sous les yeux, mais je pense qu'il date des années 70, hein. Vraiment un très très grand film, voilà, à découvrir ou à revoir si vous le voulez, ou tout simplement pour venir avec nous discuter. Il est 1h10, on va finir donc en musique. On va écouter quoi d'ailleurs? On va écouter, bon, on va rester très rock, hein, pour finir l'émission. Et on va finir avec un groupe qui s'appelle Jeunesse Apatride. Alors, Jeunesse Apatride, je les avais découverts il y a quand même un certain temps. C'était un groupe de jeunes punk québécois qui avait sorti à l'époque un très très bel album. Et j'en ai retrouvé là une chanson.
qui est sur une vieille compilation du réseau Nopassaran, donc une compilation qui s'appelait Guérilla Sonore. Donc on va écouter Jonas Apatride, et là-dessus je vous donne rendez-vous la semaine prochaine. Je vous rappelle bien sûr que vous pouvez nous retrouver sur notre site anarchiste.info, podcast, streaming, rendez-vous, texte, et bien sûr toutes les émissions de lundi matin, y compris celles de l'été, parce que tout l'été les émissions ont lieu le lundi à 11h. Voilà, donc si toutefois vous en aviez loupé et que vous souhaiteriez les écouter, rendez-vous sur anarchiste.info. Bonne semaine à toutes et tous, au revoir.

Et voilà, juste encore un tout petit mot pour vous dire que, sauf bonne surprise, l'émission C'est là que ça se passe aura lieu, je pense, pour sa reprise, donc lundi prochain à 13h, sauf bonne surprise et que je voyais apparaître toute l'équipe dans le studio. Mais a priori, je pense que ce sera donc lundi prochain, donc prochain rendez-vous en direct sur Radio Libertaire. Tout à l'heure, à 14h30, ça sera Onde de Choc. Voilà, bah, je vous laisse avec un dernier titre. On va écouter donc le groupe donc Rue de la Gouaille. Et puis ensuite un petit programme musical qui vous accompagnera donc jusqu'à l'émission Onde de Choc. Encore une fois, au revoir et bonne semaine à tout le monde.

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1: Après la voix charmeuse de Monique, Nicolas et Serge recevront Bruno Charéron, donc il va pouvoir se présenter un peu plus longuement. Et en fait, on s'est dit tous les trois, là vous savez qu'on a la rubrique Terre et Radioactivité, mais finalement, que deviennent tous nos amis radio, les radio-éléments, tout ça. Bon, il y a quand même pas mal d'événements qui ont encore des traces aujourd'hui, donc je n'ai noté certains, mais Bruno pourra peut-être compléter, mais disons les plus importants. Un qui est très oublié depuis les 69 ans, si je me souviens bien, qui est en Russie et qui est à Mayak, voilà. Une explosion, enfin bref, peut-être que Bruno en parlera l'occasion, on verra. Bon, après, un petit peu plus connu à Three Mile Island aux États-Unis, donc ça fait 47 ans à peu près, voilà. Et puis plus près de chez nous, enfin je ne sais pas géographiquement, mais en tout cas en date, Tchernobyl, 40 ans, c'est ça, oui. Et Fukushima, faut pas l'oublier quand même, le Japon, il n'y a pas de raison qu'il n'y ait pas des radio-éléments un peu partout. De toute façon, ça se répand, donc il n'y a pas de problème, il y en a pour tout le monde. Donc, c'est il y a 15 ans, en gros. Bon, voilà, je ne vous donne pas les dates exactes. Et donc, il y a le bouquin dont on va parler, là, de Bruno, et en plein dans toutes ces interrogations, dans toutes ces actualités, il en parlera un peu plus longuement, mais c'est le fruit d'une trentaine d'années, je crois, de recherche, d'intervention, d'approfondissement un peu de ce qui se passe dans le quotidien du nucléaire. Donc le titre, c'est « Le nucléaire, une énergie vraiment sans danger ». N'oubliez pas le point d'interrogation quand même. Avec une, moi je sais pas, j'aime beaucoup la couverture parce que enfin, le titre commence très bien, il est écrit en vert, le nucléaire, une énergie, bon tout va bien, ça va sauver le climat j'imagine. Et puis vraiment sans danger, c'est écrit timidement petit en dessous. Voilà, c'est chez Duno, qui est une maison d'édition intéressante. Voilà, donc c'est un bouquin, surtout ne le lisez pas, parce que si jamais vous le lisez, vous allez vous poser des questions et vous allez vous dire, il faut que je fasse quelque chose, c'est pas possible, on peut pas accepter des choses pareilles. Voilà, donc surtout restez tranquillement, attendez que le nucléaire sauve le climat, comme je l'ai dit. Voilà, bon, c'est un peu persiflé, mais bon. Donc Bruno, présente un petit peu comment tu t'es intéressé au nucléaire, c'est un mot un peu vaste, mais dès ta jeunesse, et comment tu as été amené petit à petit, voire pas petit à petit, peut-être brusquement, je ne sais pas, à essayer de creuser nettement les questions. Tu nous expliqueras à travers quelle activité professionnelle. Et puis tu nous parles quand même de ce livre. Enfin, honnêtement, je le recommande fortement, à la fois le lire et le faire lire. Voilà.
2: Eh ben merci à Radio Libertaire de m'avoir invité aujourd'hui. Donc je m'appelle Bruno Charéron, je suis de formation ingénieur en génie énergétique et nucléaire à Grenoble et j'ai travaillé de 1993 à 2023, donc 30 ans comme directeur du laboratoire de la CRIRAD, la Commission de Recherche et d'Information Indépendante sur la Radioactivité, qui est une association à but non lucratif dont l'objet est d'améliorer l'information des citoyens sur la radioactivité. Et du coup, en améliorant leur information, on améliore aussi leur protection. Et depuis 2023, maintenant, je suis conseiller scientifique à la CRIRAD et bientôt, d'ailleurs, à la retraite. Alors, comment je me suis intéressé à la radioactivité? Alors d'abord, je le raconte dans le livre, quand j'étais à l'école primaire, un de nos instituteurs qui était vraiment passionnant, qui nous a initiés à plein de choses, la numismatique, la peinture, etc., la collection des pierres, nous avait mis en garde, faites attention à certaines pierres, souvent jaunes, qui émettent... Je ne sais pas quel mot il avait employé, mais un mot du style radiation ou qui émettent des rayonnements invisibles et dangereux. Bon, ça m'avait un peu interpellé que quelque chose d'invisible émane des pierres. Il y a le côté un peu des choses qui sont invisibles et en plus qui sont dangereuses. Et puis ça a dû rester un peu dans une partie de ma tête comme ça. Après, j'ai choisi de faire des études dans ces domaines de ce qui est un peu invisible au sens énergétique. Donc, études de physique des particules, par exemple. Et aussi, essayer de comprendre quelles étaient les meilleures façons de produire de l'énergie, avec toutes les méthodes dont on nous parlait, nucléaire, solaire et autres. Et c'est pour ça que j'ai fait en même temps une école d'ingénieurs en génie énergétique et nucléaire. Et dans cette formation, vraiment, on nous a présenté l'énergie nucléaire comme quelque chose d'absolument parfait. Donc tout ce qui concerne problématique des déchets radioactifs, on nous disait qu'il n'y avait pas de problème, on savait les gérer ou on saurait les gérer, pas de problème. Même que l'uranium, c'était vraiment quelque chose qui était à peine radioactif. Alors ce qui n'est pas faux, quand on compare la radioactivité de l'uranium naturel à celle d'un combustible irradié qui sort d'une centrale, on n'est pas du tout dans les mêmes choses. Le combustible irradié qui sort d'une centrale, si on reste à côté quelques minutes, on a une dose mortelle. Si on reste à côté d'un caillou contenant de l'uranium, on va être exposé à des radiations. Ça présente des risques pour la santé à long terme, mais ce n'est pas une dose immédiatement mortelle.
1: Ça, donc, c'est une précision importante. Moi, je me souviens, dans les diverses propagandes pour des gens comme moi, on disait, bah oui, mais regardez, en Bretagne, le granit, c'est du même niveau, quoi. C'était vraiment quelque chose qui a été utilisé, ça.
2: Absolument. Cette banalisation des effets négatifs de la radioactivité naturelle, elle existe depuis toujours et elle continue à exister aujourd'hui, même si ça évolue petit à petit, puisque depuis quelques années maintenant, il y a une réglementation pour mesurer ce gaz radioactif naturel, le radon, dans certains lieux publics, dans les écoles, puisque maintenant il y a une réglementation pour surveiller la radioactivité naturelle des matériaux de construction. Donc là, les connaissances aujourd'hui scientifiques font qu'on sait que même la radioactivité très naturelle à des doses très faibles a un effet négatif sur la santé. Mais pour revenir à ce parcours, donc c'était vraiment essayer d'avoir une opinion sur des choses qui sont difficiles à appréhender. Et la radioactivité, par essence, puisqu'on ne la voit pas, fait partie de ces choses comme ça qui m'interpellaient. Et puis donc, ces études d'ingénieur, donc, sans vraiment un esprit critique particulier, puisque dans l'enseignement qui nous était donné, on nous présentait tout ça, le nucléaire civil, comme quelque chose d'assez magique, assez parfait. Pour donner une anecdote de plus dans l'actualité des 40 ans de Tchernobyl, donc j'étais étudiant dans cette école d'ingénieurs en 1986, au moment de la catastrophe de Tchernobyl. Ma compagne était à ce moment-là en Italie. En Italie, au tout début du mois de mai, en Italie, on leur a demandé de ne pas consommer le lait frais, les légumes frais. Et donc, dans les lieux où elle était, il y avait des restrictions par rapport à ces différents aliments contaminés. Et puis, arrivé en France, pas de problème, pas de précaution particulière, pas de radioactivité. Et j'avais posé la question à mes profs, quoi, qui ont confirmé qu'en France, il n'y avait pas d'inquiétude particulière à avoir. C'est pour dire que ce formatage intellectuel, en tout cas à cette époque, d'un jeune qui se forme dans le nucléaire, ce formatage est vraiment énorme. Et j'ai mis longtemps à sortir de ce formatage. La première chose qui s'est passée, c'est que j'ai travaillé à 2 ans à EDF, physique des réacteurs et radioprotection, puis 2 ans, 1 an et demi, dans une usine qui fabriquait des panneaux photovoltaïques et qui était à l'époque basée à Caen. Et malheureusement, notre fils aîné, à peu près 2 ans, a eu une leucémie. Il est guéri aujourd'hui, heureusement. Mais à l'époque, dans l'hôpital où il était soigné, à Caen, nous avons rencontré d'autres parents, dont une famille qui venait des environs de La Hague, l'usine de retraitement des combustibles irradiés de Kojema, Areva, à l'époque Kojema, à La Hague. Et ça m'a fait un premier choc, parce que comme à l'école, l'ingénieur nous avait dit que vraiment le nucléaire, c'était des très très faibles doses, complètement insignifiantes, j'ai commencé à me poser la question. J'ai posé la question au prof qui soignait notre enfant à l'hôpital universitaire de Caen. J'ai pas eu vraiment de réponse, mais ça a commencé à semer un doute. Finalement, est-ce que les rejets de toutes ces installations, les rejets radioactifs, n'ont-ils pas un effet négatif sur la santé ? Et à ce moment-là, pour d'autres raisons, je cherchais un autre travail. Et là, la CRIRAD, à ce moment-là, cherchait quelqu'un pour diriger son laboratoire d'analyse. J'ai vu l'annonce. Je connaissais pas très bien la CRIRAD, mais ma compagne la connaissait et m'a dit, mais vas-y, c'est vraiment ce qu'il te faut. Voilà, et j'ai eu la chance donc d'être pris au laboratoire de la CRIRAD depuis 1993. Et j'avoue que tout ce que j'ai découvert petit à petit, grâce à la CRIRAD, grâce aux collègues, grâce au travail qu'on a fait ensemble, en allant sur le terrain, ça a complètement modifié ma vision de la réalité du nucléaire et ma vision aussi de la façon dont un individu a accès à une connaissance. Pour avoir accès à une connaissance un peu solide, il faut vraiment croiser les sources d'informations. Il ne faut pas avoir peur d'aller lire des choses un peu iconoclastes, sortir de tout ce qui est académique, de tout ce qui est, entre guillemets, officiel. Ça ne veut pas dire que parce que quelque chose est officiel, ce serait faux. Pas forcément. Mais en tout cas, il faut toujours, évidemment, garder un esprit assez critique. Et c'est ce que j'essaie de faire passer dans le livre. C'est vraiment ce vécu que c'est en travaillant avec un esprit ouvert, avec, entre guillemets, des gens simples, pas forcément des spécialistes de la radioactivité, des gens simples, le riverain d'une installation, un Touareg qui est confronté à l'impact des mines exploité par la France à Arlite, une dame qui est graveuse sur pierre, des gens qui ne sont pas des spécialistes de radioactivité, ces citoyens, en les formant, en les informant, en leur prêtant un compteur Geiger, en faisant des prélèvements avec eux et en les analysant dans notre laboratoire à Valence, eh bien, on arrive ensemble à construire une vision de la réalité qui, je pense, est beaucoup plus proche de ce qu'est la réalité par rapport à ce qu'on peut trouver dans certains rapports des services officiels ou autre chose.
3: Alors je me disais que c'était peut-être le moment de rappeler, tu l'as dit un tout petit peu au début, ce qu'était effectivement la CRIRAD, et peut-être c'est aussi ce qu'il a défini assez précisément, rappeler un peu son acte de naissance et qu'est-ce qui a motivé la création de cet organisme d'information indépendant.
2: Alors aujourd'hui, CRIRAD, ça veut dire Commission de recherche et d'information indépendante sur la radioactivité. Dans ses débuts, le R était régional, commission régionale, et c'est devenu ensuite commission de recherche. Donc cette association a été créée par des citoyens, principalement de la Drôme et de l'Ardèche, la vallée du Rhône, des gens qui étaient assez sensibilisés aux problématiques de nucléaire, puisque nous avons beaucoup de centrales nucléaires dans la vallée du Rhône. Parmi les personnes qui ont fondé la CRIRAD, les plus connues, bien sûr Michel Rivasi, présidente fondatrice, Roland Desbordes, qui a été président à la suite de Michel Rivasi, qui ne l'est plus aujourd'hui, et d'autres personnes dont les noms sont moins connus. Donc ces citoyens se sont dit, il y a quelque chose qui ne va pas. Comment se fait-il qu'en Allemagne, en Italie, des précautions soient prises ?
3: On est en 86.
2: On est en 1986, pendant la catastrophe de Tchernobyl. Donc, très curieusement, en France, on nous dit qu'il n'y a pas d'impact. Le nuage, on n'arrive pas bien à comprendre s'il y a eu des retombées en France ou pas. C'est absolument pas clair. Et ces citoyens ont des informations solides qui montrent qu'en Allemagne, en Italie, il y a des retombées importantes, tellement importantes que des mesures de protection sanitaire sont prises. Restriction de la consommation du lait frais, des légumes frais et autres. Et puis, quand on traverse la frontière, arrivé en France, non, pas de problème, il n'y a rien à faire. Pas de radioactivité. Donc, ces citoyens ont commencé par collecter eux-mêmes des échantillons qu'ils ont apportés à un laboratoire reconnu à Lyon de l'Institut de physique nucléaire, professeur Béraud, qui a analysé les échantillons et qui a découvert une radioactivité vraiment tout à fait élevée. Et après, ça a pris du temps pour constituer cette association, déposer des statuts, acquérir du matériel de mesure, en particulier l'intervention de Michel Rivasi à l'émission de Polak, Droit de réponse, a permis de lancer un appel à dons. La CRIRAD a reçu pas mal d'argent qui ont permis d'acheter le premier spectromètre gamma, c'est vraiment une machine de laboratoire qui permet d'analyser précisément dans des échantillons de tout ce qu'on veut, hein, du sol, du foin, des aliments, d'analyser la concentration en éléments radioactifs pour peu qu'ils émettent des radiations gamma. Donc cette CRIRAD, son premier travail, ça a été vraiment de contrôler l'alimentation, les sols, par rapport aux retombées radioactives de Tchernobyl. Et ce travail, la CRIRAD a mis en place, par exemple, une procédure de carottage de sol, qui a duré entre 1987 et 1993. Il y a eu une campagne, des campagnes, qui ont permis de prélever, disons, du sol dans 160 communes de France et d'établir une carte des retombées de césium-137, ce métal radioactif artificiel, des retombées de Tchernobyl, et d'établir que, de la Corse à l'Alsace, en passant par ce qu'on appelle aujourd'hui la région PACA, la région Auvergne-Rhône-Alpes, le Jura, etc., une bande très importante de l'est de la France, a reçu des retombées de Tchernobyl à des niveaux qui sont des centaines de fois, voire largement plus de 1000 fois supérieurs à ce qu'avait annoncé le SCPRI, le Service Central de Protection contre les Rayonnements Ionisants, le fameux professeur Pierre Pellerin, en célèbre. 1986.
1: Célèbre et à l'époque, en tout cas, il était célèbre.
2: Il était vraiment très célèbre à l'époque, et il faut voir qu'il nous a fallu attendre plus de 10 ans, enfin largement plus de 10 ans, même une vingtaine d'années, pour que, enfin une quinzaine d'années, pour que cette carte établie par le laboratoire de la CRIRAD soit reconnue en quelque sorte, puisque les cartes qu'ont sorties ensuite les instituts officiels, en particulier par exemple l'IRSN, Institut de radioprotection et de sûreté nucléaire, ces cartes, les cartes officielles aujourd'hui, sont en phase avec la carte qu'a produit la CRIRAD à l'époque. Donc, par rapport à la question des missions de la CRIRAD, cette mission, c'est faire des mesures de radioactivité indépendantes, enfin, fiables et indépendantes de tout ce qui pourrait nous faire pression sur nous, que ce soit des partis politiques, des industriels, l'État, évidemment. Des mesures indépendantes pour pouvoir ensuite avoir accès à la réalité et ensuite faire connaître cette réalité de contamination, lorsqu'elle existe, évidemment, et donc ensuite peser pour faire améliorer la réglementation, la législation, faire un travail de sensibilisation médiatique. Merci d'ailleurs à Radio Libertaire de nous accueillir une fois de plus, hein, puisque la CRIRAD a eu l'occasion de parler assez régulièrement sur vos ondes.
1: Monique.
4: Oui, tu parlais d'indépendance et c'est extrêmement important. Nous y sommes extrêmement sensibles. Mais qui dit indépendance dit financement. Donc, ce serait intéressant pour nos auditeurs de connaître le financement de la CRIRAD.
2: La clé de l'indépendance de la CRIRAD, effectivement, c'est le financement par ses adhérents et donateurs. Nous avons à peu près 4 000, 5 000 adhérents. Ça a pu monter à 7 000 après Fukushima, qui sont des citoyens qui sont attachés à ce qu'il existe des contre-pouvoirs indépendants dans le domaine de la radioactivité.
1: J'en fais partie.
2: Merci, d'ailleurs. Et donc, ces cotisations représentent largement plus de la moitié, ça dépend des années, mais c'est plus proche de 60%, voire 70% du budget de la CRIRAD. Ça, c'est le point numéro un. Le point numéro deux, ce sont quelques subventions de collectivités dans la vallée du Rhône, puisque la CRIRAD, son laboratoire, gère un réseau de balises de surveillance de la radioactivité de l'air, 24 heures sur 24, entre Genève et Avignon, qui nous permettrait, je préfère dire qui nous permettrait, d'être alertés immédiatement en cas de contamination importante de l'air dans la vallée du Rhône. Et donc, pour cela, nous avons une équipe de collègues du labo, enfin j'en fais partie, qui est d'astreinte 24 heures sur 24, toute l'année. Il y a toujours deux techniciens ou ingénieurs d'astreinte pour être capables de faire quelque chose si
3: d'alerter rapidement si on voit des signaux...
2: Alors, par exemple, pour donner une idée sur la sensibilité de ces outils, nous avons détecté, par exemple, le passage des masses d'air contaminées en provenance du Japon, catastrophe de Fukushima en 2011, avec un décalage de, disons, de 2 semaines hein, par rapport au rejet, en analysant les filtres, les cartouches à charbon actif associées à ces balises, chose par exemple que n'a pas pu détecter le réseau de surveillance, par exemple, de la centrale nucléaire EDF du Tricastin. Elle n'a pas vu passer les retombées de Fukushima, nous les avons vues passer avec notre réseau. Donc la deuxième source de financement, ce sont des subventions de collectivités pour ce réseau précisément. Et la troisième source, ben, ce sont les prestations qu'effectue le laboratoire. Alors là, ça peut être pour des particuliers qui veulent qu'on contrôle, alors ça dépend, leur salade, la terre de leur jardin, leur eau du robinet, pour des entreprises. Ça, c'est beaucoup plus rare, mais ça arrive. Par exemple, des entreprises qui gèrent ce qu'on appelle un centre d'enfouissement technique, une décharge, et qui veulent qu'on vérifie qu'il n'y a pas de radioactivité dans leurs déchets ou ce qu'on appelle les lixivia, c'est-à-dire les jus qui sont produits par les déchets et qu'on retrouve au fond de la décharge. Ça peut être la justice. Il est arrivé qu'on soit associé à des expertises judiciaires. Je pense, par exemple, sur l'affaire de l'école Marie Curie à Nogent-sur-Marne, une école très contaminée à cause du radium-226 qui était traité dans ce lieu il y a des décennies auparavant. Donc voilà. Mais en tout cas, merci de m'avoir permis de rebondir sur cette question de l'indépendance financière. On a besoin de vous, de vous tous, par vos cotisations, par votre soutien moral, pour poursuivre le travail de la CRIRAD. La CRIRAD, elle a 40 ans et j'espère bien qu'elle va durer encore quelques décennies parce que malheureusement, il y en a vraiment besoin.
1: Et oui, même plus que de décennies, malheureusement, oui, c'est, on va en parler, mais je pense quand même il y a un certain nombre de gens qui en sont conscients, un certain nombre des êtres radioactifs, ils durent extrêmement, extrêmement longtemps. Bon, on va prendre des exemples. Je pense qu'on va faire une pause musicale avant de rentrer un petit peu plus dans le livre.

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1: Donc, avec Nicolas et Monique, nous recevons Bruno Charéron autour de son livre qui est sorti récemment, « Le nucléaire, une énergie vraiment sans danger ?» Point d'interrogation, chez Duno. Voilà, donc dans la première partie, Bruno nous avait donné un petit peu son itinéraire, comment il s'était intéressé après des études d'ingénieur, justement dans le nucléaire, à ce qui se passait un peu plus en profondeur avec tous ces éléments radioactifs qui sont présents dans plein d'endroits. Et donc, on va maintenant rentrer un petit peu plus dans le livre. Alors, avant de lui donner la parole, il y a quelque chose que, plusieurs choses que j'ai appréciées globalement. D'une part, c'est quelque chose qui traite à la, des êtres, parce que les êtres radioactifs, il y en a partout, hein, il y en a dans l'air, il y en a dans l'eau, il y en a, on verra peut-être dans certains objets, voilà, il y en a sur les routes, il y en a les chemins de fer, on en a dans le corps, on en a à l'extérieur. Bon, je veux pas faire peur, mais après, évidemment, à des degrés plus ou moins importants, hein, selon pas mal de choses, selon là où on travaille, selon là où on réside, selon les objets qu'on utilise, bref. Et justement, Bruno, dans son livre, prend un peu toute la filière, enfin, si on peut appeler ça une filière, c'est-à-dire, bon, ben, les éléments radioactifs, il faut aller les chercher, il faut leur faire un certain nombre de transformations pour que le gros réacteur, bon, les digère, et puis, bon, hein, et nous en envoie le tiers à peu près en énergie électrique, bon, etc. Donc, après tout ça, ça fait des déchets un peu à tous les niveaux. Enfin, on verra que le mot déchet est à prendre et à préciser. Parce que justement, y compris du point de vue administratif, il y a des objets comme ça, des êtres radioactifs, qui ne sont pas considérés comme des déchets. Bon, on en parlera, je pense que c'est quand même assez important. Voilà, donc ça, j'ai beaucoup apprécié cet aspect-là, parce que dans le grand public, bon, le nucléaire, on en parle un peu quand ça explose. On pense éventuellement aux centrales pour les pays qui en ont. Et puis, on ne pense pas à tout ce qu'il y a autour. Voilà. Et c'est le premier aspect qui m'a plu. Et le deuxième aspect qui m'a plu aussi, c'est que les éclairages qui sont amenés sur toute cette filière sont faits à travers des expériences sur le terrain, des rencontres d'humains, de gens qui des fois ont contacté la CRIRAD, ou bien parce qu'il y a eu un événement, la CRIRAD s'est déplacée. Donc c'est quelque chose de très, qui parle vraiment, quoi, qui est assez sensible, même s'il y a effectivement un certain nombre d'informations techniques, mais l'idée quand même, tout ça, c'est, au milieu de tout ça, il y a des humains, quoi, que Bruno, ou en tout cas avec d'autres personnes éventuellement de la CRIRAD, ont rencontré. Bon, ça, c'était un peu une présentation dans le général. Donc, sur plus particulièrement, bah, on va partir du début de la chaîne. Il y a deux zones qui sont traitées, en fait, puisqu'au début, on cherchait en France, hein, indépendance, voilà, énergétique. Donc ça, c'est intéressant, mais on n'en parlera pas, c'est un chapitre. Et en plus, ça me concerne un peu au niveau région, puisque parmi les régions qui ont été avantagées, parce qu'on venait voir chercher chez eux dans les mines, bah, y avait notamment la région de Limoges, il n'y a pas qu'elle. Et bon, je suis un peu originaire de cette région. Et donc ça, on n'aura pas le temps d'en parler. Et on va parler du Niger, d'Arlit. Voilà, donc je pense que c'est important. D'autant plus que moi je tenais à qu'on parle d'Arlit parce que d'une façon même plus globale, on a tendance

0: Ça, il y a un certain nombre de choses qui font des pollutions, que ce soit le nucléaire, etc. Bon, disons, dans l'énergie primaire, on va souvent les chercher au loin. Bon, je suppose que c'est pas pour que ces populations s'enrichissent, mais en tout cas, du coup, le français moyen a tendance à oublier, quoi, c'est au loin. C'est pour ça que j'ai choisi Arlit. Alors, tu vois, j'aurais pu être vraiment dire, oh, bah, tiens, on va parler dans mon coin. Ben non, je pense que j'ai choisi Arlit pour ça. Faut pas oublier toutes les choses qu'on va chercher dans des conditions souvent épouvantables, au loin, ailleurs. Voilà. Donc, je repasse la parole.
1: D'abord, merci d'avoir insisté sur le mot humain, parce que il me semble que dans les études de physique en général, de physique nucléaire, on s'intéresse trop à la question de la matière, évidemment les atomes, les radiations, l'énergie, et on oublie beaucoup trop souvent l'être humain. Et ça aussi, c'est ce qui m'a paru important dans le travail à la CRIRAD, c'est que la CRIRAD travaille avec des êtres humains pour informer et protéger des êtres humains. Donc la question de l'humain est vraiment très très importante. Et ça va, je trouve, aussi avec cette fameuse phrase « Science sans conscience n'est que ruine de l'âme », c'est-à-dire que c'est bien joli, la physique nucléaire, la radioactivité, mais il faut comprendre aussi les conséquences que ça peut avoir pour les humains. Donc par rapport à effectivement, au Niger, le Niger a été un fournisseur très important d'uranium pour, en particulier la France. Le Niger a produit beaucoup plus d'uranium, largement plus de 100 000 tonnes, beaucoup plus d'uranium que ce que n'a produit l'Hexagone. Donc, ça a été un maillon extrêmement important pour la France de son approvisionnement en uranium. Et en ce qui nous concerne à la CRIRAD, on a commencé à s'intéresser à l'impact des activités d'extraction de l'uranium par les filiales de, alors aujourd'hui c'est Orano, mais à l'époque c'était Areva, voire Cogema, les filiales de cette grande entreprise française au Niger. Et en fait, on a été amené à aller là-bas à la demande d'un homme qui s'appelle Al-Mustapha Al-Hassen. C'est un Touareg. C'est un homme qui a commencé sa jeunesse en étant illettré. Il était caravanier avec son père. Et puis, il a été embauché par une des deux entreprises qui extrait l'uranium dans cette ville d'Arlit. À l'époque, c'était plutôt une toute petite. C'était plutôt des villages, hein, de nomades. Et c'est devenu une ville de plus de. On dit plus de 100 000 habitants, hein. Enfin l'agglomération d'Arlit. Et cet homme, donc, ensuite s'est formé et est devenu technicien en radioprotection dans une des deux entreprises. Et il a fondé, avec d'autres collègues, une ONG qui s'appelle Agrinman. Alors, en langue touareg, en tamashek, Agrinman, ça veut dire le bouclier de l'âme, dans le sens le bouclier du vivant. Donc leur objet, c'est de protéger, informer, protéger la vie. Mais c'est très vaste, hein. C'est aussi améliorer la formation des enfants, la protection, le droit des femmes. C'est très très vaste leur objet, bref. Et ces citoyens se sont aperçus au bout, enfin, se sont dit, c'est pas normal qu'il y ait autant de maladies dans notre zone, des maladies qu'on ne connaissait pas avant. C'est pas normal qu'il y ait un tel dépérissement du cheptel, un tel impact global. Et Al-Mustapha avait vu des travaux de la CRIRAD, je sais plus comment, sur l'impact des mines d'uranium, puisque à la CRIRAD, on a beaucoup travaillé, on continue d'ailleurs, hein, sur l'impact des mines d'uranium en France, où il y a vraiment beaucoup de choses à dénoncer et à faire améliorer. Mais, donc, ayant vu ça, il nous a demandé de venir à Arlit. Donc, on a commencé par lui prêter un compteur GGR, on a envoyé un compteur GGR par la poste, on lui a donné quelques informations par téléphone et surtout pas, à l'époque, par courriel, et il a pu faire des premières mesures de radioactivité, nous envoyer les résultats, et on a vu qu'effectivement, il y avait des problèmes de radioactivité élevés dans la ville d'Arlit. Et donc, on a décidé d'aller sur place. Il a fallu un an pratiquement pour trouver des sous, tout simplement, et s'organiser pour aller sur place. Et ce qui m'a quand même pas mal choqué, c'est le fait que, quelques jours avant le décollage, Al-Mustapha, c'était un samedi matin, Al-Mustapha m'appelle en me disant, les compagnies minières ne veulent pas que la CRIRAD vienne, ça va très mal tomber, c'est, enfin, peu importe les arguments. Et donc, on a discuté, Aguirre-Hinman s'est dit, il faut qu'il vienne, que la CRIRAD vienne. À la CRIRAD, on s'est dit, il faut qu'on y aille, et on y est allé, malgré les pressions. Problème, à l'atterrissage de notre avion à Niamey, la capitale du Niger, mon collègue Christian Courbon et moi-même, on est les seuls passagers qui avons été fouillés de fond en comble. Et évidemment, les autorités ont trouvé nos appareils de mesure professionnels. Donc nos compteurs GGR professionnels ont été confisqués. On a perdu à peu près 3 jours à essayer de les récupérer en allant voir l'ambassadeur de France, un ministre nigérien, quelqu'un au service du ministère des Mines, un député nigérien. Et en gros, tous ces gens nous ont dit, mais les décisions viennent de Paris, donc nous, ici, sur place, Arlit, on ne peut rien pour vous. Et donc, il a fallu décider, qu'est-ce qu'on fait ? On rentre en France, on va quand même à Arlit, c'était 2 jours de voiture en 4x4, 2 jours de 4x4. Nous sommes allés à Arlit, et là, on a pu faire la rencontre d'Al Mustapha Alassane et ses collègues. Et là, la relation humaine, c'est quelque chose qui est vraiment fondamental, parce que nous sommes toujours, je suis toujours en relation avec Al Mustapha aujourd'hui, et on continue à suivre du mieux qu'on peut. C'est de plus en plus difficile, évidemment, vu la situation politique, suivre ce qui se passe en termes d'impact des mines d'uranium au Niger. Et bon, même si cette mission à Arlit en 2003 a été très courte, nous n'avons pu passer finalement, avec tout le temps perdu, nous n'avons dû rester que, de mémoire, 2 jours à Arlit. Mais en 2 jours, on a pu documenter toute une série de problématiques, montrer que des dizaines de millions de tonnes de déchets radioactifs sont à l'air libre, montrer qu'il y avait, il y a toujours d'ailleurs, des ferrailles radioactives en vente sur le marché à Arlit. On a pu faire des prélèvements et montrer a posteriori, avec les analyses au labo, que l'eau qui était distribuée à la population ne respectait pas les normes en termes de contamination radioactive. Et on a pu donc lancer une communication. C'était donc en décembre 2003, en alertant sur le fait que l'impact de l'extraction de l'uranium par la France à Arlit n'était pas acceptable. Alors, comme d'habitude, on s'est fait taper dessus, évidemment, par, donc à l'époque ça s'appelait Cogema ou Areva, l'entreprise disant, mais la CRIRAD, ce sont des gens pas sérieux, des antinucléaires, nous, l'entreprise, nous faisons des centaines et des centaines de contrôles chaque année de la contamination éventuelle, de la qualité plutôt, de l'air, de l'eau, des sols, il n'y a aucun problème, nous respectons toutes les normes. Eh bien non, ce n'est pas la réalité. Et c'est ça qui me révolte le plus dans ce que nous avons découvert par le travail à la CRIRAD, c'est vraiment les mensonges et comment on nous prend pour des imbéciles. Moi, j'ai toujours du mal à imaginer que c'est possible, un tel décalage entre la réalité et ce que des industriels, des politiques, deux fois dans les médias, ce que ces entités vont nous raconter sur le réel. Alors ça, vraiment, c'est quelque chose... c'est vraiment assez invraisemblable. Et le problème avec la radioactivité, justement, c'est que si vous n'avez pas d'appareil de mesure, on peut bien vous laisser assis sur un fût de déchets radioactifs qui vous irradie. Si on ne vous le dit pas ou que vous n'avez pas d'appareil, vous ne le saurez pas. Mmh. Et ça, c'est pour ça que des organismes comme la CRIRAD qui peuvent apporter des compteurs GGR, faire des analyses en labo, dans notre propre labo, c'est très utile. Dans des cas comme ça, où il y a une pollution radioactive qui n'est pas prise en compte correctement. Voilà, donc ce travail d'alerte sur l'impact des mines d'uranium au Niger continue. C'est de plus en plus difficile, puisqu'on ne peut plus aller au Niger suite au coup d'État. C'est aussi, je ne peux pas trop le développer, mais ce n'est pas facile non plus pour les ONG sur place. Hein, ça a changé énormément de choses. Et comme Orano a été un peu... Orano, donc la multinationale qui gérait ces mines, a été éjectée, en gros, par les autorités du Niger, la situation est encore plus compliquée aujourd'hui, puisque, par exemple, une des deux entreprises françaises, enfin, filiale française, la Cominac a cessé son activité, si je ne dis pas n'importe quoi, en 2021. Elle laisse derrière elle, on estime, 20 millions de tonnes de résidus radioactifs qui sont à l'air libre. L'entreprise s'était engagée à les recouvrir de terre pour au moins, et d'autres matériaux, pour limiter l'envol des poussières radioactives.
0: Surtout qu'il y a du vent. Donc,
1: hein. Il y a beaucoup de vent parfois. Ouais. Et le dégagement de ce gaz qui s'appelle le radon, qui est évidemment cancérigène, comme toutes les substances radioactives, et qui se répand dans l'environnement. Bon, évidemment, le programme de réaménagement est stoppé. C'est quelque chose qui est désastreux parce que c'est dizaines de millions de tonnes de déchets radioactifs qui vont être radioactifs pendant des dizaines de milliers, centaines de milliers d'années et pour une partie milliards d'années, polluent l'air, polluent les eaux souterraines parce que ce n'est pas étanche. C'est-à-dire que quand il pleut, et même si on est en plein désert, parfois il y a des pluies extrêmement denses. La pluie fait que les substances radioactives et chimiques qui sont dans ces déchets s'infiltrent à travers les déchets, s'infiltrent dans le sol. Et comme ces déchets ont été balancés sur des surfaces qui ne sont pas étanchéifiées, eh bien, une partie s'infiltre, contamine les eaux souterraines. Et même si les entreprises ont mis en place des pompages de secours pour essayer de pomper un peu l'eau dans des puits faits exprès pour la ramener dans des bassins, bah cette eau s'infiltre quand même, se répand. Et les projections faites par l'entreprise Cominac suggèrent que dans quelques décennies, ces eaux contaminées atteindront la zone qui est à peu près à 8 km de ces déchets et la zone à partir de laquelle sont pompées les eaux qui servent à alimenter en eau à peu près potable, la population de l'agglomération d'Arlit. Là, on parle donc de, ordre de grandeur, 100 000 personnes qui n'auront peut-être plus accès du tout à une eau saine dans les décennies à venir parce que nous leur laissons des déchets radioactifs que personne ne sait en fait réellement comment gérer. Et ça, c'est pas uniquement spécial au Niger. Les déchets radioactifs produits par l'extraction de l'uranium par les carrières et les galeries souterraines, ce qu'on appelle les résidus d'extraction de l'uranium, posent des problèmes de confinement à long terme. Posent des problèmes qui, en fait, sont relativement, j'ai failli dire insolubles. C'est peut-être exagéré, mais très difficilement solubles. Et c'est vrai aussi dans l'Hexagone. On a actuellement des problèmes, Orano a des problèmes pour stocker ces résidus radioactifs, par exemple, c'est dans l'actualité, sur le site des Bois Noirs, dans la Loire.
2: Je voulais peut-être que tu précises le mode d'extraction pour qu'on comprenne ce phénomène, justement, puisque l'uranium, bon, il y a des terres, des sols qui contiennent de l'uranium, mais ce n'est évidemment pas du 100%. Donc en fait, il faut le
0: faire apparaître,
2: le concasser. Peut-être si tu pouvais préciser cette manière de
1: peut-être
2: de
1: d'abord
2: procéder,
1: préciser
2: ce qui fait que ça produit des poussières et des déchets.
1: Ok. Alors d'abord, bon, l'uranium, c'est un métal radioactif naturel. Ouais. Il y en a partout dans le sol, partout. S'il est toujours là alors qu'il est radioactif, c'est parce que sa demi-vie est de 4,5 milliards d'années, c'est-à-dire l'âge de la Terre. Mmh. Autrement dit, entre quand la Terre s'est créée et aujourd'hui, la radioactivité de l'uranium a été divisée par deux, puisque sa demi-vie, c'est l'âge de la Terre. Mais il est toujours là. Problème, en se désintégrant, il crée une dizaine, plus d'ailleurs, d'éléments radioactifs qui sont toujours avec lui. Le radium-226 qu'avait découvert Marie Curie, le radon-222 qui est un gaz. Et donc, quand on parle de l'uranium, faut bien, naturel, il faut avoir l'idée qu'on est confronté à, en réalité, avec l'uranium-235, une vingtaine de substances radioactives qui sont dans cette terre, dans ce minerai. Ce minerai, le fait qu'il y ait du minerai d'uranium dans la Terre, c'est souvent découvert parce que le filon d'uranium, il peut être, mettons, au niveau de sa structure, il y a des moments où il affleure à la surface, puis il plonge sous la Terre et il peut aller à 100 mètres. Donc ça a été découvert souvent, ces filons, parce que les prospecteurs, avec leur compteur GGR, en se promenant à la surface du sol, ils voient tout d'un coup une forte anomalie de radioactivité. C'est parce que l'uranium est proche de la surface. Mais donc, il y a de la radioactivité à la surface. Le problème, c'est que souvent, les endroits où l'uranium affleure à la surface sont assez petits en surface. Mais si vous commencez à aller exploiter le filon, vous allez faire des galeries souterraines, ou vous allez faire des carrières à ciel ouvert, et vous allez remonter à la surface des très grandes quantités, des milliers de tonnes de minerais, de terre, dont une partie contient le minerai qui est, lui, très radioactif. Et du coup, en faisant ce travail de mine souterraine ou carrière, vous modifiez complètement la structure du sous-sol, vous allez favoriser le fait que de l'eau puisse maintenant s'infiltrer, puisque vous avez créé par exemple des galeries. Donc l'eau va s'infiltrer au milieu de cette radioactivité et va la disperser par voie liquide. Vous allez remonter à la surface donc de très grandes quantités de roches contenant plus ou moins d'uranium. Si ces roches ont relativement peu d'uranium, on les appelle des stériles miniers. Ça vaut pas le coup de les envoyer à l'usine. Et donc ces stériles, qu'est-ce qu'on en fait ? Pendant très longtemps, les industriels les ont dispersés, alors les ont regroupés dans des collines, les versas stériles, mais les ont aussi réutilisés. Ça a été le cas dans l'Hexagone et c'est le cas au Niger. Ces stériles radioactifs ont été réutilisés pour des soubassements sur lesquels on a construit ensuite une scierie, une école, une maison, avec donc une irradiation à très long terme ensuite des personnes qui vivent dans ces lieux. Ça, c'est un des scandales sur lesquels la CRIRAD a beaucoup travaillé et continue à travailler. Ça, ce sont les stériles. La partie la plus riche du minerai, donc la plus radioactive, elle est envoyée à l'usine d'extraction de l'uranium. Et là, le minerai est finement broyé, attaqué à l'acide, ce sont des usines chimiques, pour séparer d'un côté l'uranium, qui va ensuite servir, il faudra l'enrichir, hein, à faire le combustible nucléaire, mais de l'autre côté, il reste les résidus d'extraction de l'uranium, qui contiennent à peu près 80% de la radioactivité qui était au début dans le minerai, parce que l'uranium a été enlevé, avec quelques-uns de ses copains, mais pas tout. Et donc c'est pour ça que ces résidus sont relativement radioactifs, enfin même très radioactifs, et posent des problèmes d'entreposage à long terme. Et bien sûr, toutes ces activités, ces pelleteuses, ces camions, ce broyage, ça crée évidemment des poussières qui, en l'occurrence, sont radioactives et vont exposer évidemment les mineurs, mais aussi les populations riveraines, même quand les mines sont arrêtées. Parce que si vous avez réutilisé ces matériaux, ces stériles radioactifs, pour remblayer, dans le cas du Niger, des pistes, par exemple, ou dans le cas de la France, le soubassement d'une école, je pense l'école de Lachaud, par exemple, dans le Puy-de-Dôme, ces matériaux vont continuer à exposer la population à certes ce qu'on appelle des faibles doses, hein, des très faibles doses, mais des doses qui sont loin d'être inoffensives et qui vont augmenter les risques de cancer à long terme. Donc ça, le problème des mines d'uranium, c'est le début de l'aventure du nucléaire civil et du nucléaire militaire. Mais alors ça part très très mal, puisque dès le début, il y a des pollutions importantes à très long terme qu'on ne sait pas gérer et qui exposent les travailleurs et les populations à des risques. Et sur ces sujets, la CRIRAD, vraiment, je pense, a joué un rôle vraiment très important. Sur la situation en France, on a vraiment contribué, grâce d'ailleurs à un film, un documentaire qui est sorti dans le magazine Pièce à conviction, me semble-t-il, en 2009, Uranium, le scandale de la France contaminée. Ce type de travail d'équipe entre la CRIRAD, une équipe de journalistes très motivés, ça nous a aidé aussi à lancer l'alerte et à obtenir qu'en France, des lieux soient aujourd'hui assainis grâce, pas que à la CRIRAD, mais en grande partie grâce à la CRIRAD. Et pour le Niger, nous avons obtenu, grâce à Al-Mustapha Alassane et à son ONG, aussi des choses concrètes. Que des ferrailles radioactives soient ramenées à la mine, par exemple. Que des déchets radioactifs devant l'hôpital de la compagnie Akokan à Arlit soient enlevés. Ce qui est quand même la moindre des choses. Mais c'est un travail de longue haleine. Il faut se battre. Et ce qui est épuisant, c'est qu'il faut se battre pendant des décennies. Et ça, c'est vraiment quelque chose d'assez épuisant, en fait, à la longue. C'est pour ça qu'il faut qu'il y ait du renouvellement par des nouveaux collègues au sein de la CRIRAD, ce qui est le cas.

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1: Et aujourd'hui, dans Trou Noir, nous recevons, en compagnie de Serge et Monique, nous recevons Bruno Charéron pour son livre « Le nucléaire, une énergie vraiment sans danger ?» paru aux éditions Duno. Alors, dans la séquence précédente, eh bien, on a évoqué l'extraction, notamment dans le cas de la très très grande mine d'arlite au Niger. Et puis maintenant, eh bien, le combustible, enfin l'uranium un peu trié, arrive en France pour y être traité. Et donc il va arriver entre autres à Malvézie pour la prochaine étape de la chaîne du combustible.
2: Malvézie justement, qui est un lieu dit, près de Narbonne. Malvézie, ça veut dire mauvais voisin.
1: Voilà.
2: Et j'ai appris ça il n'y a pas longtemps et je me suis dit, oui, ben, effectivement, ça correspond à une réalité. Alors c'est une usine qui a pour objet de recevoir le concentré d'uranium, qui s'appelle le Yellow Cake, et qui vient, peut-être pas du monde entier, mais en fait de plusieurs pays, dont à une époque le Niger, aujourd'hui par exemple, entre autres le Kazakhstan. Et ce concentré, il faut d'abord le purifier, c'est-à-dire enlever un certain nombre d'impuretés qui sont dedans, et le convertir en ce qui s'appelle l'UF4, tétrafluorure d'uranium, qui est une première étape pour qu'ils soient ensuite envoyés sur le site du Tricastin, la région de Pierrelatte, Tricastin, où là, il sera encore transformé par voie chimique en UF6, hexafluor d'uranium, sous forme gazeuse, parce que l'enrichissement, bon, je ne sais pas si on en reparlera après, se fait à partir d'uranium sous forme gazeuse. Donc c'est tout un processus, et ce qu'on peut dire déjà, c'est qu'en fait, à chacune des étapes de ce long processus, avant d'avoir le combustible qui ira dans la centrale, à chacune de ces étapes, il y a des problématiques de contamination de l'environnement, de rejet radioactif, d'exposition des travailleurs et des riverains de ces installations.
3: Sans compter les transports.
2: Les problématiques liées à l'exposition des citoyens, des travailleurs d'ailleurs, lors du transport de toutes ces matières d'un site à l'autre. Mais si je reviens sur vraiment Malvézie. Alors, Malvézie, disons personnellement, je me suis intéressé davantage à Malvézie grâce à un travailleur, M. Michel Leclerc, qui était sous-traitant de... La compagnie s'appelle la Comurex, appelons-la Areva ou Cogema si vous voulez, mais c'est Comurex, qui exploite cette usine de purification, conversion d'uranium à Malvézie. Michel Leclerc a travaillé dedans, comme souvent en sous-traitance, en tout cas lui, il était sur des activités de maintenance, donc il allait intervenir dans des machines dont il fallait effectuer la maintenance avec une exposition directement aux poussières d'uranium. C'est-à-dire qu'un sous-traitant, enfin, c'est pas le cas de tous les sous-traitants, mais les gens qui font la maintenance sont souvent parmi les personnes les plus exposées dans les installations en général. Et les installations nucléaires, évidemment, sont dans ce même cas aussi. Et lui a été contaminé à de nombreuses reprises. Il a déclaré une leucémie et il a eu beaucoup de mal à faire reconnaître, à enquêter, disons, à faire établir un lien entre sa leucémie et peut-être bien son exposition, sa contamination à l'uranium. Je le raconte dans le livre, il a même dû voler, c'est le mot qu'il emploie, son dossier médical pour pouvoir ensuite entamer une procédure judiciaire. Et pour vous donner une idée du cynisme des entreprises, c'est qu'en fait, il a trouvé dans son dossier des résultats d'analyse de contamination en uranium de ses urines, une contamination tout à fait importante. Simplement, ce qu'on lui a dit après, c'est que probablement, il avait, soit les mains sales avec de l'uranium, soit son bleu de travail qui avait contaminé ses urines. Sous-entendu, ça ne pouvait pas être vraiment réellement...
1: C'était sa faute, finalement, si c'était lavé les mains.
2: Peut-être, je ne sais pas. En tout cas, donc Michel Leclerc nous avait demandé de venir à ses côtés lors d'une rencontre dans l'usine de Malvézie avec ses avocats et ceux de la compagnie, donc Comurex Areva, disons. C'est pour ça que je suis allé sur place. Malheureusement, au dernier moment, l'entreprise n'a pas souhaité que je sois présent avec lui. Et donc, je suis allé faire un peu le tour de l'usine. Et là, bon, d'abord, avec le compteur Gégère, j'ai vu qu'à la clôture de l'usine, on avait un niveau de radiation vraiment très important. Et une riveraine qui habitait juste à côté, enfin vraiment à, je sais pas moi, à quelques dizaines de mètres de la clôture, a commencé à discuter. On a discuté ensemble. Et on a commencé un peu une collaboration. Alors, on a établi plusieurs choses. Premièrement, la radioactivité dégagée par les fûts de concentré d'uranium qui sont entreposés à Malvézy est telle, cette radioactivité, que nous la détectons à plus de 200 mètres, même 300 mètres de la clôture. Ça, point numéro un. Deux remarques. Un, pour vous dire comment on peut nous mentir sur ces questions de radioactivité, il existe un documentaire de Dominique Henquin de 2009 au Niger où on voit un jeune ingénieur d'Areva qui est à côté de ces mêmes fûts de concentré d'uranium qui sortent des usines d'Areva. Et ce jeune ingénieur dit à la caméra, il n'y a pas de radioactivité qui s'échappe des fûts parce qu'ils sont en métal et le métal arrête la radioactivité. Alors, c'est vrai et c'est faux. C'est vrai que le métal arrête les particules alpha émises par l'uranium, sauf que c'est faux parce que l'uranium émet refabrique très rapidement ses descendants qui, eux, émettent des radiations gamma très pénétrantes qui traversent le métal. Et ce qui est dingue, c'est qu'en fait, Orano le sait très bien. Et quand ils font des mesures, eux, sur leur fût là-bas au Niger, j'ai vu les résultats de leurs mesures, ils savent que c'est radioactif. Donc comment se fait-il que cet ingénieur dise que ces fûts ne sont pas radioactifs? Et là, soit il est incompétent, c'est grave, soit c'est un menteur, c'est grave. Dans les deux cas, c'est grave. Et donc, évidemment, si vous entreposez des centaines et des centaines de ces fûts sur un parc à fûts à Narbonne, évidemment, ça dégage une radioactivité tout à fait importante, ce qui n'est pas étonnant qu'on la détecte à des centaines de mètres. Ce qu'on a découvert aussi avec cette famille qui vivait à côté, c'est qu'il y avait eu en 2004 un incident assez grave où une digue qui permettait à l'entreprise de contenir certains de ses effluents, disons, solide, des déchets radioactifs solides, une de ces digues s'était effondrée. Et donc, de grandes quantités de boue radioactive et chimique s'étaient répandues dans l'environnement. À cette époque, les techniciens de l'entreprise avaient dit à cette famille de riverains, ne vous inquiétez pas, ces boues ne contiennent que des nitrates, et les nitrates, c'est bon pour les patates. Ça m'a marqué, cette phrase. Alors, c'est vrai que ces boues contiennent des nitrates, parce que pour le process chimique, sont utilisés divers types de substances chimiques qui conduisent à la production de nitrates. Mais ce que l'entreprise n'avait pas dit, et ça, nous l'avons, c'est une évidence en même temps. Cette famille, le mari a prélevé, à notre demande, discrètement, sur le chantier de dépollution, le chantier consistant à récupérer ses boues et à les ramener sur un site sécure. Il a prélevé un échantillon de ses boues, il nous l'a amené, et on a pu montrer qu'elles étaient vraiment très radioactives. Quand je dis très, c'est-à-dire plus de 100 000 becquerels, largement plus de 100 000 becquerels par kilo, qu'elle contenait évidemment de l'uranium, c'est logique, mais aussi du radium, qui est radioactif, du thorium-230, qui est radioactif, et du plutonium. Alors, plutonium, donc tout ça pour dire que non seulement ces boues ne contiennent pas que des nitrates, mais d'un point de vue de la radioactivité, elles sont à des niveaux de contamination radioactive extrêmement élevés. Et à l'époque, beaucoup de travailleurs de cette usine ne savaient pas ça. On l'a toujours dit, c'est une usine chimique. L'uranium, c'est naturel et c'est presque pas radioactif, voire c'est pas radioactif. Et ce qu'ils ne savent pas, c'est que d'abord, l'uranium n'est pas tout seul, il est avec d'autres substances radioactives qui sont parfois plus dangereuses que lui par ingestion ou par inhalation. Et il y a un niveau de radioactivité qui est vraiment très loin d'être négligeable. Et il y a du plutonium parce que cette usine, à une époque, n'a pas traité que de l'uranium naturel venant directement des mines, mais a aussi traité de l'uranium de retraitement produit par les réacteurs de Marcoule, qui n'est pas très loin d'ailleurs de Narbonne. Et c'est cette contamination par de l'uranium de retraitement pollué par du plutonium, qui fait qu'on retrouve du plutonium dans les déchets et dans l'environnement, d'ailleurs, à Malvézy. Alors, une autre anecdote. Je vous disais qu'on a montré que la radioactivité dégagée par ces fûts se détectait à des centaines de mètres. Quand on a médiatisé ça, je pense que c'était en 2006, avant qu'on médiatise, les documents de surveillance de l'état de la radioactivité dans l'environnement produits par Areva, ces documents donnaient les mesures de radiation à la clôture. Et les résultats, c'était 0, 0, 0 et 0. C'est-à-dire que sur le graphique, avec la position de tous les points de contrôle à la clôture, le niveau de radiation, c'était 0. Dans les semaines qui ont suivi la médiatisation de nos propres mesures, et j'étais présent lorsque Areva a donné leurs nouveaux résultats à la commission locale d'information, là, on avait des graphiques avec des vrais chiffres. Évidemment, il y avait une radioactivité anormale à la clôture, nous ne l'avons pas inventée. Ce qui est difficile dans ce combat de la CRIRAD, c'est que souvent, dans un premier temps, et c'était particulièrement vrai il y a 30 ans, les industriels disaient « Ah, mais la CRIRAD, c'est des antinucléaires, ils ne sont pas sérieux, leurs appareils ne sont pas étalonnés, c'est des gens pas sérieux, quoi. Leurs chiffres sont bidons. » Et en fait, malheureusement pour eux, nos chiffres, touchons du bois jusqu'à présent, sont valables. On est des gens sérieux, on est une équipe scientifique, notre laboratoire est agréé par l'autorité de sûreté nucléaire et de radioprotection. C'est vraiment pas notre intérêt de raconter n'importe quoi ou de donner des chiffres farfelus. Si ça avait été le cas, la CRIRAD, elle a 40 ans, elle n'existerait plus depuis longtemps. Donc là, le discours a un peu changé maintenant. Il se situe sur un autre plan. C'est-à-dire, c'est plus nos chiffres qui sont mis en cause, c'est notre interprétation des résultats. Donc c'est toute la question, est-ce que c'est dangereux, est-ce que c'est pas dangereux. Mais voilà, moi, ce qui me révolte, hein, vraiment, c'est que, là, on vient de parler des mines d'uranium, on vient de parler de Malvézy, c'est que presque à chaque fois, si on fait nos propres mesures, on découvre des choses qui sont cachées ou qui sont minimisées, dont les riverains n'ont pas conscience, dont les travailleurs n'ont pas conscience. Et ça, c'est grave, parce que la radioactivité, elle ne se voit pas. Donc, si on ne vous en informe pas, vous ne pouvez pas vous protéger correctement. J'ai une anecdote. On avait fait une expertise sur le site nucléaire de Saclay à la demande d'un cabinet d'audit international, parce que une partie du site, une partie des installations allait être vendue. Et donc, l'acheteur voulait que ce soit audité avant d'acquérir cette partie du site. Bon, il fallait qu'on aille faire des mesures dans des zones souterraines pour voir si la radioactivité. Donc, on s'était mis d'accord avec l'ingénieure femme de ce cabinet d'audit. Comme c'était une femme et qu'elle pouvait donc être enceinte, on lui avait demandé de rester à la surface. Pendant qu'avec mon collègue Christian Courbon, nous allions faire des mesures dans les zones où il y avait davantage de risques. À la fin, je ne sais plus combien, mais 2 heures, mettons, après, on a comparé nos résultats de dosimètre opérationnel. Nous avions pris une dose assez faible. Enfin, la dose qu'elle avait prise, elle, en restant à la surface, était plus forte que celle que nous avions prise, nous. Pourquoi ? Parce qu'elle avait passé une partie de son temps à discuter avec quelqu'un, je pense, du commissariat à l'énergie atomique, à côté d'un hangar d'entreposage de déchets radioactifs, qui donc émettent des radiations, pour la plupart, qui traversent le métal et qui l'ont exposé. Tout ça pour dire quoi ? Elle n'avait pas d'appareil de mesure en direct. Et elle n'avait pas conscience du fait qu'elle était exposée à une radioactivité. C'est pour ça que vraiment, c'est très important d'avoir la capacité de faire des mesures avec un compteur Geiger. On a lancé, ça fait peut-être 20 ans maintenant, le fait de louer ou de vendre un compteur Geiger aux gens. Et c'est comme ça d'ailleurs que des citoyens ont pu nous faire remonter des contaminations. Je pense par exemple à une forte radioactivité en face d'un cabinet médical à Nice, parce que le praticien avait gardé des aiguilles de radium qui sont extrêmement irradiantes, par exemple. Voilà. Donc c'est pareil, la démocratisation du savoir et de l'accès à des appareils de contrôle, c'est quelque chose qui est fondamental pour arriver à faire contre-pouvoir et à découvrir la réalité qui, sinon, nous est malheureusement assez souvent cachée.
1: J'en profite pour rebondir sur la formation, parce que je sais qu'à une époque, la CRIRAD organisait des formations à l'usage de mesures avec les compteurs. Je ne sais pas si vous les pratiquez toujours.
2: Bien sûr.
1: Roland Desbordes était venu en faire une à Paris, on l'avait accueilli.
2: La CRIRAD continue à organiser des stages de formation, soit à Valence dans nos locaux, labos, soit en décentralisé. Roland Desbordes continue à en assumer, et encore là, bientôt. D'autres personnes aussi au sein de la structure. Et c'est vrai que ces stages, c'est utile, c'est très utile, parce qu'il y a à la fois une vulgarisation, donc un partage de connaissances scientifiques sur la radioactivité, les faibles doses, la radioprotection, d'une part. Et puis, on donne aux gens la possibilité de manipuler des compteurs GGR sur des objets évidemment très faiblement radioactifs. Ça peut être, par exemple, un échantillon d'engrais. Par exemple, alors là, je ne sais pas si j'en parlerai, mais là, c'est un peu plus radioactif. Des pendentifs qui sont vendus dans le commerce et qui sont radioactifs parce qu'ils contiennent de l'uranium et du thorium qui sont naturellement radioactifs. Donc ces stages sont utiles et ils existent toujours. Profitez-en parce que c'est vraiment à des prix qui sont vraiment très faibles.
3: Oui, moi j'avais dans les exemples que tu cites de mesures, parce qu'en fait, soit du point de vue officiel, il y a des mesures qui sont faites qu'on ne transmet pas, ou des mesures qui ne sont pas faites, où on met des capteurs à des endroits pas trop dangereux. Mais des fois, il faut aller plus loin que ça. Alors, tu me diras où c'est dans le livre. Tu cites l'exemple, parce que la radioactivité, enfin, les êtres radioactifs, moi, je les vois comme des êtres vivants, sont sous diverses formes, sous forme gazeuse, sous forme métaux lourds. Et tu citais un exemple de mesures qui avaient été faites. Et je crois que c'est une espèce de filtre qu'on mettait qui récupérait tout partie des métaux lourds radioactifs, mais qui laissait passer les gaz rares. Or les gaz rares, enfin, dans l'exemple, tu me diras exactement où c'était, je ne me rappelle plus, était aussi très important. Donc dans les résultats de mesure, apparemment tout allait bien, et en fait, ce qui était important n'était pas mesuré.
2: Oui, alors ces problèmes de la métrologie, on les rencontre souvent, hein. Si par exemple vous avez des substances radioactives parmi lesquelles il y a une partie qui est gazeuse et que vous utilisez pour prélever l'air un matériau qui ne prélève que les poussières et que vous soumettez ce filtre à une machine, eh ben, il ne verra que ce qu'il y a dedans, il ne verra que les poussières. Donc par exemple, on est revenu sur ce problème par rapport aux retombées de Fukushima en 2011 sur la France. On a, grâce à notre réseau de balises de surveillance, prélevé à la fois l'air sur des filtres, type filtre en papier, hein, c'est pas exactement ça, mais type filtre en papier, et sur des cartouches à charbon actif. L'iode de Fukushima, qui était au-dessus de la France en 2011, était en partie sous forme de poussière et en partie sous forme de gaz. Mais en gros, il y en avait, 80% sous forme gaz et seulement 20% sous forme poussière. Donc si vous ne faites que mesurer la radioactivité de la poussière, vous sous-estimez d'un facteur, par exemple 5, le niveau de contamination. Donc ça illustre aussi la difficulté, en fait le fait que pour faire des bonnes mesures, il faut savoir ce que vous voulez mesurer, utiliser les bons appareils avec la bonne sensibilité aussi. Parce que vous avez pas mal de cas où on vous dit il y a 0 becquerel. En réalité, c'est pas zéro. C'est que la machine, elle n'est pas capable de détecter le niveau de contamination. Donc ça aussi, c'est très important. Dans le contrôle de l'air, on en parlait, mais le contrôle de la radioactivité de l'eau, des aliments, etc.
3: On peut peut-être parler un peu de Pierre Latte.
1: Remonter un petit peu la chaîne du combustible.
2: Remonter la chaîne. Alors, cette matière, donc l'UF4. Le tétrafluor d'uranium est transporté jusqu'à Tricastin-Pierrelatte. Alors déjà, transporté alors à la fois par train et par la route. Donc, pour illustrer un petit peu la question du transport des matières radioactives, vous trouverez sur notre chaîne YouTube une séquence où je double une citerne, un camion qui transporte cet UF4, vous verrez que le niveau de radiation est largement supérieur à la normale dans la voiture.
1: Il monte très brusquement.
2: Et il monte très brusquement parce que dès qu'on s'approche, dès qu'on double ce chargement, les radiations, la gamma, qui sont émises par l'uranium, en réalité ses descendants, qui sont dans la citerne, ces radiations très pénétrantes traversent le métal de la citerne, traversent la vitre de notre véhicule et évidemment traversent aussi notre organisme. C'est ça les doses. Ce sont ces rayonnements, cette énergie invisible qui pénètre en nous, soit par l'extérieur, c'est ce qu'on appelle l'irradiation externe, soit par l'intérieur, c'est ce qu'on appelle la contamination. Si on inhale des poussières ou du gaz radioactif, si on ingère de l'eau ou des aliments contaminés, le résultat, c'est que cette énergie extrêmement puissante des radiations va être émise au sein de nos cellules. C'est ça la dose, c'est la quantité d'énergie déposée dans nos cellules, dans notre organisme, par kilo de matière. Et en fonction de cette quantité et de la nature des rayonnements, eh bien, ça crée des désordres. Même à très faible dose, ça, les données scientifiques le montrent de plus en plus, même à des très faibles doses, à la longue, cette exposition du corps humain augmente les risques de cancer, par exemple, ça c'est bien connu, c'est bien documenté, mais de plus en plus on s'aperçoit que ça peut être des risques d'atteinte au corps humain sur d'autres fonctions qui ne sont pas des problèmes de cancer, risques par rapport au système cardiovasculaire, en particulier dans le cas de la contamination par le césium-137, risques, il y a eu des études aussi qui montrent un affaiblissement des fonctions cognitives pour des populations qui ont été exposées aux retombées des essais nucléaires, par exemple. Donc, ces radiations, même à très faible dose, perturbent la vie, perturbent le vivant. Alors, bien sûr, certains diront, à juste titre, qu'on se sert de la radioactivité aussi pour soigner. C'est pas faux. Mais ça n'empêche que la radioactivité est dangereuse, a des effets extrêmement négatifs et qu'il faut limiter ses effets au maximum. Et si je fais une petite parenthèse sur l'utilisation médicale, donc bénéfique à l'homme, de la radioactivité, ça pose aussi des problèmes extrêmement négatifs, cet usage de la radioactivité pour soigner, l'utilisation d'éléments radioactifs pour soigner ou faire des diagnostics, crée un impact négatif sur les lieux de production de ces substances radioactives, irradie les travailleurs qui transportent ces substances radioactives, irradie le personnel médical qui administre ces substances radioactives, irradie le patient, mais à la limite, lui, c'est pour son bien, c'est pour faire un diagnostic, ou c'est pour détruire des cellules cancéreuses qu'il a en lui, mais irradie aussi l'entourage du patient, parce qu'une fois qu'il est rentré chez lui, il peut, dans certains cas, être lui-même radioactif pendant des heures, des jours et parfois des semaines. Alors ça, je ne le traite pas dans le livre qui est consacré uniquement quasi au nucléaire, à l'électronucléaire, à l'énergie nucléaire. Mais il faudrait écrire aussi des livres ou améliorer l'information des citoyens sur évidemment le nucléaire militaire, le nucléaire médical, la radioactivité aussi naturelle, etc.
3: On va faire une pause musicale, j'ai juste un mot, quand tu parles la sensibilité des humains, enfin des faibles doses, il ne faut pas oublier aussi que d'un individu à l'autre, selon qu'on est un enfant, et même d'un individu à l'autre en général, ça peut avoir des sensibilités beaucoup plus fortes ou moins fortes selon les individus. Voilà. C'est...

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1: Et donc avec Serge Monique, nous recevons aujourd'hui Bruno Charayron de la CRIRAD pour son livre paru aux éditions Duno, Le nucléaire, une énergie vraiment sans danger, point d'interrogation. Et donc, juste avant cette pause musicale, Serge évoquait, puisqu'on parlait des doses, et le fait que pour les enfants et les adultes, eh bien le compte n'est pas le même. Et donc, il est important de protéger d'autant plus les enfants. Et peut-être c'était bien que tu nous donnes quelques explications sur cette différence entre pourquoi cette différence entre les enfants et les adultes.
2: Donc ça, c'est un sujet très important sur lequel la CRIRAD travaille depuis le début. Et là, je voudrais citer en particulier Corinne Castagnier, qui travaille à la CRIRAD depuis quasiment le début, et beaucoup sur cette question des enfants et de la réglementation pour mieux protéger les enfants. Les enfants sont plus sensibles sur au moins deux aspects. Je vous donne un exemple. Au moment des retombées de Tchernobyl, en France, il n'y a eu aucune mesure de protection sanitaire, d'aucun ordre. Et pour nous, c'est très grave, en particulier par rapport aux enfants, parce que nous avons démontré que au moment des retombées de Tchernobyl en 1986, les doses à la thyroïde reçues par certains groupes d'enfants en France, dans les territoires les plus contaminés, je pense à la Corse, ces doses dépassaient très largement les limites sanitaires en vigueur à l'époque pour la thyroïde. Et pourtant, le service central de protection contre les rayonnements ionisants n'a rien fait. À l'époque, la quantité de becquerel, cette unité de mesure de la radioactivité, la quantité de becquerel qui conduisait pour un adulte à dépasser la limite à la thyroïde, c'était 100 000 becquerel. Eh bien, pour un enfant, c'est 7 à 8 fois moins. Il faut recevoir, pour un enfant, 7 à 8 fois moins de becquerel pour avoir le même niveau de dose qu'un adulte. Premier point. Deuxième point, l'enfant, en plus, est beaucoup plus radiosensible. C'est-à-dire que, c'est bien connu aujourd'hui, si les rayonnements ionisants atteignent un fœtus, un nourrisson, un très jeune enfant, les cellules sont en pleine... son organisme est en pleine construction, les cellules se divisent très vite, beaucoup, et c'est là où elles sont plus fragiles. C'est au moment de cette division que si des rayonnements les atteignent, l'impact va être encore plus fort. Enfin bref, les enfants sont beaucoup plus sensibles. Et dans le cas de la France, le professeur Pierre Pellerin a vraiment fait quelque chose de très grave en ne protégeant pas. C'était sa mission. Il aurait dû, au moment de Tchernobyl, mettre en place des normes de protection des plus fragiles, des enfants. Il ne l'a pas fait. Et plus grave que ça, il aurait dû le faire s'il avait respecté une directive européenne de 1984. On était en 1986. Et lorsque la France a transcrit cette directive européenne, enfin, en 1988, eh bien, il s'est arrangé, alors que l'Europe obligeait de tenir compte du cas des enfants, il s'est arrangé pour que le cas des enfants ne soit pas transcrit dans le droit français. Et c'est pour ça que, il y a quelques jours, la CRIRAD a envoyé une lettre ouverte au président de la République, le président Macron, au président de l'Autorité de Sûreté Nucléaire et de Radioprotection, pour leur demander est-ce qu'ils reconnaissent, premièrement, qu'à l'époque, les services centrales de protection contre les rayonnements ionisants n'ont absolument pas fait son travail et a fait quelque chose de très grave, premièrement. Et deuxièmement, est-ce qu'ils peuvent enquêter pour comprendre comment il est possible que la transcription de la directive de 1984 en 1988 ait pu être faite sans tenir compte du cas particulier des enfants.
3: Mais parce que tout que ça, c'est très... Vous avez fait un procès à Pellerin avec certains malades, je crois.
2: Alors, effectivement, la CRIRAD, l'Association française des malades de la thyroïde et des malades individuels ont intenté une action en justice qui n'a pas abouti, malheureusement. Alors, elle n'a pas abouti pour beaucoup de raisons, des questions. Je vous donne un exemple, sur la qualification des faits, par exemple, sur le chef d'empoisonnement. Eh bien, quelqu'un ne peut être condamné du chef d'empoisonnement que s'il est établi qu'il l'a volontairement, laissé

0: tout ce qui s'est passé au moment de Tchernobyl n'ait pas pu être établi au grand jour. Ce que cette instruction a permis cependant, c'est qu'à travers les perquisitions, on a eu accès à un certain nombre de documents, dont par exemple un compte-rendu d'une réunion au ministère de l'Intérieur en mai 86, où il est écrit noir sur blanc, par exemple, nous avons des données que nous ne pouvons pas diffuser. Cette notion d'un mensonge quand même ou d'une dissimulation, il y a une partie de la dissimulation de la part des autorités en 1986 qui est consciente. Il y a une partie qui ressort davantage de l'incompétence et il y a une partie qui est certainement consciente. Évidemment que ce serait extrêmement important que toute la lumière soit faite sur ce qui s'est passé en 1986, parce que ce qui est sûr, c'est que la France a bien été évidemment exposée aux retombées radioactives, d'une part, mais que aussi certains citoyens, certains individus, en particulier les jeunes enfants, ont subi des doses inacceptables. Et quand on voit qu'en Allemagne et en Italie, juste à côté, un minimum de mesures de protection ont été prises, vous traversez la frontière, il ne se passe rien, c'est quand même très grave. Et ce professeur Pierre Pellerin, à l'époque, il a écrit des choses qui sont absolument invraisemblables. Il a écrit, par exemple, dans un communiqué du 1er mai et du 2 mai, « Il faudrait imaginer pour la France des élévations 10 000 ou 100 000 fois plus importantes de la radioactivité, hein, pour que commencent à se poser des problèmes significatifs d'hygiène publique. » Mais je veux
1: donc
0: dire,
1: ça c'était mai 86.
0: Hein, donc 1er mai et 2 mai 86. Dans le même communiqué, il écrit « Ni la situation actuelle, ni son évolution ultérieure ne justifie dans notre pays, la France, quelque contre-mesure sanitaire que ce soit. » C'est-à-dire que cet homme est un devin. Il écrit le 2 mai, ou le 1er et le 2 mai 86, alors que la catastrophe de Tchernobyl est toujours en cours et qu'il faudra 2 semaines pour que des gens donnent leur vie pour éteindre, entre guillemets, éteindre le réacteur, et ça sera loin d'être terminé. Et lui, il se permet d'écrire « ni l'évolution ultérieure ne justifie quoi que ce soit ». Là, on comprend bien qu'on n'est pas dans une démarche scientifique. On est dans une démarche d'une sorte de foi. Une foi dans le fait que l'accident nucléaire, ça n'est, c'est pas grave. D'ailleurs, il emploie dans ce document le mot « incident ». C'est pas un accident, c'est un incident. Voilà, tout ça, ce sont des choses qui sont profondément graves. Et pour la CRIRAD, c'est vraiment important, même 40 ans après, que les autorités, les plus hautes autorités de l'État, reconnaissent c'est la gravité de ces dysfonctionnements et nous éclairent sur la question de savoir comment c'est possible qu'en France se soit passé des choses comme ça. Parce qu'on en paye toujours les conséquences sur d'autres dossiers. L'école Marie Curie, à Nogent-sur-Marne, dans laquelle des enfants ont été à l'école pendant des années et des décennies, alors qu'elle était très contaminée par du radium. J'ai beaucoup d'anecdotes là-dessus, mais il faudrait que tout ça, ça soit vraiment tiré au clair, parce que c'est vraiment grave.
1: Surtout que ça laisse supposer que si un incident de même nature arrivait sur le territoire français, on peut penser que la réaction des autorités serait la même, c'est-à-dire le déni, le secret et peu de prise en compte de ce qui peut advenir aux populations.
0: C'est pour ça que pour nous, à la CRIRAD, c'est fondamental de revenir sur ce qui s'est passé il y a 40 ans, parce que si aujourd'hui les responsables ne reconnaissent pas, ça n'a jamais été reconnu, hein, qu'en 86, il y a eu de très graves dysfonctionnements au niveau des services censés nous protéger, ça veut dire que la prochaine fois, touchons du bois, espérons qu'il n'y en aura pas de prochaine fois, ça pourrait se reproduire. La différence, c'est que, par exemple, la CRIRAD existe, les citoyens sont quand même, je pense, mieux informés. Beaucoup de gens ont quand même des compteurs Gégère, donc je pense pas, enfin c'est évident que ça ne pourrait pas se passer aujourd'hui comme en 1986.
2: Je suis pas sûre du tout que les gens soient beaucoup mieux informés. On voit beaucoup de jeunes écologistes qui sont persuadés que le nucléaire est la panacée universelle et qui va sauver le climat, donc qu'il faut absolument y aller. Donc moi je te trouve très optimiste, hein, quand tu dis que la population est mieux informée. Je pense que pas du tout.
0: Je suis d'accord. J'aurais dû dire, en fait, aujourd'hui, une certaine tranche d'âge de la population est mieux informée parce qu'elle a vécu, elle a pris de plein fouet ces mensonges autour, en particulier, de Tchernobyl. Mais malheureusement, je partage complètement cette inquiétude.

0: sur le fait de voir que des nouvelles générations qui sont abreuvées d'un discours qu'on retrouve dans beaucoup trop de médias et d'ouvrages, un discours qui consiste à être extrêmement lénifiant sur les problèmes que pose le nucléaire par rapport aux problèmes d'exposition à la radioactivité, par rapport aux problèmes de conséquences des catastrophes nucléaires, par rapport aux problèmes de gestion des déchets qui n'est pas résolu, par rapport aux problèmes de coût du nucléaire. Il y a une, vous avez raison, c'est très important de le souligner, il y a un revirement, en fait, de la compréhension des problèmes, en tout cas, particulièrement, c'est vrai, au niveau des nouvelles générations, mais pas que. Hein.
1: Non, mais peut-être que ce que tu disais, on peut l'interpréter comme le fait qu'on a quand même, ne serait-ce que la CRIRAD, peut-être plus de moyens possibles d'information. Maintenant que les gens se contentent d'en regarder les BD de Jean-Do Vinci, enfin moi j'appelle Vinci, ça c'est une réalité que Monique décrit malheureusement.
0: Par rapport à cette fameuse BD, dès le début du chapitre de la BD de M. Jancovici consacré au nucléaire, dès le début de ce chapitre, on commence déjà par justement une information complètement décalée, puisqu'il écrit que l'uranium appauvri n'est vraiment pas un problème. La preuve, il y en a dans la quille du bateau de Tabarly, si je ne dis pas n'importe quoi. Alors c'est vrai, l'uranium appauvri étant très dense, il est utilisé, c'est vrai, comme contrepoids, par exemple, dans les quilles de bateaux. Mais ce que ne dit pas M. Jancovici, c'est que l'uranium appauvri a beau être appauvri, il a un niveau de radioactivité tout à fait important, puisque, pour vous donner une idée, l'uranium appauvri, ça va être 40 millions de becquerels par kilogramme. C'est donc vraiment pas rien du tout. Et que c'est cette banalisation de l'uranium appauvri qui conduit à des situations graves. Pendant des décennies, par exemple, en France, les enfants ont pu, à l'école, faire des travaux pratiques avec des pigments colorés à l'uranium appauvri. Et ça présente évidemment un risque d'exposition par inhalation de fines poussières d'uranium qui émettent des particules alpha qui sont parmi les plus dangereuses par inhalation. Cette banalisation de l'uranium appauvri fait aussi qu'il est utilisé, il a été utilisé sur les champs de bataille pour, vous savez, il y a des pénétrateurs à l'uranium appauvri, c'est-à-dire que au bout des balles ou de certains obus, et rajouter de l'uranium appauvri, parce que ça améliore la capacité de l'arme à pénétrer, par exemple, dans des blindages. Et en plus, cet uranium crée des réactions particulières qui font qu'il est très efficace. Mais cela disperse, là encore, des poussières radioactives d'uranium qui sont dangereuses pour la santé. Donc, effectivement, cette banalisation de la radioactivité en général est vraiment néfaste parce qu'elle conduit ensuite, malheureusement, à des situations où les gens vont être exposés complètement, bêtement, inutilement à de la radioactivité parce qu'on leur a dit qu'il n'y en avait pas ou qu'elle n'était pas dangereuse, etc.
1: Oui, il y a beaucoup de choses qui sont passées parce que les gens y travaillent ou voire habitent près ou des tas de raisons. Enfin, quand vous intervenez, souvent on vous dit ah mais je ne savais pas. Tu vois, les gens découvrent complètement, on ne les a jamais informés, y compris ceux qui travaillent sur place.
0: Ça me fait penser, on ne savait pas, à quelque chose de quand même relativement grave, c'est l'utilisation de matières radioactives dans des objets du quotidien. Alors parmi tous les cas, il y en a beaucoup, hein, de scandales liés à ça, un moi, que je trouve particulièrement grave, c'est ces fameux, des pendentifs. On a soulevé ce problème il y a maintenant plusieurs années, le fait que les gens peuvent acheter des pendentifs, soi-disant émettant une énergie positive. Je pense à une marque Quantum Science. Alors bien sûr, Quantum Science, la science quantique, des pendentifs quasiment magiques, quoi. Donc ces pendentifs, effectivement, émettent des ondes, sauf que ces ondes, ce sont des rayonnements ionisants, parce que ces pendentifs-là ont été fabriqués avec une matière très riche en uranium et en thorium. Et les niveaux de radiation, ce sont des objets qui sont vraiment très irradiants. Donc on s'est battu pour que ce soit qu'on n'en retrouve plus sur le marché. On a lancé une campagne d'information, on a rencontré les autorités. Je vous parle, ça fait maintenant plusieurs années. Et on s'est aperçu il y a quelques jours qu'on en continue à en trouver sur Internet. On peut en acheter encore aujourd'hui, c'est pendant.
1: Je crois que tu cites dans ton bouquin quelqu'un qui l'avait eu pendant 3 ans et qui en est mort.
0: Alors, c'est rare que des cas soient documentés comme ça, mais effectivement, je cite le cas d'une personne qui est décédée d'un cancer assez particulier. Et, comment dire, la tumeur sur son corps avait vraiment la forme du cercle, du disque du pendentif. C'est quelqu'un qui avait porté un pendentif directement contre la peau pendant un temps assez long. Donc en tout cas, ce qui est certain, c'est que ces objets ne devraient absolument pas être dans le commerce, et ils le sont actuellement. Tout ça pour dire que la radioactivité, c'est pas seulement les centrales nucléaires. Malheureusement, les citoyens peuvent être confrontés à des niveaux de radioactivité tout à fait anormaux pour des tas de raisons, certaines liées au nucléaire, mais d'autres qui n'ont pas de rapport avec le nucléaire. Et c'est pour ça qu'il faut être très vigilant sur ces questions.
1: Oui, tu as donné l'exemple des pigments qui sont utilisés, je crois, qui ont été utilisés, en tout cas, dans la porcelaine de Limoges, si je me souviens bien.
0: En tout cas, oui, ces pigments, il y avait
2: une mercure.
0: Non, des pigments d'uranium. Évidemment, une partie a été traitée à Limoges, puisque il y a tout un passé, un passé de Limoges et qui n'est pas passé d'ailleurs sur tout ce qui est porcelaine et choses comme ça. Et effectivement, l'uranium donne une très belle couleur. C'est pour ça qu'il a été utilisé depuis des décennies et des décennies comme colorant de certains verres, l'ouraline, mais aussi dans des porcelaines et dans y compris dans des travaux pratiques à l'école pour faire des émaux. Il existe encore des gens chez eux, de la vaisselle, des carreaux de cuisine, des carreaux au sens carrelage, ou des tableaux en céramique qui sont radioactifs à cause de l'utilisation de pigments à l'uranium. Alors c'est plus ou moins grave selon que c'est une toute petite quantité dans un tableau qui est accroché au mur, ou si c'est carrément, et on en connaît malheureusement, des carreaux qui servent au carrelage de votre plan de travail, de votre cuisine, et où là, à ce moment-là, vous êtes exposé aux radiations quand vous mangez, quand vous posez vos mains dessus, etc. Des choses qui sont vraiment à dormir debout, en fait.
2: Ça me fait penser aussi, puisque c'est un sujet contemporain, et de retraitement ou d'usage des déchets au projet de technocentre de Fessenheim, qui va conduire à ce que des métaux se retrouvent, après une forme de retraitement, se retrouvent dans le commerce ou sans être signalés.
0: Oui, alors justement, la CRIRAD... Pas que la CRIRAD, mais la CRIRAD a vraiment été en pointe là-dessus, s'est battue pour que dans le Code de la santé publique, il soit bien écrit qu'il est interdit d'ajouter des substances radioactives dans les biens de consommation. Et jusqu'à présent, il était interdit de recycler des matériaux issus d'installations nucléaires, susceptibles donc d'être contaminés, dans le domaine public.
1: Avec dérogation possible, quand même.
0: Avec dérogation possible, mais sur des cas vraiment très particuliers.
1: Ah oui, d'accord.
0: Ce qui a changé depuis quelques mois, peu d'années maintenant, c'est que la réglementation permet une immense dérogation. C'est que des métaux issus du démantèlement d'installations nucléaires pourront être recyclés dans le domaine public. Alors ça, pour nous, c'est extrêmement inquiétant parce que ça ouvre la boîte de Pandore. C'est-à-dire que, ça y est, les industriels vont pouvoir recycler des déchets, des métaux, qui viennent, alors pour les uns, du démantèlement des centrales nucléaires, pour les autres, du démantèlement d'installations d'enrichissement, par exemple, enfin, peu importe. Il s'agit de métaux qui sont contaminés. Et donc, l'idée des industriels du nucléaire, dont EDF, c'est de construire à Fessenheim une installation qui s'appellerait le Technocentre pour faire ce qu'ils appellent une fusion décontaminante, c'est-à-dire fondre ces métaux, que dans le bain de fusion, à un endroit se concentre ce qui est radioactif, et dans une autre partie du bain de fusion, un métal qui le serait moins. Et puis, vous récupérez ensuite à la sortie, vous faites des lingots avec la partie du métal qui est un peu moins radioactive, et la partie qui l'est davantage, vous l'envoyez sur un centre de stockage de déchets radioactifs. Donc comme ça, en théorie, c'est intéressant. Le problème, c'est que, il y a plusieurs problèmes. Premier problème, l'aspect industriel. Comment arriver à mettre en place un procédé qui soit réellement efficace sur des lots de métaux qui pourront être extrêmement variés, avoir des contaminations différentes, des contaminants différents et des caractéristiques métallurgiques différentes. Ça, c'est point numéro un. Point numéro deux, le contrôle. Comment avoir confiance dans le système de contrôle que les lingots qui vont sortir, censés être décontaminés, le seront vraiment. Nous, en tout cas, l'expérience nous a montré qu'on ne pouvait pas avoir confiance. Donc ce projet nous inquiète énormément parce qu'il présente le risque que soient remis dans le domaine public des métaux très faiblement contaminés, mais contaminés quand même, qui vont ensuite être complètement banalisés. Et si c'est avec des substances radioactives comme l'uranium qui a une demi-vie de 4,5 milliards d'années, bah ça veut dire que c'est trop tard. Après, on va continuer à disperser. Et plus globalement, je traite ce problème dans un chapitre du livre, ce problème de la dissémination de radioactivité qu'on ne contrôle plus, c'est parfois quelque chose qui est gravissime. En ce moment, parce que cette dissémination incontrôlée peut concerner des sources hautement radioactives. Ça s'est passé par exemple au Brésil, à Goiânia, il y a bien longtemps maintenant, et d'ailleurs il y a une série qui sort en ce moment pour traiter ce problème, où des gens sont morts, il y a eu au moins 4 morts, parce qu'une source hautement radioactive de césium-137 qui était dans un hôpital s'est retrouvée ensuite, en passant par diverses mains, à être totalement dispersée avec des microbilles de césium-137, tellement radioactives qu'elles émettaient une jolie lumière, et donc les gens se sont amusés avec. Et il y a eu des morts et une contamination extrêmement difficile à traiter, parce que la surface qui a été impactée est énorme. Et ce qui est encore plus choquant, je trouve, c'est que ça continue. C'est-à-dire que l'année dernière a été découvert qu'en Indonésie, une entreprise a fondu des matières hautement radioactives contenant du césium-137, a gravement pollué une zone industrielle, mais sur une très grande surface, a contaminé des villageois et a créé une situation qui est gravissime. Ça a été découvert en particulier parce que ce césium-137 a été retrouvé aux États-Unis dans des crevettes venant d'Indonésie. Et il a été découvert que ce césium-137, comme il a été aussi dispersé dans l'atmosphère, a contaminé une île voisine, sur laquelle sont produites des clous de girofle. Donc, ce qui est fou, c'est que même des sources hautement radioactives, même au XXe siècle, en 2025, les industriels ne savent pas les gérer. Et ce qui est encore plus grave, c'est que l'Agence internationale de l'énergie atomique, qui n'arrête pas de nous dire qu'il faut développer le nucléaire partout, que c'est ce qui va nous sauver du dérèglement climatique, qu'il faut en mettre absolument dans tous les pays du monde, et bien cette Agence internationale de l'énergie atomique n'a pas tiré la sonnette d'alarme sur ce qui s'est passé et ce qui se passe encore en Indonésie. Donc, cette question de la dissémination de radioactivité autour de nous, c'est un vrai sujet d'inquiétude par des disséminations de petites quantités de radioactivité, mais qui vont être là en permanence, plus ou moins, ou par des disséminations vraiment de grandes quantités de radioactivité. Et donc, plutôt que de dire, arrêtons un peu, essayons de contrôler tout ce qui a déjà été disséminé ou tout ce qui est en train de l'être, non, c'est le contraire qui se passe, c'est, on nous dit, le nucléaire, c'est vraiment la bonne solution. Je ne suis pas en train de dire que le nucléaire, ce n'est que négatif. Il y a des utilisations positives de la radioactivité, mais la radioactivité pose des problèmes très sérieux, c'est quelque chose de sérieux, et il ne faut pas développer ça n'importe comment, dans tous les sens, sans réfléchir, ça n'a pas de sens.
2: On va faire une petite pause, et on se retrouve juste après.

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1: Et donc nous sommes toujours avec Serge Monique en compagnie de Bruno Charréron pour son livre publié chez Duno, Le nucléaire, une énergie vraiment sans danger, point d'interrogation. Et le retour, on a abordé plein de choses et puis on avait encore plein d'autres à aborder. Et ce sera peut-être l'occasion d'une prochaine émission. Et en tout cas, comme on s'approche d'une conclusion, peut-être qu'on avait envie de te demander s'il y a des choses que tu aurais souhaité intégrer à ce livre, puisque le domaine du nucléaire est tellement vaste que c'est difficile de tout traiter avec sérieux et précision. Donc peut-être qu'il y avait des aspects que tu aurais souhaité traiter ou d'autres qui ont évolué depuis la publication du livre.
2: Alors, des aspects à traiter, bien sûr. Comme je le disais tout à l'heure, je crois que le livre ne traite que de la question du nucléaire pour produire de l'électricité, pratiquement. Mais il y a beaucoup d'autres domaines où il faudrait améliorer l'information de la population sur le nucléaire militaire, l'impact des essais nucléaires en Polynésie, en Algérie, la contamination d'un certain nombre de sites en France où des activités militaires se sont produites. Aussi informer mieux sur l'impact de l'utilisation de la radioactivité dans le domaine médical, aussi la radioactivité naturelle, enfin beaucoup de choses. Mais je dirais que là, si je reviens sur la question du livre lui-même, il y a pas mal de sujets que je n'ai pas évoqués, l'impact des catastrophes nucléaires, Fukushima, Tchernobyl, la question des faibles doses, rentrer un peu plus dans le détail des problématiques que posent les déchets radioactifs, le mythe du recyclage, du retraitement à La Hague aussi, le fonctionnement des centrales nucléaires, la contamination par les rejets des centrales, le fait qu'on retrouve du tritium, un élément radioactif, dans l'eau du robinet de nombreuses villes.
1: C'est le cas d'une campagne de mesure de la CRIRAD.
2: Une campagne d'études de données, disons. Ça, je le raconte aussi dans le livre. Donc, par rapport à tous ces sujets que je n'ai pas vraiment pu aborder aujourd'hui, vous les trouverez tout simplement en lisant le livre qui a vraiment pour objet de tenter d'intéresser des gens qui se disent le nucléaire c'est trop compliqué pour qu'on y comprenne quelque chose. Non, c'est pas compliqué. J'espère que le fait de raconter des anecdotes avec des gens rencontrés, le fait de pas utiliser trop de chiffres, même s'il y en a un peu, ça va permettre à des gens de progresser dans leur compréhension du processus de production d'électricité nucléaire, parce qu'il est quand même assez vaste. Ça part des mines d'uranium, la conversion, l'enrichissement, le fonctionnement des centrales, leur rejet, leurs déchets, les catastrophes nucléaires, etc. Ce que je voudrais dire aussi, c'est que par rapport, le livre a été écrit en 2024, publié en 2025, et les choses avancent. Il y a des choses sur lesquelles je mettais en garde dans le livre qui malheureusement se concrétisent. Par exemple, sur la question des déchets, j'écrivais que l'usine de Malvézy avait vraiment des difficultés et aura des difficultés pour gérer les déchets radioactifs qu'elle produit et pour lesquels il n'y a pas de solution opérationnel. Il faut savoir que quand on nous dit en France les déchets radioactifs, on sait les gérer, c'est vraiment du grand n'importe quoi parce que il y a de très nombreuses catégories de déchets radioactifs pour lesquels il n'existe aujourd'hui aucune solution. C'est le cas pour les déchets de faible activité à vie longue. Justement, une partie de ce que produit l'usine de Malvézy. Et cette usine s'est trouvée confrontée cette année, ce trimestre, à des fortes intempéries, que tout le monde a dû suivre. On a eu beaucoup de fortes pluies, d'inondations, de tempêtes en France, et là en particulier dans cette région de France. Et cette usine est obligé de mettre en évaporation dans d'immenses bassins à ciel ouvert une partie de ces déchets liquides et que s'il pleut, les bassins sont susceptibles de déborder. Donc l'usine a été obligée d'arrêter sa production pendant des semaines, en fait même de nombreuses semaines, parce qu'elle ne peut pas en même temps produire de nouveaux déchets liquides qu'elle envoie vers ses bassins d'évaporation et accueillir de fortes précipitations. Ça nous montre bien que Il faut être extrêmement modeste par rapport aux installations nucléaires, face au dérèglement climatique, aux intempéries, et à toute une série de phénomènes naturels qui vont, on le sait très bien, s'aggraver. Les marges de sécurité de l'industrie nucléaire ne sont pas suffisantes. C'est vrai pour la gestion des déchets, c'est vrai pour le fonctionnement des centrales nucléaires, c'est vrai pour les nouveaux réacteurs nucléaires, on n'en a pas parlé, mais les chantiers, par exemple, d'EPR2, par exemple à Gravelines, posent énormément de questions. L'autorité de sûreté nucléaire et de radioprotection pose d'ailleurs ces questions à EDF par rapport aux problématiques de capacité de cette installation à faire front face à la montée du niveau des eaux, aux tempêtes, etc. Donc, ce que le livre essaie de faire aussi, c'est de faire rentrer le citoyen dans un peu plus le cœur des installations, des problématiques réelles, sur le terrain, que les gens touchent du doigt un petit peu ces problèmes. Parmi aussi les inquiétudes que j'évoquais dans le livre, c'est la question de la sûreté nucléaire vis-à-vis du problème de la guerre, la question de Zaporijjia, dont tout le monde a entendu parler en Ukraine, mais ça a tendance évidemment plutôt à s'aggraver avec la guerre qui concerne l'Iran, les attaques des États-Unis et d'Israël contre l'Iran, avec le bombardement quand même d'installations nucléaires, avec des bombardements qui ont frappé ces derniers jours, pas loin, vraiment très près, d'un réacteur nucléaire en fonctionnement, au sud de l'Iran, à Bushehr, avec des bombardements, cette fois-ci, iraniens, à proximité, pas très loin, d'un site nucléaire israélien, à Dimona. Il faut quand même avoir la notion du fait que, entre le dérèglement climatique et les situations d'instabilité qui vont jusqu'à la guerre, il faut vraiment se demander si continuer le nucléaire, et plus que le continuer, le développer massivement comme c'est prévu par certains États, dont la France, est-ce que c'est vraiment bien raisonné ? Est-ce que c'est vraiment bien raisonnable par rapport aux problèmes donc de danger ? Par rapport aux problèmes financiers aussi ? Ce n'est pas quelque chose que je traite précisément dans le livre, mais il y a d'autres ouvrages, je pense en particulier à celui de Laure Nouala sur cette question.
1: Le nucléaire va-t-il ruiner la France ?
2: Dans le livre, j'évoque les questions de coûts liés au démantèlement d'installations nucléaires aux États-Unis, en Angleterre. En France, il faut voir les dizaines de milliards, parfois les centaines de milliards, que coûte le démantèlement de certaines installations. Aux États-Unis, le démantèlement de l'ancien site nucléaire de Hanford, il est évalué en centaines de milliards de dollars. Et ils ne sont pas sûrs d'y arriver un jour. De même que nous, en France, nous avons, EDF a pas mal de problèmes de démantèlement. Que ce soit à Chaux, que ce soit à Brennilis, que ce soit à Fessenheim, avec aussi, on n'en parle pas assez, des contaminations des travailleurs. Il y a eu par exemple à Fessenheim, il n'y a pas très longtemps, un travailleur qui est affecté au démantèlement et qui a été contaminé par du cobalt 60, alors qu'il était censé avoir travaillé dans une zone où il n'y avait pas de contamination. Donc manque de maîtrise. Voilà, donc l'idée c'est de comprendre que le nucléaire, c'est quelque chose qui est dangereux et qu'arriver à le maîtriser, ce n'est pas simple.
1: Merci Bruno. Je rappelle rapidement le titre du livre, « Le nucléaire, une énergie vraiment sans danger ?» pour l'intégration chez Duno. Pour s'informer, continuer à s'informer, eh bien la CREAD fait un travail magnifique qu'on a illustré. On peut aussi la soutenir pour qu'elle puisse continuer à faire ce travail en toute indépendance. Et si on veut la soutenir, parce que la CREAD va avoir 40 ans, eh bien on peut aussi se rendre à la fête qui va se dérouler le 23 mai 2026 à
2: Montélier, près de Valence.
1: Près de Valence, c'est dans la Drôme.
2: C'est dans la Drôme, vous êtes les bienvenus.
1: Voilà, il va se passer plein de choses. Vous pouvez aller sur le site de la CRIRAD pour en connaître un petit peu plus le détail. Voilà, c'est terminé pour Trou Noir. Merci à Bruno et à très bientôt pour une autre émission dans Trou Noir.
2: Merci à vous.
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Bonjour à toutes et tous, vous êtes bien sûr Radio Libertaire, bienvenue dans le Tour du Monde Libertaire. Nous sommes le lundi 31 août 2026 et donc nous allons vous présenter le Monde Libertaire numéro 1886. Le Monde Libertaire, le journal sans Dieu ni maître, ni publicité de la Fédération Anarchiste. Nous sommes le lundi 31 août 2026. Donc un Tour du Monde Libertaire de retour, après cette période de vacances estivales, mais aussi après différentes raisons qui nous ont empêché de vous présenter votre mensuel favori depuis plusieurs mois maintenant. Le calendrier qui nous a mobilisés pour le congrès annuel de la Fédération Anarchiste, et puis ces désastreuses canicules responsables de tout ce qui va mal et qui ont mis à mal justement les précieuses boxes qui nous permettent de communiquer all over the world, des boxes en surchauffe qui ont donné des sueurs froides à nos amis du comité de rédaction du Monde Libertaire, les obligeant à retarder un peu la publication au début du mois de juillet. Mais voilà, tout est en ordre, la pluie est de retour, les boxes sont à la bonne température et le Monde Libertaire est de retour dans vos boîtes aux lettres et dans vos librairies favorites et tout particulièrement la librairie Publico qui se trouve, comme chacun sait, au 145 de la rue Amelot à Paris dans le 11e arrondissement. C'est donc parti pour découvrir en votre compagnie ce numéro 1886 du Monde Libertaire. Il est titré Espagne 36 et c'est bien sûr en hommage au 90e anniversaire de la Révolution espagnole de 1936, dont il sera largement question dans ce numéro, puisque c'est l'objet du dossier spécial que nous ont concocté nos petits camarades du Monde Libertaire. 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Avant d'aller plus loin, un grand bravo à l'équipe qui travaille chaque mois d'arrache-pied à la réalisation de votre mensuel favori. Rédaction, collecte des articles et des illustrations, mise en page, toujours magnifique, envoi chez l'éditeur. Donc un travail militant autogéré et comme toujours sans Dieu, sans maître, sans publicité et sans IA. N'est-ce pas Monique ? Et donc avec moi, puisque une émission ça ne se fait jamais tout seul, donc Monique toujours derrière le pupitre, derrière la vitre, et puis à mes côtés Serge, comme maintenant régulièrement dans le Tour du Monde Libertaire, et puis aujourd'hui pour nous accompagner, Ramon, qui a contribué à ce numéro au dossier Espagne 36. Bonjour à tous, on se retrouve après une petite pause musicale pour étudier tout ça.

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2: Et donc, pour vous présenter ce numéro 1886 du Monde Libertaire consacré à l'Espagne 1936, donc comme je vous l'ai dit, avec Serge et Ramon en studio, Monique derrière derrière le pupitre. Donc peut-être vous dire deux mots de la couverture de ce Monde Libertaire. C'est un dessin du camarade Jacques Tardy. Merci à lui. C'est un dessin qui a été initialement réalisé pour la couverture de Ni l'arbre ni la pierre de Daniel Pinoz, qui avait été publié en 2001 à l'atelier de création libertaire. Et donc merci à Jacques Tardy pour ce dessin et pour son soutien constant, et un salut aussi au camarade Daniel. Ensuite, je vais vous lire tout simplement l'éditorial du comité de rédaction du Monde Libertaire. Ce mois-ci, c'est Francis qui s'est mis à l'ouvrage. Qu'est-ce que nous dit Francis au nom du comité de rédaction? Francis nous dit « ça chauffe à tous les étages ».
3: Ah bon ?
2: Étonnant, non ?
3: Oui.
2: Alors voilà ce qu'il dit, ça chauffe à tous les étages. En 3 mois, quelle succession d'épreuves supportées par la population ? Les canicules en rafale et les incendies catastrophiques révèlent les économies réalisées sur l'achat de canadaires et de matériel de protection pour les pompiers. Leur santé est en danger, tout comme celle des habitants, et ce n'est pas fini. Un gouvernement qui, malgré la sécheresse, accepte les exigences de la FNSEA, toujours plus productiviste, privatisant et détournant l'eau vers les méga-bassines. Aucune remise en cause du système. Face aux revendications des syndicats de policiers, il approuve la proposition de loi relative à la présomption de légitime défense. Durcissement de la répression, laxisme face aux exigences des corporations réactionnaires, aveuglement devant les évolutions du climat, on ne change rien. Le cynisme des responsables politiques actuels reporte au-delà des élections les décisions à prendre. L'eau devient plus rare, les décès sont en hausse, les logements se transforment en bouilloires, des élèves et des enseignants étouffent dans des locaux inadaptés, des salariés sont confrontés aux pics de chaleur. On verra plus tard. Ils s'en moquent, car ils ne seront plus en poste en mai-juin 2027. Et si la population proteste, on enverra les forces de l'ordre suréquipées. Leur objectif de rentrée, les manœuvres pour les sénatoriales. Or, aujourd'hui, la question la plus importante devient celle de la capacité de nos sociétés à préserver les conditions biologiques, hydriques et climatiques. Le Monde Libertaire, au fil de ses numéros, a relayé les questions évoquées et le communiqué de la Fédération Anarchiste, intégré dans ce numéro, nomme les responsables. Et c'est donc signé par Francis Pion pour le comité de rédaction du Monde Libertaire. Et donc, eh bien, ce communiqué de la Fédération Anarchiste, eh bien, je vais vous le lire dans la foulée, puisqu'il suit dans le numéro du mois de septembre. Alors, lecture du communiqué de la Fédération Anarchiste. La canicule est politique, notre réponse doit l'être aussi. La multiplication des canicules ne relève pas seulement d'un problème climatique, c'est un fait politique total. Le capitalisme nous plonge dans le brasier en sacrifiant nos vies sur l'autel du profit. La canicule, un révélateur des inégalités. Ceux qui tentent de réduire ce désastre à un phénomène naturel ou à des comportements individuels se rendent complices d'une violence inouïe. Cette position politique vise à dédouaner les vrais responsables, le capitalisme, les grandes entreprises et les États qui les protègent. La canicule frappe avec une violence ciblée les plus vulnérables et les plus isolés, les travailleurs et les travailleuses exposés, les personnes sans domicile et les mal logés, les quartiers populaires, etc. Ce ne sont pas les riches qui souffrent, mais tous les autres, considérés comme une marchandise par le grand marché capitaliste. Relativiser le réchauffement climatique, c'est protéger les profiteurs. Le capitalisme nous condamne aux flammes. La canicule tue, et pendant ce temps, les dirigeants politiques et les détenteurs du pouvoir refusent de prendre les décisions qui s'imposent pour stopper cette fuite en avant. Peut-être bien parce qu'ils participent eux-mêmes au problème. Croire que nous sortirons des flammes en entrant dans l'isoloir relève de l'aveuglement. L'origine de ce brasier est connue, c'est la conséquence directe du productivisme, de l'extractivisme et du capitalisme sous toutes ses formes. C'est le fruit d'activités humaines menées avec la complicité des puissants qui protègent leurs intérêts. Leur credo, produire, produire et faire consommer jusqu'à l'épuisement du vivant. Ce credo jette au brasier la faune dont nous faisons partie et la flore dont nous dépendons. Le capitalisme pille tout, l'eau, la terre, les forêts et jusqu'à l'air lui-même. Notre réponse doit donc être à la hauteur de l'attaque, expropriation capitaliste et changement radical de la manière de produire. Abat le capital, abat les donneurs d'ordre, abat tous les pouvoirs d'où qu'ils viennent. N'attendons rien du marché, de l'État ou des patrons, seule une prise de conscience collective avec l'instauration d'un vrai rapport de force contre ce système mortifère pourra sauver ce qui peut encore l'être. L'entraide, la solidarité et le refus systématique de nous plier aux logiques libérales revêtent aujourd'hui un caractère existentiel. L'avenir sera déterminé par notre capacité à nous organiser pour nous défendre contre la prédation d'une poignée d'exploiteurs. Tout viendra de nous, pour l'autogestion, pour la justice sociale et pour l'émancipation intégrale. La Fédération anarchiste d'expression francophone, le 15/07/2026. Toujours dans les premières pages de ce numéro du Monde Libertaire, vous verrez que le comité de réaction du Monde Libertaire souhaite, si vous en avez envie, hein, recevoir vos avis et vos commentaires sur ce qui est publié dans le Monde Libertaire. Et puis voilà, si vous avez envie d'avoir d'autres rubriques, d'autres informations, il y a un petit encart pour pouvoir procéder à ça. Et puis aussi une petite mention d'un... comment dire, c'est important, une petite mention d'un mandat qui a été adopté au dernier congrès de la Fédération anarchiste. Mais nos amis du côté de direction du Monde Libertaire ont fait une petite erreur dans la citation. Je sais qu'elle est involontaire, donc je vais à l'antenne rectifier à leur nom. Donc à l'occasion du dernier congrès de la Fédération anarchiste, plusieurs mandats ont été adoptés pour prémunir les différentes œuvres de l'organisation contre l'usage de l'intelligence artificielle générative. En conséquence, notre journal Le Monde Libertaire s'engage à s'abstenir de faire usage, et là c'est une citation, s'abstenir de faire usage, dans la mesure du possible, de façon directe et en connaissance de cause, de médias visuels. Et là, ils ont oublié de mettre textuel. Et donc, dans le mandat, il est bien dit que ce sera aussi textuel. C'est pas que les visuels qui sont concernés, donc de médias visuels ou textuels réalisés ou modifiés par intelligence artificielle générative, à l'exception faite des cas de figure particuliers où le dit média serait employé afin d'illustrer un propos critique sur le sujet. Voilà donc pour ces premières pages du Monde Libertaire. Une petite pause et on se retrouve très vite.

Voici les années noires qui montrent leur nez pas bien loin. Revoici les années 30 ou alors leurs descendants de fringués chic présentant bien. Ein Volk, ein Reich, ein Führer, un gros Duce en fureur, voilà ce qui était en chemin. Aujourd'hui, ce qui s'avance, c'est la même pestilence. Et vous ne dites rien. N'entrevoyez-vous pas derrière la propagande grossière et les slogans assénés? Derrière l'homme providentiel quasiment tombé du ciel, juste à point pour nous sauver. Comme l'ombre, comme l'image, grisâtre, vieillie par l'âge, de la barbarie du passé. Même racisme, même brut, même vertige, même chute, et vous restez muet. N'ont-elles rien qui vous débecte ces publicités infectes qui maculent nos journaux? Est-ce parti, valet des riches, qui se prétend sur ses affiches doux et blanc comme l'agneau, qui déterre des peurs anciennes pour appeler à la haine sur fond d'Alpes et de drapeaux, tandis que son chef ricane et triomphe et se pavane, mon Dieu, mais qu'est-ce qu'il vous faut ?

0: Michel Buller, années 30. 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
1: Et donc nous vous présentons dans ce Tour du Monde Libertaire, le numéro de septembre, il sera bientôt à la librairie Publico, s'il n'y est pas déjà, et dans vos boîtes aux lettres quand le facteur vous l'aura amené. Donc première séquence, c'est celle des hommages, pour rendre hommage à plusieurs compagnons ou compagnons de lutte disparus. Donc tout d'abord Thierry Poré, et puis aussi Raoul Van Eghem. Donc Thierry, je sais que toi Serge, tu l'as bien connu, donc je crois que tu voulais en dire quelques mots.
2: Oui, je vais juste dire quelques mots, effectivement. Moi, je l'ai connu depuis les années 70, je dirais un peu plus tard là, dans quelles circonstances. Et donc, il a été très longtemps en région parisienne, Yann Ramon qui est avec nous, bien sûr, l'a très bien connu aussi. Je vais commencer par... Enfin, il y a plusieurs textes, donc je vais pas les reprendre séparément chacun, mais j'ai tiré de chacun une des choses un peu synthétiques. Et le cercle libertaire Jean Barouet, donc, qui est à Bordeaux, puisqu'il est à Bordeaux à partir de sa retraite, enfin, 2 ans après sa retraite, et évidemment, il travaillait avec les libertaires là-bas. Et bon, voilà, donc, dit, nous avons le blues, car Thierry nous a quittés ce 30 juin, donc dernier. Et donc, il avait 79 ans, en gros, si je me souviens bien. Deuxième chose, je vais reprendre le groupe Salve Gorsegui, qui est le représentant en face de moi, a aussi écrit un hommage. Et j'ai extrait une phrase, une vie dédiée au militantisme anarchiste syndical et au blues. Voilà. Et puis, avant de prendre quelques exemples pour expliquer un peu tous ces engagements, j'ai retiré des trois, il y a aussi Floréal, enfin des trois, je crois que c'est trois hein, qui en a contribution, comment ils les ressentaient, ceux qui ont écrit les articles. Donc, par exemple, j'ai noté bienveillance, générosité, humour, et pour une autre contribution, fraternel, bon vivant, amitié chaleureuse. Et je pense que ça traduit vraiment quelque chose de réel. Enfin, je ne sais pas, Ramon, toi qui l'as connu, je pense que ça correspond bien à ce qu'il dégageait, quoi.
3: Oui, absolument, oui.
2: Et ouais, qu'est-ce que je peux dire de plus? Bon, je vais quand même parler très rapidement de son engagement au niveau des ondes anarchie, des ondes libertaires, qui date de longtemps, puisque dès les débuts pratiquement de Radio Libertaire, il est parti à l'issue aux chroniques syndicales. Et puis, évidemment, je pense que pour les auditeurs un peu anciens, Blues en liberté, quoi. C'est avec sa voix, enfin, je ne sais pas, il a une voix de jazz, je ne sais pas s'il est né comme ça, mais c'était extraordinaire, quoi. Il avait des connaissances en blues. Bon. Et après sa retraite, il a continué à Bordeaux avec sa compagne Fabienne. L'émission s'appelle Bordeaux Blues. Voilà. Bon, j'avais noté qu'il a 3000 vinyles quand même hein, sur le sujet.
1: Une belle collection.
2: Voilà. Et puis aussi, il participe à une autre émission à Bordeaux qui s'appelle Achaïra, qu'on connaît assez bien, puisqu'il y a un certain nombre de compagnons anarchistes de la région qui font cette émission mensuelle. Et donc, il a continué, disons, là-bas, à participer à ça. Voilà, je ne développe pas plus sur l'aspect sur l'organisation dans la radio, mais enfin, je pense que ceux qui ont suivi Blues en liberté, ils s'en souviennent encore. Hein. L'engagement dans les diverses luttes, pareil, je le résume très rapidement, il a beaucoup milité au syndicat des correcteurs CGT, où on retrouvait notamment des compagnons comme Jacques Toublé, René Berthier, etc., qui était un syndicat sur lequel on s'est appuyé pas mal, parce qu'il avait accès à la Bourse du Travail et il faisait des choses très intéressantes. Voilà. Et évidemment, moi je l'ai rencontré, quand je l'ai rencontré, c'est à l'Alliance syndicaliste qui s'est créée dans la lancée de Post-68ard, l'idée étant de coordonner des militants anarcho-syndicalistes qui pouvaient être dans divers syndicats, voire des trucs autonomes, il existait un peu à ce moment-là. Voilà, donc on a fait pas mal de choses collectivement. Après, il s'est retrouvé au groupe Pierre Bénard de la Fédération anarchiste, comme une partie de... Quand l'Alliance s'est arrêtée, une partie s'est... investi dans le groupe Pierre Bénard. Et après, il est arrivé au groupe, ça commence à saigner. Voilà. C'est au moment où il est parti à Bordeaux ou comment ça
3: s'est passé ? Non.
2: Avant, c'était avant.
3: Oui, oui, bien avant, quand il habitait toujours Paris.
2: Ah, voilà, d'accord. Et il est resté adhérent du groupe après, quand il est parti à Bordeaux ou
3: quoi ? Quand il est parti à Bordeaux, ça m'embêtait bien, moi. C'est un bon militant. Je vais à Bordeaux. Je sais qu'il y a des copains libertaires à Bordeaux, mais je veux rester adhérent au groupe Ségui et payer ses cotises régulièrement. Il envoyait de temps en temps des contributions pour le monde libertaire. Et je vais dire à la louche, ou plus tard, un jour sur trois, il me téléphonait tout le temps.
2: Ah ouais, moi aussi, il m'appelait régulièrement.
3: Toujours se présentant de la manière les plus farfelues. Ici, la tour de contrôle.
2: Ouais. l'humour, j'avais noté l'humour.
3: Et oui, Thierry, c'est pareil, je l'avais connu. Je crois que je l'ai connu en 72.
2: Ouais, c'est ça, le même temps que moi.
3: Par le biais du groupe Louise Michel. Et de l'Alliance syndicaliste. J'ai jamais été membre de l'Alliance syndicaliste, mais je militais avec eux. Parce que à l'époque, je travaillais dans les assurances. Et dans le 8e, 9e arrondissement de Paris, il y avait une flopée de copains libertaires dans les assurances, dans les banques, dans les grands magasins. Et on s'occupait, et plus que s'occuper, on avait bien en main l'union locale.
2: 8e, 9e. Il y avait la queue, des fois, il y avait du monde qui venait. Ce n'était pas une union locale.
3: Non, ce n'était pas une union locale en sommeil.
2: Est-ce que tu sais, on va terminer là-dessus, est-ce que tu sais, tu te rappelles pourquoi elle a été dissoute
3: je m'en souviens bien.
2: J'ai l'affiche.
3: Parce que c'était l'époque où la CFDT, on était à la CFDT, la CFDT autogestionnaire, entre guillemets, des gros guillemets. Ouais. Et donc, comme il y avait, je ne sais plus quelle campagne électorale qui se profilait,

0: engagé.
1: Oui, c'est-à-dire qu'il voulait dire qu'il faisait semblant de ne pas soutenir, mais il soutenait quand même quelqu'un.
0: C'est-à-dire, ils appelaient carrément à voter pour le PS. Voilà. Et là, on avait eu cette idée géniale, entre guillemets encore.
2: Oui, en Russie, elle était géniale.
0: On avait fait...
2: J'étais pas dans le coup, mais je trouvais génial.
0: On avait fait appel à René Berthier.
2: Ouais.
0: C'est lui qui nous avait dessiné l'affiche.
2: Ouais, ouais.
0: Où on voyait, c'était un ouvrier, la caricature d'ouvrier, qui portait sur ses épaules un patron en haute forme et cigare au bec. Et on avait mis comme slogan « Travailleur, comme ton patron... »«
2: Fais comme ton patron, adhère au PS. » »«
0: Adhère au PS. » Et on avait signé CFDT. C'est ça qui a coincé. Et donc, ça a provoqué un petit raffut en région parisienne.
2: En plus, vous aviez collé et tout. Hein.
0: Ah oui, oui, ah ben, si, parce qu'on collait. Hein. Ah oui, on l'avait bien collé. Et ils se sont demandé, pas longtemps, ils avaient des doutes. Ils se sont dit, qui sont les petits malins qui ont fait ces blagues-là. Et ils avaient un double déclic. Ils sont allés à l'union locale.
2: Ouais.
0: Et erreur de notre part... C'était les affiches en sérigraphie.
2: Oui, je me rappelle.
0: Et les premiers exemplaires n'étaient pas très bons.
1: Donc
0: on les mettait à la poubelle. Et elles étaient restées dans la poubelle.
2: La preuve était là.
0: La preuve était là. Et donc, dissolution.
1: Pris comme des bleus.
0: Ils ont changé les serrures, dissolution de l'union locale.
1: Élégant.
0: Tout ça pour un dessin, franchement. Il était bien, ce dessin.
2: Ah, c'est super, je l'ai. Hein.
0: Ah, c'était, voilà, j'ai retrouvé. C'était l'autonomie engagée.
2: Ah, oui.
0: C'était
2: ça,
0: le concept.
2: OPS, de... Oui, juste deux mots, j'ai pratiquement fini, mais c'est quand même important. Bon, je rappelle qu'il était quand même objecteur de conscience. Bon, c'est pas le seul, mais enfin, il y en a beaucoup d'anarchistes qui ont été. Et d'autre part aussi, parce que là, on a fait beaucoup de travail là-dessus, au comité Saint-Milivant, qui avait été créé en lien entre l'Alliance syndicaliste et Frente Libertario. Mm-hmm. Pour ceux qui ont l'habitude de lire un peu ce que fait Freddy Gomez en un contre-temps, mais il n'y a pas que Freddy, mais il y avait également Freddy. Et il y a eu tout un tas de choses qui ont été organisées assez concrètes. Voilà. Encore un mot, tiens, c'est pseudo dans le ML, parce que si les gens ont envie de voir des articles, il y a écrit beaucoup d'articles dans le ML, alors j'ai noté Jean-Pierre Germain, qui est le plus connu à mon avis, Sitting Bull aussi, Alexis Pierre et Loulou Barbesol. Voilà. Je terminerai là-dessus.
1: En tout cas, ce dernier surnom, et puis aussi l'anecdote que racontait Ramon, donne aussi l'esprit très anard et de lutte contre l'esprit de sérieux.
2: Mais si tu veux,
1: qu'on va retrouver un peu plus loin.
2: Ça décrit bien Thierry et d'autres, mais ça décrit aussi une époque. Hein.
1: Mmh. Et je trouve que ça fait un petit peu le lien aussi avec Raoul Van Eghem, qui vient de disparaître aussi et qui lui aussi un peu arrivé dans la mouvance situationniste.
2: Alors, je sais pas si on met
1: On mettra à la fin.
2: D'accord. Vous allez voir pourquoi à la fin de cette petite séquence, j'ai appelé ça « La vie s'écoule, la vie s'enfuit ». D'ailleurs, je crois que c'est le titre de l'article. Raoul Van Eghem, il est décédé encore plus récemment, enfin c'est la même période, mais le 28 juillet, et il était quand même encore plus vieux, puisqu'il avait 92 ans. Et dans l'article, j'ai fait un peu rapidement son itinéraire, et puis j'ai mis en annexe un certain nombre de textes, et il y avait des textes de 2021, de 2022, qui sont très, très... Enfin, il a gardé l'esprit vif, quoi, jusqu'au... Je vais juste citer quelques extraits, comme ça je crois que c'est mieux. Donc oui, pour ceux qui ne connaîtraient pas du tout, il faut quand même me dire qu'il faisait partie de l'international situationniste, qu'il en est en partie à 61, si je me souviens bien. Mmh. Il en est sorti en 1970, et bon, je ne vais pas développer cet international situationniste, mais c'était celui qui était le plus proche des anards. D'ailleurs, il s'est revendiqué l'anarchiste parfois, un certain nombre de textes. Voilà. Et il a été connu, évidemment, à l'époque, par des gens plutôt jeunes comme moi, en 1967, juste avant qu'arrive 68, par le traité de savoir-vivre à l'usage des jeunes générations, voilà, qui montrait les mécanismes de domination. Je pense que ça dit quelque chose à certains.
0: On avait tout ça.
2: On peut encore le lire aujourd'hui.

0: On avait tout ça sur notre table de chevet.
1: Alors, qu'est-ce qu'on peut dire de ces engagements? Il s'est déclaré allergique aux idéologies marxistes et trotskistes, ce qui est un temps proche de l'anarchisme, on comprend aussi. Et en plus, il a été, c'est peut-être dans cette logique-là, en mai 68, il a été très critique vis-à-vis des mouvements gauchistes. Mm-hmm. Parce qu'on a vu arriver tout un tas de gauchistes qui allaient guider le peuple qui bougeait, et voilà. Une dernière chose, enfin il y a plein de choses dans son itinéraire, mais une dernière chose avant de lire deux, trois extraits de ces textes, il a travaillé, il était copain avec Ciné, il a été à Ciné Mensuel, mm-hmm. Voilà. Qu'est-ce que je peux citer?
2: Extrait, moi j'en ai un, si tu veux. J'ai un extrait
1: de ce que tu as
2: sélectionné.
1: Voilà,
2: il y a des chances, mais qui va bien dans ce numéro consacré à l'Espagne 36.
1: Ah, oui.
2: Il dit « Souvenons-nous que ce qui a détruit et interrompu l'expérience des collectivités libertaires de la Révolution espagnole, c'est l'imposture communiste. »
1: Je l'avais écrit encore en plus.
2: J'imagine que tu l'avais.
1: Oui, non, il y a un truc qui m'a assez touché, parce que j'ai bien connu Marc Thamsin, puisqu'on avait fait, entre autres choses, une émission, quand on a démarré l'émission Terre et Liberté, qui est devenue Trou Noir par la suite, s'est élargie. On l'a démarré avec Marc Thamsin, qui a fait beaucoup de choses, et qui est décédé, lui, en juin 21. Et Marc Thamsin était en Grèce dans cette période. Et je sais que Raoul Vanhedrem est allé là-bas, séjourné, était très intéressé par ce qui se passait à Exarchia, etc. Et donc, quand il est décédé, j'extrais deux phrases de ce qu'a dit Raoul Vanhedrem. Au pluriel, un légataire au pluriel, insurgé et des insurgés du passé, nous jetons les bases, dis-nous, donc il sentait que c'était un compagnon, quoi, très proche, nous jetons les bases d'une véritable internationale du genre humain. Choisir le parti pris de la vie est désormais le seul recours entre ceux qui sèment la mort sur la terre entière. Y compris, c'est vraiment d'actualité. Bon, qu'est-ce que je citais? Oui, il y a tout un texte qui montre un peu bien ses opinions. Sachant que pour ceux qui veulent lire, c'est vraiment ses positions politiques claires. En 74, il a sorti La Grèce sauvage à l'autogestion généralisée. Voilà. Donc une citation de mai 2021, qui est récente. Le peuple prenant par lui-même les décisions qui le concernent s'inscrit dans la lignée de l'expérience autogestionnaire menée par la collectivité libertaire espagnole de 1936. J'ai mis en gras, ici on va en parler. Donc c'est les apatistes du Chiapas, les insurgés du Rojava, la tendance la plus radicale des mouvements des Gilets jaunes en France s'en inspirent aujourd'hui unanimement en dépit d'une grande diversité de conditions historiques, politiques et géographiques. Donc ça, mai 21, c'est pas mal. Et puis un petit dernier pour la route, voilà. Les élections ont toujours été les arènes où la jactance des élus sollicitait la sottise des électeurs persuadés d'être représentants par eux. Il y en a d'autres.
2: Il y en a d'autres, mais voilà. Donc c'est à lire. Et puis parfois, on peut penser que ces livres sont très sérieux, mais c'était aussi quelqu'un qui était vraiment dans la vie et qui opposait la vie à la survie. Alors il y a une autre disparition qui est pas qui est pas dans le monde libertaire, parce que elle est arrivée plus récemment, mais que je voulais associer puisque c'était quand même quelqu'un d'assez proche, c'est celle de Noël Godin. Donc lui est décédé tout récemment, et Noël Godin et Vanhedrem se connaissaient. Alors Noël Godin, pour ceux qui ne connaissent pas ou peu, c'est celui qu'on appelait l'entarteur, voilà. Le fameux entarteur. Et donc j'ai retrouvé deux, trois choses dans un entretien que Noël Godin avait donné dans le numéro 2 de la revue Brasero, qui est édité par L'Échappée. Et donc à propos de Vanhedrem, il disait qu'ils ripaillaient souvent ensemble. Et donc, Noël Godin disait « Raoul était bel et bien le turlupin rablaisien et bacouninesque qu'on espérait. » Donc, vous voyez, il y avait une certaine affinité. Alors, pour quelques mots sur Raoul Godin, l'entarteur, forme assumée et politique de lutte contre l'esprit de sérieux, puisque c'était pas que de la blague, le tableau de chasse de ces entartages, toujours réalisé collectivement, même si c'est lui, Noël Godin, qui s'est vu attribuer tout ça et qui a un peu personnalisé, malgré lui, cette affaire, compte quelques noms remarquables et, avec une bonne vision à l'avance. Alors, il a commencé par Marguerite Duras, il y a eu Jean-Luc Godard qui lui s'en est réjoui, mais aussi BHL, 8 fois.
1: BHL, je crois, c'est 10 ou 12 fois.
2: 8 fois.
0: BHL dort beaucoup mieux depuis quelques temps.
1: Et tu sais comment il a fait la première fois? Non, parce qu'il faut voir, il travaillait en équipe, hein, c'est sérieux.
0: Oui,
1: hein.
0: Oui, oui.
1: Il avait coincé BHL qui s'est tiré pour prendre l'ascenseur, mais il y avait un mec à chaque étage, donc il en a pris 2-3 la première fois.
2: Donc ça, c'est BHL à ce moment, mais aussi Jean-Pierre Chevènement, dans le genre esprit de sérieux, Bill Gates, Nicolas Sarkozy, Patrick Bruel, j'en passe donc. Alors, en y réfléchissant, j'avais envie de faire reproche à Noël Godin de ne pas s'être offert un pape. Parce que quand même,
0: oui.
2: Voilà, il va bientôt venir, là, il y avait une occasion.
0: Ah oui, oui,
2: même
0: oui.
2: Si quelques religieux ont quand même eu droit au gâteau à la crème, mais ça l'a... En fait, le pape, ça a failli arriver. Qui est quand même assez extraordinaire. Et en fait, il raconte dans cette même interview qu'un ami galeriste l'informe au téléphone que le pape va être en visite dans un petit village italien le lendemain. Mais alors, malheureusement, le délai est trop... Et qu'il n'y aura pas de surveillance, il n'y aura rien. Donc en fait, ça aurait vraiment pu avoir lieu, ce qui était quand même quelque chose. Mais le délai est trop court, et alors ils ne peuvent pas organiser une équipe, il aurait fallu prendre l'avion, enfin voilà, il fallait être là le lendemain, à Bruxelles, l'Italie, c'était compliqué. Alors, chers auditeurs et auditrices, alors que Léon de Chicago est annoncé pour une tournée française dans les derniers jours de ce mois de septembre, eh bien c'est peut-être le moment de faire vivre l'internationale pâtissière et de rendre le plus bel hommage qui soit au gloupier. Gloup, gloup, gloup.
1: Oui, j'avais juste une petite phrase. C'était quand est-ce qu'il a la première tarte? Et en fait, c'était pour son prof. Il s'est entraîné quand il était élève.
2: Ah, ça, il le dit pas dans le... D'accord.
1: Arrête, c'est là... Enfin, moi, j'avais discuté avec lui. C'est ce qu'il m'a dit, mais je ne sais pas si c'est vrai.
2: Donc, c'était avant... Dit,
1: j'avais ça en moi.
2: Avant les entartages.
0: Un problème avec l'autorité, visiblement.
2: L'éducation, c'est toujours marquant.
1: Voilà.

0: La vie s'écoule. Un texte, comme l'a dit Serge tout à l'heure, écrit par Raoul Van Eghem et qui ici est interprété par Serge Gerroyo. 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
1: Et donc nous continuons l'exploration et la présentation de ce Monde Libertaire numéro de septembre, dont le dossier, on va en parler un petit peu plus tard, est consacré à l'Espagne 36. Alors vous êtes habitués, il y a tout un tas de rubriques qui reviennent régulièrement, et parmi celles-là, il y a les terrains de lutte, donc qui font le récit de lutte passée ou présente. Alors il y a un excellent article de Pierre du groupe La Sociale de Rennes qui revient sur un article qui s'appelle « Les caddies de la colère ». Et donc c'est une lutte plutôt oubliée de l'histoire sociale rennaise. C'est à partir d'un livre de l'historien Hugo Melchior, « Les caddies de la colère ». Donc on est dans les années 70, une période où la CFDT, on l'a un peu expliqué, ou plutôt certains membres de la CFDT, on en connaît, défendent l'autogestion, encouragent la démocratie directe et développent une certaine pratique syndicale offensive. Et donc là, ça se passe dans un hypermarché Mammouth. Ça existait, Mammouth écrase les prix, vous vous souvenez sans doute. Et donc là, il y avait évidemment, comme souvent dans ce genre d'activité, prédominance du personnel féminin, salaire médiocre, horaire contraignant. Et donc, les salariés vont se révolter. Et ce qu'ils vont organiser, c'est le blocus de ce supermarché Mammouth, qui est installé dans une galerie marchande, avec les caddies. Donc en fait, ils vont faire une espèce de chaîne de caddies qui vont empêcher les clients de rentrer. Et tout ça va quand même durer 3 semaines. Et ce qui est intéressant, c'est que ça va devenir un peu une sorte de rond-point, puisque le personnel va discuter plus largement avec tous les membres du personnel, mais aussi avec les clients, et des solidarités vont se créer. Donc on vous invite à lire ça. Je vous livre la conclusion de Pierre. La grève de Mammouth Alma apporte encore aujourd'hui des pistes de réflexion précieuses. 50 ans plus tard, le barrage de caddies dressé dans la galerie commerciale d'Alma continue de rappeler qu'une poignée de salariés déterminés peut parfois enrayer la mécanique d'un système bien plus vaste qu'eux, et que les luttes les plus fécondes sont souvent celles qui parviennent à transformer une colère particulière en cause commune. Grève bien plus récente, celle-là, puisqu'il s'agit on retourne un petit peu en Belgique, des luttes ferroviaires belges de 2025, puisque l'article nous dit que c'était la plus importante grève ferroviaire de la décennie. Et c'est Tim de la CNT qui nous fait le récit de cette mobilisation autonome des travailleurs eux-mêmes, en dehors de toute bureaucratie syndicale ou institution de cogestion. Et vous verrez en lisant l'article comment justement un peu les chefs dans les syndicats ont un peu abdiqué quand on leur a fait des concessions. Voilà. On a commencé à s'occuper d'eux. Ils sont beaucoup plus tendres dans ces cas-là. Donc, il vaut mieux rester par la base. Toujours dans la rubrique terrain de lutte, Ouzo du groupe Y nous fait la visite du centre Ascasso d'Ulti, qui fête ses 30 ans. Et donc l'Athénée libertaire montpelliéraine, qui se trouve 6 rue René à Montpellier, à 2 pas de la gare. Il nous fait la visite donc d'un lieu qui s'est construit autour du don des archives et des livres de la bibliothèque d'Abel Paz, figure importante, sénétiste et jeune témoin de la révolution d'Espagne à Barcelone, ce qui est tout à fait d'actualité dans ce numéro. Toujours à ce même dans cette même rubrique, sur l'île d'Oléron, où il y a quelques résistants là-bas, on en connaît quelques-uns. Donc depuis l'île d'Oléron, Jean-Luc et Maryse nous font le récit de la journée organisée sur l'île le 19 juillet. Il s'agissait tout à la fois de rappeler la date du début de la révolution espagnole de 36, puisque donc effectivement ça commence le 19 juillet, et de rendre hommage au compagnon Jean-Marc Reynaud, dont c'était aussi l'anniversaire, ça ne s'invente pas. Il s'agissait de rendre un hommage symbolique, je cite là, à ceux qui ont su dire non au franquisme et qui ont initié la révolution sociale en construisant une société égalitaire, solidaire, anti-autoritaire et autogestionnaire. Il y a une nouvelle rubrique dans le Monde Libertaire, c'est la rubrique Espéranto. Et donc ça sera une rubrique mensuelle, c'est une demande, c'est un mandat du dernier congrès de la Fédération Anarchiste. Et donc voilà, c'est mis en œuvre par les copains du Monde Libertaire. C'est le BAB qui nous rend compte du 99e congrès de la SAT. Alors vous savez ce que ça veut dire la SAT?
2: Satanicao.
1: Oui c'est ça, mais ça veut dire Senesiaca Associo Tout Monda. Je voulais vérifier s'il y avait des espérantistes à cette table.
3: C'est un espéranto, tu nous l'as dit. Hein.
1: Absolument, monsieur. Et donc, ça veut dire association mondiale à nationale.
2: À nationale.
3: Ah ben voilà. Ouais. Disons que c'est la partie bon, qui est assez proche et libertaire.
1: Je crois que
3: il
1: n'y
3: a pas que des libertaires. Voilà.
1: Mais... Senesieka Associo Tutmonda. On vérifiera les copies.
2: Tu ramasses les copies à
1: voilà.
2: la fin. De...
1: Échange, donc, échange avec des espérantistes du monde entier, japonais, brésiliens, australiens, ce qui est quand même assez fantastique. Et j'en profite pour vous rappeler que Radio Espéranto, c'est tous les vendredis sur Radio Libertaire de 17h30 à
3: 19h30. Depuis pratiquement les débuts de Radio Libertaire.
1: Absolument. Jusqu'à 19h. L'Antifa est aussi une rubrique régulière du monde libertaire, et en accord d'ailleurs avec la campagne fédérale reconduite cette année encore. Flagrant déni. Elle nous en parle aussi de l'adoption par le Parlement de la loi dite permis de tuer. Je cite un petit, une partie ou le chapeau de cet article que je vous invite à lire. Malgré une énorme mobilisation citoyenne et une pétition officielle sur le site de l'Assemblée nationale qui a récolté plus de 630 000 signatures, les députés macronistes, LR et d'extrême droite, tous unis, ils vont finir par y prendre goût, ont voté la présomption de légitime défense pour les policiers le 7 juillet dernier. Cette proposition de loi du député Éric Pogé, LR, les Républicains, donc totalement soutenus par le gouvernement, devraient poursuivre le chemin parlementaire et être discutés au Sénat à l'automne. En mai dernier, les défenseurs des droits humains alertaient dans un article de flagrant déni sur les effets catastrophiques d'un blanc-seing donné aux forces de l'ordre. Donc l'article reprend les origines de cette loi et interroge de nombreux acteurs du monde judiciaire qui concluent qu'avec ce texte, je cite, « on consacre l'impunité des services de police ». Impunité largement présente dans
3: oui,
1: les
3: d'ailleurs,
1: faits.
3: D'ailleurs, c'est clair, s'il se passe quelque chose, ce sera la personne qui a subi, enfin, sauf si elle est morte, ça arrive, d'amener les preuves. Alors, quand on sait qu'en face, on a quelqu'un d'assermenté, donc il dit forcément la vérité, donc ça veut dire que ça enterre pratiquement tout.
1: Voilà, déjà,
3: si ça passe comme ça.
1: Dans l'état actuel, c'est difficile de mettre en cause un policier, mais là, effectivement, ça ne sera même plus possible d'enquêter. Ça consacre la soumission du pouvoir politique à sa police. Et un petit peu de musique maintenant. Merci Monique.

0: j'exagère. Qu'il y ait un flic à chaque coin de rue, au cas où on soit trop têtu.
1: Pour nous protéger de nous-mêmes, parce qu'au bout du compte, on nous aime.
2: Ah, quand même.

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1: Et donc, dans ce Monde Libertaire de septembre, parmi les rubriques récurrentes que vous retrouvez dans le Monde Libertaire, il y a les rubriques syndicalisme et antimilitarisme. Eh bien, elles sont bien là. Dans un premier texte de la question de la neutralité politique, vous vous souvenez peut-être que le Monde Libertaire, au mois d'avril de cette même année, a publié un dossier qui s'appelait « Syndicalisme, la lutte des crasses ». Donc il y avait évidemment un dossier syndicalisme dans ce numéro, et sa lecture a suscité des réactions et l'envie de compléter le dossier. Et donc c'est le texte que nous proposent les compagnons de la CNT-AIT, pardon, et qu'il conclut par ces mots, je cite, « Plus de 100 ans après la création de l'AIT, tous les faits historiques n'ont fait que confirmer cette intime conviction que pour un anarchiste, le syndicat doit être antipolitique et non apolitique ». Donc, je vous invite à lire ce texte. Serge,
2: juste un mot. Enfin, voilà. C'est un texte intéressant parce qu'il retrace historiquement comment les deux courants opposés, issus de Marx ou de Bakounine d'un côté, dont je ne développe pas, je pense que beaucoup d'auditeurs voient ce que je veux dire, s'est traduit dans le syndicalisme. Et. Bon, le problème est autour de la charte d'Amiens, parce que maintenant, beaucoup de gens se réclament de la charte d'Amiens, qui est baroque, l'idéal. Bon, en fait, la charte d'Amiens, elle est là pour montrer, enfin, c'est 1906 pour situer, un compromis entre des anarchistes et des marxistes qui voyaient que les anarchistes se développaient, donc il fallait un peu reprendre leurs idées. On fait pour virer les marxistes purs et durs, comme Jules Guay de Parti ouvrier. Voilà. Donc, j'ai juste un texte à lire. Après, on a bien vu ce que ça a donné, notamment avec l'arrivée des bolcheviks, tout ça. Je ne détaille pas, c'est dans l'article, je vous renvoie à ça. Un texte qui est, en fait, suite à tout ce qui s'était passé, 17, etc., l'intervention bolchevique dans les syndicats, avec tout ce que ça a impliqué, il s'est créé une AIT anarcho-syndicaliste à Berlin en 1922, donc je cite, c'est un peu qui tire les leçons de ce qui s'était passé. Le processus révolutionnaire des années 1914-1921 avait mis en lumière la nécessité de substituer à la neutralité politique du syndicalisme, qui était la charte d'Amiens, donc, une lutte active contre les partis politiques, dont le but commun est de conquérir le pouvoir d'État et non pas de le détruire. Si donc le syndicalisme veut l'abolition de l'État, il doit aussi vouloir la disparition des partis politiques et des parlementaristes, c'est clair. Et je rajouterai une seule chose. En 1926, sur le plan purement syndical en France, là, c'est créé la CGTSR sur des bases, on va dire, anarcho-syndicalistes. Et donc, à une charte, ça s'appelle la charte de Lyon, qui dit aussi clairement les choses. Voilà. Mais c'est pas dans l'article, ça. Mais vous regardez sur Internet, vous faites charte de Lyon. Et d'ailleurs, quand j'étais à l'Alliance syndicaliste, on l'avait diffusé. Pour nous, c'est vraiment une référence de l'anarcho-syndicalisme.
1: Toujours important de...
2: J'ai terminé là-dessus, mais je renvoie quand même à la lecture de l'article complet.
1: De rappeler, via cet article, entre autres, les fondements un peu de l'anarcho-syndicalisme. Toujours ce chapitre syndicalisme et répression syndicale, un article assez passionnant et assez glaçant. David Perdry donc nous fait le récit glaçant d'un projet d'assassinat d'un militant syndical CGT commandité par une chef d'entreprise d'une usine de plasturgie dans l'Ain. C'est maintenant que ça se passe. Hein. C'est pas, alors on dirait un roman noir du Meckert ou des choses comme ça. C'est juste la guerre des classes orchestrée par le patronat avec l'aide de quelques barbouzes. Je vous invite à lire ça. Ça fait peur un peu. Antimilitarisme, être anarchiste face à la perspective de guerre. Et c'est Élisée Personne. Je ne sais pas qui c'est. Facile, mais bon, voilà. Il nous demande un peu quelle attitude adopter face à des pouvoirs de plus en plus guerriers. Je le cite, la perspective anarchiste, le fait même de proclamer que l'aliénation peut prendre fin, que l'utopie de la paix est possible, implique une réflexion sur la responsabilité comme axe politique. L'anarchie, c'est l'utopie au sens le plus positif du terme, la liberté, la paix et d'autres valeurs comme la justice, la solidarité, etc. Et y compris la responsabilité. À Lyon, un article intitulé « Paix aux chaumières, guerre au palais », palais au pluriel. Et donc, il nous fait un compte-rendu sur le... comment dire, c'est la liaison commune de Lyon. Il nous fait un compte-rendu de la soirée antimilitariste qui était organisée à la librairie La Griffe en juin dernier. Justum nous fait un coup de gueule. Voilà, il nous dit après Jupiter, voici Mars. Et de nous rappeler la chanson de Vian, s'il faut donner son sang, allez donner le vôtre, vous êtes bon apôtre, monsieur le président. Il nous cite quand même les propos de notre bon président en fin de piste, le 14 juillet dernier. Il nous a dit « La France est prête à défendre la liberté et le droit au prix du sang, s'il le faut ». Voilà, ça c'était dans son discours du 14 juillet.
3: Quoi. Il n'a pas précisé. Il n'a pas précisé.
2: Non, mais il peut donner l'exemple. Hein.
1: Ben, en général, il ne donne pas l'exemple comme ça. C'est parole de vampire, point d'interrogation. Je dis. Bon, voilà. D'un texte sur la paix, lié à la paix, c'est un long texte de N. Hadar, puis qu'il déploie dans une série en 6 épisodes. Là, c'est la 4e partie. Il réfléchit donc lui aussi à l'idée de la paix et au pouvoir de dire non. Et donc il nous dit « paix, comprendre les blocages, ouvrir les possibles ». Donc là, je vous renvoie à cet article. Alors, rubrique passeport, vraiment quelque chose qui va t'intéresser, je trouve tout de même assez désolant. Vous allez apprendre comment la CNT a été espagnole, traînée en justice par sa consoeur ennemie, la CNT-CIT, a été contrainte de changer de nom. Elle s'appellera désormais la CAIT. AIT pour Confederación Anarcosindicalista, Association Internationale de los Trabajadores. Donc c'est assez désolant quand même que des CNT se foutent sur la gueule par voie de tribunaux.
3: Par les voies juridiques normales. Et arrive à obtenir une décision de justice qui donc interdit à la CNT d'utiliser son sigle. Ses drapeaux, c'est son emblème Hercule tenant la gueule du lion. Enfin, c'est assez lamentable.
1: Ouais. Assez minable, hein, c'est vraiment...
2: Il y avait déjà eu un article d'ailleurs là-dessus, par Nicolas, traduit par Nicolas.
1: Et puis quelques infos, toujours dans la rubrique passeport, l'étranger, infos depuis Cuba. Donc c'est notre compagnon Daniel Pinos et le site Polémica Cubana qui nous donne quelques infos, une petite citation. Entre le blocus financier imposé par Washington et l'obstination dogmatique d'un régime autoritaire au bord de l'asphyxie, la population cubaine subit une crise humanitaire sans précédent. Enquête sur les mécanismes d'une paupérisation systémique. Et c'est vrai que c'est pas chouette, Cuba, on ne sait pas comment ça va aller mieux un jour, mais...
2: Donc, tu as cité Pauline Pacubana, je renvoie les auditeurs pour en savoir plus, parce qu'il y a des articles régulièrement de Daniel, mais pas uniquement, qui a des contacts directement à Cuba.
1: Voilà, une petite pause, et puis on revient pour vous parler justement du dossier consacré à l'Espagne 36.
4: Je vais vous dire, les gars, ce qu'il faut faire pour faire augmenter vos salaires. D'abord, parler avec les potes et faire une section syndicale. Tous solidaires, ce sera pas long pour faire la nique au patron. Moins d'heures de boulot, meilleures conditions de travail, les congés payés, les gosses au bord de la mer. Ça semble simple, mais ça l'est pas, et je vais vous expliquer mieux que ça. Pourquoi faut rejoindre le syndicat ? Car si vous croyez que le patron va de lui-même vous augmenter, vous serez là au jugement dernier. On sera tous morts et enterrés, au paradis bien sûr, et Saint-Pierre sera un bon patron pardi. Vous savez bien que vous êtes exploité, mais le patron, il dit que non. Il force les cadences à t'en faire crever. Tu peux être viré, mais te laisse pas faire. Faut tous signer une pétition et organiser un meeting. Discutez, donnez votre avis, décidez, faites quelque chose. Patron futé comme un bison trouvera toujours le compte service qu'il enverra dans votre meeting pour moucharder et provoquer. Faudra tout de suite dire au débile que le jaune lui va pas au teint. Arrête de faire la mouche, t'auras pas d'histoire et le mec aveugle retrouvera la vue. Maintenant, votre section est créée, vous tenez votre première réunion. Choisissez bien quelques copains pour composer votre bureau. Le patron qui est sourd quand un seul jeune entend très bien le syndicat. Il est beau joueur, hein? Et il est tout seul. Allez les gars, on va le trouver. Mettons que votre boulot soit l'enfer, avec un salaire de misère. Le patron se met à gueuler, feignant pas de rallonge, enfoiré. Mais regardant par la fenêtre, il voit des milliers de gars unis. Salaud, affameur, négrier, il bat sa femme, on peut le parier. Les gars le plus dur, il reste à faire, tout sera bon pour vous foutre en l'air. La police, la garde nationale, c'est un crime, une carte syndicale. Vos meetings seront perturbés, on matraquera tous ceux qui bougent. Sale bande de rouges, anti-américains, espions japonais, saboteurs de la défense nationale. Mais chez Ford, ce qu'ils ont compris, et chez Renault, ce qu'ils ont compris, et chez Lip, ce qu'ils ont compris, et chez Rodia Seta aussi, aux joints français, ce qu'ils ont compris, un peu partout, ce qu'on a compris. Si on se laisse pas faire par les fachos, si on se laisse pas faire par les provocateurs, si on se laisse pas faire par les milices, si on se laisse pas faire par les jaunes, par les flics, par le gouvernement, si on se laisse pas baiser par les patrons, eh bien les gars, on gagnera. Enfin, ce que je vous en dis, prenez-le comme vous voulez, mais faites-le.
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1: Et donc nous en venons à ce dossier spécial Espagne 36, dans lequel vous trouverez 9 articles qui reviennent sur l'histoire elle-même, qui précisent certains points d'histoire, et d'autres qui cherchent un peu à comment faire vivre cette histoire, comment la transmettre. Donc voilà, on va peut-être en venir très vite. Je prévoyais de donner le sommaire, mais on va rentrer dans le vif du sujet avec le premier article justement qui s'appelle « Quand l'anarchie était à l'ordre du jour ». Et c'est Ramon Pinault qui est dans le studio, c'est lui qui l'a écrit cet article. Ça revient en gros sur les 3 journées, 19, 20 et 21 juillet, et ce qui les précède. Et comment le soulèvement populaire de ces 3 journées, qui repousse donc les militaires putschistes, va initier un peu tout ce qu'on appelle la révolution de 1936, les trois glorieuses.
3: Trois glorieuses.
1: C'est un peu ce que tu as dit. Hispanique. Ce qui est intéressant, c'est aussi de revenir assez en arrière et de s'apercevoir qu'il n'y a jamais juste un moment, mais qu'il y a des préparatifs, il y a des choses annonciatrices de tout ça.
3: Eh bien oui, déjà, on peut remonter à l'exil du roi Alphonse XIII et donc à la proclamation de la République.
1: En 31.
3: En 31. Qui va soulever d'énormes espoirs. Faut dire, c'est la foule est dans les rues, c'est la joie. Ça va pas durer très longtemps parce que les forces de gauche qui ont promet toujours beaucoup.
2: Bah oui, les élections.
3: Donc notamment un problème de résoudre le problème agraire. Ça va tarder, ça va pas se faire.
1: La situation économique est plutôt très difficile quand même.
3: La situation économique est très difficile, notamment dans les campagnes. Par contre, il y a 2 régions industrialisées, c'est le Pays Basque et la Catalogne, qui ont bénéficié, si on peut dire, de la Première Guerre mondiale, puisque l'Espagne n'était pas parmi les belligérants, et donc a fourni de tout, des armes, du matériel à tous les autres pays. Donc, ça avait développé toute une classe ouvrière, et notamment les paysans allaient dans les grandes villes pour trouver du travail. Donc ça crée un prolétariat, et un prolétariat très contestataire, très révolutionnaire, et les effectifs de la CNT ont explosé. Donc, 31, c'est la République. Il y a quand même à nouveau des grèves, des affrontements très, très violents avec les forces de l'ordre. Et tellement violents qu'en 1933, il y a de nouvelles élections. Et là, c'est la droite qui gagne. C'est la droite parce que la gauche, c'est discrédité au début. Et il faudra attendre 36, février 36, où là, il y aura un rassemblement des forces de gauche qui vont faire un Frente Popular, ouais, un front populaire. Et pour ces élections-là, pour une fois, les libertaires, la CNT, ne vont pas prôner
2: ouais, ils ne vont pas faire une campagne d'abstention, parce qu'une campagne d'abstention, quand ils faisaient à l'époque, ça avait du poids.
3: Hein. Ça avait du poids. Mais là, il y a un enjeu, c'est-à-dire il y a une espèce de deal avec, parce que ça discute dans les couloirs, hein, ouais, avec les forces de gauche. Si la gauche passe, elle s'engage à libérer tous les prisonniers politiques.
2: Il y en avait 30 000.
3: Suite à la
1: répression était importante, donc il y avait beaucoup de prisonniers.
3: C'était un enjeu important.
2: Et non, mais c'est bien ce que tu précises ça, parce que moi j'ai déjà entendu dire, oui, pour 36, il y a eu la gauche, parce que la CNT a appelé à voter, pour ce qui n'est pas vrai, ils n'ont pas fait. C'est exactement ce que tu as dit, et en plus il y avait un échange.
3: C'est
2: bien de le rappeler.
3: Et d'ailleurs, dès les résultats des élections, habituellement, le fonctionnement normal d'une république, il y a un décret, faut l'écrire, faut attendre. Là, dès le lendemain, il y avait des foules devant les prisons qui,
2: disaient, qui les ont libérés eux-mêmes.
3: Ils n'ont pas attendu le décret. Ouais. Hein. Tout le monde est sorti. Et donc, on arrive, on est en février 36, mais ces élections qui ont été gagnées par le Front Populaire espagnol, gagnées de peu.
2: Ah oui, très peu, hein, quelques pourcents.
3: De très, très peu. Mais avec le jeu, avec des représentations au Parlement, tout ça, il y avait une grosse différence entre la gauche et la droite. La gauche était avantagée. Et donc, tout de suite, d'ailleurs, on le voit dans les mémoires de Garcia Oliver, qui était un peu tacticien, qui dit, bon, c'est pas compliqué, ils avaient prévu avant, si la droite gagne, il y aura des révoltes des travailleurs. Si la gauche gagne, il y aura une révolte des militaires. Tout le monde s'y attendait, et beaucoup de militants, notamment les militants les plus en vue, depuis certains temps, ne dormaient plus chez eux. Ouais. Ça tournait parce que c'est...
2: Ils avaient repéré
3: les dépôts d'armes, ils en avaient déjà pris, ouais. ils étaient arrivés à planquer dans un terrain de foot un camion avec une plateforme sur laquelle il y avait une mitrailleuse qui a servi le 19 juillet. Et donc, ils s'attendent.
2: Ah oui, ils s'y attendaient.
3: Tout le monde s'y attend. Et le coup d'État commence le 18 juillet. Le gouvernement ne prend pas la mesure du truc. Déjà, le gouvernement refusait d'armer les travailleurs.
2: Ah bah oui,
3: parce que ils avaient peur que des fois, dans la foulée, ces armes se retournent contre eux. Ils avaient raison. Et quand on annonce au Premier ministre qu'il y a eu un soulèvement militaire, alors, se soulever, en espagnol, c'est levantarse. C'est un jeu de mots, ça peut vouloir dire se lever.
2: Oui.
3: Ou se soulever. Et quand on lui dit ça, il dit, ah bon, ils se sont soulevés, ils se sont levés, et ben moi je vais me coucher. le lendemain, il a vu...
2: Genre de déclaration, tu dis dans l'article, je n'ai pas inventé, la situation est sous contrôle.
3: Voilà. Alors que les travailleurs aller devant les mairies, réclamer des armes qu'on ne leur donnait pas. Bon, ils s'en étaient procurés. Et dès le 19 juillet, notamment un peu partout en Catalogne, mais à Barcelone, avec la CNT, les comités de défense de la CNT, les sirènes de toutes les usines se mettent à... C'est le signal. On arrête le travail, on passe dans la rue, se procurer des armes, même à main nue, même avec un couteau de cuisine. Ils commencent à essayer d'encercler les casernes. Et, bizarrement pour une fois, c'est les travailleurs qui obtiennent la victoire. Il va leur falloir 3 jours pour vaincre les militaires. Contrairement aux insurrections précédentes, où il y avait toutes les forces armées groupées, l'armée, la police, la garde civile, il y a une partie des gardes civiles. Les anarchistes démarrent à 5 heures du matin. Les gardes civiles vont attendre 10 heures du matin, voir un peu dans quel sens ça tourne.
2: Oui, bah oui.
3: Et on va voir sur certaines barricades les anarchistes à côté des gardes d'assaut faire un coup de feu, alors que une semaine avant les gardes d'assaut foutaient les anarchistes en prison. Ouais. Enfin, bon, les anarchistes vont en profiter et en 3 jours ils vont vaincre les militaires et l'État catalan, la généralité, l'État s'effondre. C'est hallucinant. Tout se casse la figure, il n'y a plus rien. Et la force d'un syndicat, justement, d'un syndicat révolutionnaire, de la CNT, ça va être de remettre en route l'économie du pays en une semaine. C'est pas la révolution russe. Non, en une semaine, ils prennent tout, ils collectivisent à fond la caisse, tout ce qui peut être collectivisé. Dans les campagnes, c'est les terres qui sont collectivisées. Dans les villes, dans les régions industrialisées, c'est les usines qui sont, les entreprises qui sont collectivisées, à tel point que le gouvernement de Catalogne n'arrive pas à suivre. Il ponde des décrets pour légiférer.
1: Oui, pour légaliser,
3: pour légaliser
1: les mesures qui sont prises.
3: Qui sont déjà complètement.
2: Tu cites quand même une phrase de Compagnie, qui était quand même le président de la généralité.
3: Il va les réunir.
2: Seuls les anarcho-syndicalistes de Barcelone ont vaincu le soldat militaire. Bon, ok. Maintenant qu'ils étaient maîtres de la ville, ils pouvaient choisir d'accepter sa collaboration à lui ou de le renvoyer chez lui. Autrement dit, c'était un pantin. C'est lui-même qui le dit.
3: Il le dit, oui, il y a toute une autre...
2: Oui, je suis complet.
3: Où il dit, si vous pensez que je peux servir comme une espèce de paravent par rapport aux démocraties occidentales pour qu'ils ne soient pas effrayés d'une révolution, je suis à votre service. Bon, c'était un peu tordu. On verra par la suite il va petit à petit reprendre du poil de la bête. Et ce qu'ils vont créer, c'est un comité central des milices antifascistes.
2: C'est CMA.
3: LCMA.
2: Pour ceux qui aiment les initiales.
3: Dans laquelle les anarchistes sont largement majoritaires. Mais, je l'explique dans la suite de l'article, ils ne veulent pas être un parti unique. Et donc, il y a dans ce comité des milices, il y a également quelques socialistes, quelques communistes. Faut dire que en Catalogne, le 19 juillet, il n'y a pas de parti communiste. Ils n'existent pas encore. Ils vont se créer 10 jours après.
2: Moi, je crois qu'ils étaient 3 000 au niveau de l'Espagne avant le développement.
3: Et donc, il y a ce comité des milices. Mais petit à petit, l'État reprend du poil de la bête. Et deux mois et demi après, ce comité va se dissoudre. Et là, on passe à l'étape suivante, c'est le front antifasciste. Et là, ça va se passer à peu près bien au tout début, mais quelques mois plus tard, en mai 37, ça va se passer très très très mal, avec l'aide, entre guillemets, de l'Union soviétique qui, en échange de quelques armes, a distribué au bataillon sous commandement communiste, même s'il n'y a pas trop de communistes dedans, mais le commandement, c'est aux communistes. Et donc, l'influence des anarchistes va aller en déclinant. Mais c'est facile de le dire 90 ans après, il aurait fallu que, fallait faire ci, fallait faire ça, mais c'était... La CNT, les anarchistes se sont posé la question, hein, après les trois journées où ils sortent vainqueurs du truc, il va y avoir un plénum.
2: En juillet, je crois.
3: Et il va y avoir plusieurs possibilités exposées. Alors, la première, c'est celle de García Oliver, qui lui dit, à une formule, c'est en espagnol, ir a por el todo, c'est-à-dire prendre tout. Prendre tout.
1: On va au bout, quoi.
3: Et il dira lui-même ensuite que ça serait une prendre tout, ça serait une dictature anarchiste. Et donc ça, il y a juste une délégation qui est d'accord avec lui. Il va être minoritaire, ça va pas être tenu. Durruti, lui, dit oui, on pourrait faire ça en Catalogne, on pourrait faire ça, mais c'est un peu prématuré, et de toute façon, il y a une priorité. Il faut reprendre Saragosse, oui, oui, qui était un fief anarchiste.
2: Absolument.
3: Il faut reprendre Saragosse, qui a été pris par les
2: Français.
3: Ce qui ne se fera jamais. Federica Montseny, elle, a une vision plus théorique. Elle dit un comportement de parti unique de la part de la CNTFI, ça serait une atteinte à la pureté de l'idéal anarchiste. Elle, c'est l'idéal anarchiste. Et puis, il y a la remarque de Diego Abad de Santillán, qui, lui, est pragmatique. Il dit, mais si on faisait un parti unique, si on prenait tout le pouvoir, ça risquerait d'effrayer les démocraties occidentales qui ont des intérêts. Il y avait des multinationales à l'époque dans l'Espagne, et qui ne nous aidera pas forcément.
2: Bon. Oui, et puis en plus, avoir une révolution à la frontière d'à côté, c'est jamais bon, voilà. C'est un mauvais exemple.
3: La suite des événements va montrer que les démocraties en question vont pas aider ce soit. Donc voilà.
1: Donc, ce qui est intéressant, c'est qu'en fait, tu montres bien qu'au travers de ces trois journées, c'était un peu le moment où tout était possible.
3: Tout était possible.
1: Aussi parce que le vide institutionnel permettait de le remplir pas d'autre chose. Et puis, plusieurs options étaient sur la table et peut-être qu'on aurait pu aller dans d'autres directions.
2: Si tu veux, il y a quand même. Moi, j'ai discuté avec des gens, y compris qui, à l'époque, mettaient des réticences. La première réticence, c'était, bon, on n'a pratiquement pas de soutien sur le plan militaire, ou très peu, très peu, si tu veux, venant de l'extérieur. Et d'autre part, la CNT était très forte dans 3-4 régions, mais beaucoup moins dans d'autres.
3: Voilà.
2: Alors, je dis pas qu'ils avaient raison, mais c'était ces arguments-là qui ont... Et il y a même des compagnons qui, dès le départ... on dit, mais de toute façon, c'est foutu, parce que au plan militaire, on a en face Mussolini, machin. Il y avait aussi ça qui a joué. C'est... Alors, je ne dis pas, si j'avais été, je ne sais même pas ce que j'aurais fait. J'aurais parlé espagnol.
3: Il y a une chose qui est sûre, c'est que prendre tout le pouvoir, Ils pouvaient le faire en Catalogne.
2: Oui,
3: en Catalogne.
2: Ah, en Catalogne, c'est évident.
3: Où ils étaient, la CNT était hégémonique.
2: Ah,
3: ils pouvaient. C'est pas qu'ils étaient majoritaires.
2: Même pas faire semblant d'ouverture à d'autres, ouais. Hein, pas besoin.
3: Mais dans le reste de l'Espagne, c'était différent. Hein, dans la région centrale, ouais, en Castille, voilà. C'était plus l'UGT. Ceci dit, à cette époque-là, en juillet 36, les deux forces les plus importantes en Espagne, ce sont les deux organisations syndicales, l'UGT socialiste qui a 1 400 000 adhérents et la CNT qui a 1 500 000 adhérents à ce moment-là. Mais ils n'étaient pas hégémoniques dans toute l'Espagne. En Catalogne, ils pouvaient faire ce qu'ils voulaient, ah, mais oui, pas ailleurs. Ceci dit, en Aragon, ils ont mis tout de suite en œuvre le communisme libertaire.
2: Dans les campagnes.
3: Il y avait on pourrait appeler ça, c'était quand même un gouvernement, c'était le Conseil d'Aragon, un gouvernement où il n'y avait pas que des anarchistes, mais très majoritairement des anarchistes. C'était tellement flagrant que ces collectivisations emmerdaient le gouvernement central qui n'a rien trouvé mieux à faire que d'envoyer au mois d'août 37 les colonnes sous commandement communiste détruire ces collectivités, foutre en tôle tous les anarches qui leur tombaient sous la main. Ceci dit, dès qu'ils sont repartis au front, les paysans ont refait les collectivisations.
2: Dans l'esprit, je crois, mais pareil, c'est dans ton article, hein, le Parti communiste espagnol qui s'était développé sur le base de défense de la petite propriété, de la religion, etc., enfin, qui avait rassemblé un peu les classes moyennes effrayées, quoi. Bon, une citation dans la Pravda de décembre 36, enfin, je pense qu'il est en article, l'élimination des trotskistes et des anarcho-syndicalistes a déjà commencé en Catalogne et elle est réalisée avec les mêmes énergies qu'en Union soviétique, donc ça, c'était en décembre 36. Donc, il y avait aussi ça à l'intérieur du Front républicain. Il y avait ça aussi.
3: Il y avait ça. Et donc en mai 37, alors là, ils vont mettre en application et on va dire malheureusement, certains éminents membres de la CNT vont calmer les anarchistes, qui voulaient, parce que il privilégiait le front, le front, l'antifascisme.
2: Dans la période là, c'est ça.
3: Et c'est quand même là où il va y avoir, à partir de ce moment-là, un déclin de l'emprise anarchiste, parce qu'on commence à les éliminer, y compris physiquement.
1: Alors je vous arrête parce qu'on ne va pas refaire toute la guerre d'Espagne.
3: Moi je la refais tous les matins, tu sais.
1: Et je voulais quand même donner un petit peu une idée des autres articles qu'on va retrouver dans ce texte. Enfin, j'en profite, il n'arrive pas tout de suite après, mais il y a un article de Pierre Sommermeyer qui est intéressant parce qu'il explique qu'à un moment on retrouve des... il dit, c'est quand même un peu bizarre, parce qu'on retrouve des flics anarchistes, des commissaires, des présidents de ceci, tout ça est peut-être un petit peu contradictoire, et puis finalement on fait la guerre, on est anarchiste, mais on fait la guerre, ce qui devrait peut-être pas se passer. Voilà. C'est une réflexion aussi qui est intéressante.
2: On ne fait pas la guerre, on fait quoi?
1: Ah non, mais les fascistes sont là. La réflexion qui est proposée par Pierre Sommermeyer.
2: Non, mais je te donne ma réflexion
1: là-dessus. Mais effectivement, là, ça mérite débat.
2: Bah, si, on peut fuir à l'étranger.
1: Il y a deux textes qui. Un d'Hélène Hernandez, qui présente l'émission Femmes Libres sur Radio Libertaire, et puis un de Hénadar qui reviennent tous les deux.

0: parler aussi de sexualité, contraception, amour libre. Et tout ça était ouvert à un très large public. Qu'est-ce qu'on avait ? Il y avait le Cercle Libertaire Jean Barruet, justement, nos compagnons de Bordeaux, qui nous présentaient un peu toutes leurs activités pour saluer ces 90 ans. Ça a commencé au mois de juin et ça continue quasiment jusqu'au mois de décembre. Daniel Pinos, lui, il revenait sur 4 jours de commémoration pour faire vivre la mémoire de la colonne d'Urruti face aux attaques de l'extrême droite. Donc ça se passait dans un petit village qui s'appelle Burajalos, une petite commune de la province d'Aragon où donc la colonne d'Urruti
1: ont apposé une plaque à la mémoire de d'Urruti pour rappeler
0: le lieu où ils étaient cantonnés, quoi.
1: Effectivement, dans l'article de Daniel Pinos, il a raison, ça provoque des crises d'urticaire dans l'extrême droite actuelle espagnole.
0: Chez Vox,
1: là,
0: effectivement.
1: On se demande pourquoi.
0: Vox a voulu faire une mobilisation en parlant de sabbat anarchiste, comme ça. Mais en tout cas, voilà, ce que nous raconte Daniel, c'est très intéressant pour comprendre un peu comment la mémoire aussi se transmet, comment on la fait vivre, et notamment par des jeunes gens qui ont beaucoup contribué à ça. Il y a un article de Bernard Daubnaz qui rappelle un événement survenu en France quand à l'époque des lois de travail, la police a investi... un local de la CNT, et il met ça en parallèle avec le souvenir des assauts de 1937 quand la police affronta la CNT pour la prise du central téléphonique de Barcelone. Et puis il y avait quelque chose auquel je voulais revenir un petit peu, même si le temps s'enfuit, comme disait Van Eugem.
1: Ça me dit quelque chose.
0: qui est un musée virtuel de la guerre civile espagnole, où comment raconter le passé tel que les gens l'ont vécu. Et donc, c'est une initiative qui vient de deux universitaires canadiens qui se sont associés avec des universitaires espagnols et d'un peu partout. Et le texte revient sur le constat qui a conduit à la création de ce musée virtuel et à la démarche qui a présidé à son élaboration. Donc, le constat, c'est, disent-ils, il existe un déficit d'histoire publique en Espagne et pas seulement en ce qui concerne la guerre civile, puisqu'il y a des îlots de mémoire, c'est-à-dire que la diffusion de la mémoire serait imparfaite ou partielle. Et donc, il y aurait le besoin d'essayer de faire ça plus largement. Alors, comment ça s'est développé ? Ils sont partis du concept d'histoire difficile, c'est-à-dire sur la difficulté à faire émerger des récits partagés par tous sur certains cas. Donc, c'est un concept états-unien qui vient de l'apartheid qu'il y avait aux États-Unis, de l'esclavage, et donc sur la difficulté de raconter cette histoire-là. Et donc, c'est une histoire qui ne souhaite pas faire de catégorie entre les victimes, pas de hiérarchisation, et qui va collecter beaucoup de témoignages oraux et favoriser la diversité des expériences. Et donc, c'est un site internet qui a été mis en chantier en 2020, qui a réuni 120 personnes de 17 pays, toutes bénévoles. Et aujourd'hui, on peut assister à ce site qui présente 15 galeries et 700 objets en 3 langues, qui a déjà réuni 402 000 visiteurs. Et je vous donne l'adresse du site que vous pouvez retrouver évidemment dans le Monde Libertaire, www.vssw.ca/fr/node. Et vous verrez, c'est assez intéressant et très, très instructif. C'est une belle démarche. Donc, pas trop le temps d'élaborer dessus. Le texte de Pierre Sommet-Meyer, je l'ai un peu cité. Aussi, une évocation des éditions du Coquelicot, qui elles, ont publié. C'est des éditions qui ont été initiées par le groupe Alternative Libertaire de Toulouse il y a pas mal d'années, dans les années, fin des années 90. Et donc, qui ont beaucoup publié sur l'Espagne. L'Espagne 36. On arrive à la fin de ce tour du monde libertaire. Donc on a sauté les pauses musicales, mais c'est pas très grave. Il y a encore beaucoup de rubriques que vous retrouverez, des coups de gueule, des recensions, l'annonce des livres apparaître aux éditions du Monde Libertaire, et puis la recension du tout dernier livre de paru aux éditions du Monde Libertaire, Robocratie, de notre compagnon Patrick Albert, qui est un recueil d'articles publié dans l'EML, avec une préface et une postface qui vous interrogent sur notre rapport à ces robots. Que vont-ils changer ? Donc nous remercions...

0: Ramon, Serge et Monique pour cette émission. J'ai tout ça, je l'ai dit. Un grand bravo donc à l'équipe aussi du Monde Libertaire qui travaille chaque mois d'arrache-pied à la réalisation de ce mensuel. Rédaction, collecte des articles et des illustrations, mise en page, envoi chez l'éditeur, tout ça sans IA, on l'a déjà dit. Merci à tous, nous vous retrouvons pour nous la semaine prochaine, 16h-18h, pour un trou noir consacré à l'eau. Nous recevrons en effet Nicolas Selnick et Fabien Benoît pour leur livre Les Assoiffeurs. Restez à l'écoute de Radio Libertaire.
1: Et on va se quitter avec juillet 1936, la compagnie Jolimôme. Au revoir.

0: 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Eh bien, on va jouer un petit peu les prolongations avec quelques annonces avant de vous laisser avec de la musique.
1: Et donc, effectivement, ce n'est plus le Tour du Monde Libertaire, mais un petit peu d'informations, sur, puisque c'est la rentrée, il y a pas mal de choses qui se mettent en place pour Radio Libertaire et puis plus largement. Tout d'abord, pour vous rappeler la suite du programme sur Radio Libertaire, parce que la soirée n'est pas terminée, à 22h30, vous retrouverez l'équipe d'Indésine, la revue Underground avec ses rubriques habituelles. Ils accueillent Dimitri von Buren, je ne sais pas qui c'est, mais ils vont vous le dire, Vincent K. Et puis il y aura aussi un focus sur le Putain Club, donc ça c'est Indésine, d'accord. À 22h30, donc quelques informations, comme je vous l'ai promis. D'une part, vous informer qu'après une petite pause estivale bien méritée, la librairie Publico a repris ses horaires habituels. Eh bien oui, du mardi au vendredi de 13h à 19h30, le samedi 10h à 19h30 et le dimanche 13h à 19h30. Donc n'hésitez pas, 145 rue Amelot, métro Oberkampf, République ou Fille du Calvaire. Vous y trouverez tous les titres que vous cherchez, ou sinon on vous les commande, voilà. Et puis l'accueil est toujours sympathique, même parfois on vous offre le café, ce qui n'est pas dans toutes les librairies.
2: Non.
1: Hein, c'est vrai ça, quand même.
2: Et même des petits gâteaux.
1: Et parfois des petits gâteaux.
2: Et parfois des petits gâteaux pour accompagner.
1: Alors n'y allez pas que pour ça, mais bon, en même temps.
2: Quand même.
1: Voilà, alors, pas d'animation programmée cette semaine à la librairie Publico, donc, mais ça ne saurait tarder, et on vous tient informé de ça très prochainement. En revanche, je vous rappelle que demain, alors on va voir si on a des compagnons un peu informés, est un anniversaire d'une extrême importance.
2: Nous sommes quel jour demain?
1: Demain, nous sommes le 1er septembre.
2: Ah bah oui.
1: Ça commence à monter dans les cerveaux. Alors, que s'est-il passé un 1er septembre?
0: À 18h.
1: À 18h, je n'avais pas l'heure, mais alors à peine, voilà, je vais vous donner la réponse, à peine ce brave François Mitterrand était-il élu et installé à la résidence de la République que ces sacrés anarchistes lui mettent une radio dans les pattes. Et ça fera donc 45 ans que Radio Libertaire émet sur 89.4 avec un petit écart de naissance sur le 89.5. Mais bon, voilà, on ne va pas chipoter. Et donc, qu'allons-nous faire de tout ça? Eh bien, une belle fête d'anniversaire les 7 et 8 novembre prochains. Donc, ce sera deux journées en public et en direct depuis la salle Olympe de Gouges, 15 rue Merlin, 75-011 à Paris. Le programme est en cours d'élaboration. On vous en dit plus très prochainement, mais notez la date, 7 et 8 novembre, en direct et en public depuis la salle Olympe de Gouges. Alors, conjonction des dates un peu étrange, anniversaire pour Radio Libertaire, mais aussi dernier jour d'une radio sur la bande FM. Parisienne, en tout cas, je ne sais pas si vous le savez,
3: non.
1: Et si vous savez que le MOUV, station jeune du service public, eh ben, va être débranché ce soir à minuit. Ah. Voilà, donc il y a une place de libre sur la bande FM. Si notre radio anarchiste veut s'y mettre, ils peuvent candidater, mais bon, c'est pas sûr. Hein.
3: Pas sûr.
1: Mais donc voilà. C'est toujours triste de saluer la disparition d'une radio. Et donc, adieu au MOUV et à ceux qui l'écoutaient. Donc, on a parlé de l'Espagne 36. Et je vous rappelle que cette semaine, on l'avait annoncé au mois de juin, parce que ça devait se tenir au mois de juin. Donc, ce sera ce samedi 5 septembre. Vous êtes tous conviés à une journée organisée par la librairie Quilombo, qui, elle, se trouve rue Voltaire, dans le 11e arrondissement à Paris. Ça s'appelle Alas Barricadas, journée consacrée à l'évocation donc, du 90e anniversaire de la Révolution espagnole de 1936. Je suis sûr que Ramon va y faire un petit tour.
2: Peut-être
1: bien. Hein. Alors, rencontre, débat, présentation de livres, musique aussi, de 11h à 22h. Il y a plein de personnes qu'on aime beaucoup, Freddy Gomez, Sergio Girollo, Myrtille Consalvo pour les chiménologues, et puis bien d'autres que nous aurions aimé découvrir et écouter. Un concert final avec Coro Salvaje. Et nous-mêmes, nous serons absents puisque nous sommes retenus par nos activités fédérales. Et voilà, mais on souhaite une très belle journée, puisqu'il y a une très belle programmation à ceux qui y seront. Et puis, information pour nos auditeurs, le 4 octobre, le groupe Kropotkin de la Fédération anarchiste vous convie à son salon du livre anarchiste. Radio Libertaire y sera avec ses micros et ses enregistreurs. Donc ça, ce sera à Merlieu, dans l'Aisne. Voilà, pas très très loin de Paris, hein. On peut y aller, prendre le train, passer le dimanche, c'est très agréable. Le 6 octobre, à l'invitation de l'association Technologos, présentation du livre « Science, pouvoir, société », initié par le réseau Macno, et publié aux éditions du Monde Libertaire de 19h à 21h. Ça sera à la Maison des associations, mairie du 12e arrondissement de Paris, en présence de quelques-uns des auteurs de ce livre collectif, initié donc par le réseau Macno de la Fédération anarchiste. Ensuite, le 10 octobre, grosse activité, le groupe Commune de Paris avec les groupes Louise Michel, Salvador Segui et Pierre Bénard de la Fédération anarchiste organise un colloque Femmes, Anarchie, Émancipation.
2: C'est cela.
1: Hein ? Toute la journée, donc je crois que c'est de 9h à 18h, ce sera en direct et en public sur Radio Libertaire depuis l'AERI 57 rue Étienne Marcel à Montreuil, métro ligne 9, station Croix-de-Chavaux. Donc voilà, j'espère que vous avez noté tout ça. Et sinon, on ne manquera pas de vous le re-rappeler à ce moment-là, mais c'est quand même des implications importantes pour notre radio, donc tenez à vous en parler. Voilà, c'est tout pour aujourd'hui. Suite du programme de Radio Libertaire avec un désigne à 22h30. Bonne soirée, à bientôt à tous.
2: À bientôt.

Ils me redonnèrent quelques goûts pour le couteau, Pinard et la musique. Ces oeuvres-là dégageaient une chaleur fraternelle assez peu commune, d'ailleurs. 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

Extrait du célèbre opéra La vie quotidienne. 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

0: Oyez, oyez. Auditrice, auditeur du 89.4 de la Radio Libertaire, il est 22h34 quand débute cette nouvelle émission d'Indésine qui, tous les 15 jours, vous invite à retrouver toute l'équipe autour de Sébastien et de votre serviteur, Jaco. Tous ensemble pour vous faire découvrir une certaine idée de l'actualité de la culture underground et de la contre-culture overground. Bonsoir Seb.
1: Bonsoir Jaco, bonsoir à tous.
0: Alors, où l'Indésine de ce soir va nous téléporter?
1: Oh là là, en Andalousie d'abord, avec Daniel von Buren, comme son nom ne l'indique pas. Il va nous faire une super prestation en live. Daniel von Buren, vous avez peut-être vu peut-être à l'International ou Supersonic. Et voilà, il s'agite hein, avec son copain Eddie dans le studio. Il va nous faire un live superbe parce qu'il va jouer bientôt, oui, à la rentrée le 5 septembre au 103 QG, les amis. Attention, ça va être chaud devant. Il y aura une surprise, il m'a dit, hein, peut-être en première partie. Alors, on va retrouver toute l'équipe. Et vous savez, on ne vous a pas quitté de l'été et on est fiers d'être là. Il y a évidemment Joël qui est là. Il y a... Ouh, vous entendez ce Saint-Cyr, la reprise. Ouh là là, les nuits sauvages. On embrasse Jean-Pierre Morgan des Avions qui seront le 27 novembre aux Étoiles. On sera avec eux, hein, ouais, pour Saint-Cyr, avec José, avec Vincent K. Vincent K, j'en parlais. Vincent K, Babel 17, The Disease et aussi The Saint-Cyr. Que vous entendez là, il sera en live dans quelques minutes puisqu'il jouera avec les Putain Club et Libation de Toboko et Joël le 12 septembre au QG 103 avec Putain Club. Ça va être beau. Ensuite, vous aurez le droit d'avoir le choix d'Estelle. Estelle, bonsoir.
2: Bonsoir.
1: Qu'est-ce que tu vas nous servir en littérature ce soir?
2: Eh bien, je vais vous parler d'un livre de Lovecraft. Enfin, plus précisément, d'un court récit d'une nouvelle.
1: Une nouvelle. On a hâte d'y être, amis littéraires. Il y aura ensuite la Jeanne d'Arc avec Nanou, noir obligatoire. Bonsoir.
3: Bonsoir, chers auditeurs, chers auditrices.
1: Voilà, des nouvelles fraîches, des concerts, des sorties. Oh, on a hâte. Il y aura aussi le monsieur DJ Titoun. DJ Titoun, où est-il?
4: Il est là, il est là. Bonsoir à tous.
1: DJ Titoun, vous savez, vous le retrouvez en DJ 7 dans plein d'endroits. Très très mal fréquenté ou bien fréquenté, Titoun, on le retrouvera notamment dans les deux dates que je vous ai données tout à l'heure, le 5 et le 12 au 103 QG Overcamp, avec un DJ set magique, n'est-ce pas monsieur Titoun?
4: Oui, bah tout à l'heure pendant la Jeanne d'Arc, je dirais où je mixe cette semaine.
1: Et bah, très bien monsieur, il y aura aussi Xavier qui revient tout droit de la Biennale de Venise. Gondole, gondole, gondole. Il va nous faire une chronique sur bah, évidemment la Biennale, il va nous parler de différents arrêts, dans différents palais. Oh, il s'est régalé ce monsieur. Ensuite, il y aura aussi monsieur Honoré. Il n'est pas encore là dans les studios. Mais Honoré, vous savez, c'est les artistes maudits. Les artistes maudits. Oh, c'est beau, un artiste maudit. C'est encore plus beau quand c'est maudit. Voilà, il y aura Gilles. Gilles Boyer de Vesper Shade. Vesper Shade, Gilles Boyer. Ils seront aussi en concert le 19... Mais on en reparlera dans une prochaine émission. Le 19 septembre au QG. Mais là, il est là pour un super opus, une sortie, et nous fera une petite parenthèse. Voilà, bienvenue sur ce nouvel épisode de Indésine sur Radio Libertaire.

0: Avant d'enchaîner, je me permets un petit rappel pour toutes nos auditrices et tous nos auditeurs qui, s'ils le veulent, ils peuvent nous écouter, bien sûr, et contacter les membres de l'émission et soutenir la radio via le site internet radiolibertaire.org. Et bien entendu, ils pourront aussi interagir pendant l'émission via cette fois-ci le numéro de téléphone, le 01 43 71 89 40. Voilà Seb, et puis j'en profite aussi pour rappeler qu'il y aura bientôt l'anniversaire aussi de
1: Radio Libertaire. Ah bah bien sûr,
0: alors 40
1: le,
0: ans.
1: Exactement, les 45 ans, donc ce sera le 7.
0: 45 ans, ouais. J'ai rajeuni.
1: Il n'y a pas de souci. Et le 7 et 8 novembre, samedi, notez bien, samedi, dimanche, 7-8 novembre, ce sera dans la salle, donc une salle dans de la mairie du 11e arrondissement, Olympe de Gouges, une superbe salle, donc de 600 places, salle de théâtre, de musique classique et autres. Et il y aura beaucoup d'artistes, ce sera très éclectique. On aura des artistes qu'on aura choisis aussi avec l'émission, avec les copains, vous allez nous voir sûrement. Il y aura sûrement aussi des copains de l'émission qui seront sur scène, peut-être des gens qui sont là ce soir, hein. Qui sait. En tout cas, retenez bien ces dates. À partir de 10h du matin, je pense. Donc, c'est pas la peine de faire quoi que ce soit. C'est du matin au soir, le 10, le 7, le 8 novembre, à la salle Olympe de Gouges, Paris 11e. Donc, j'en profite aussi pour vous dire que Utabi, qui est venue dans l'émission récemment, donc Madame Iti, donc qui était avec notre ami Guillaume, donc en concert au QG, sera au Disquaire le 9 septembre. Le 9 septembre, donc Iti, superbe projet, donc Electro Clash, vraiment une artiste voilà, très pointue. Donc on la suit et on espère que ça avance pour elle. Donc voilà, donc elle sera là en concert au Disquaire. Les amis, le Disquaire, c'est à Bastille, donc c'est pas loin de tous les copains de par exemple de la mécanique ondulatoire et autres salles. Voilà, donc je tenais à dire aussi que donc sur ces concerts, il y aura aussi un autre concert qui me tient à cœur. C'est le 13 septembre. C'est donc le copain donc Aurélien, hein, que vous connaissez, qui s'occupait notamment du Supersonic, qui sera avec son groupe Funeral Warehouse, avec Sébastien Desfioles, qu'on a reçu d'ailleurs pour son side project. Et ils vont jouer l'album Pornographie de Cure et On Pledger de Joy Division au Nouveau Casino le dimanche 13 septembre. Voilà, c'est très sympa.
0: C'est sympa, c'est pas loin en plus du QG.
1: C'est juste à 20 mètres du QG.
0: Comme ça, après les concerts, vous pourrez aller voir un coup au QG.
1: Exactement. Voilà, boum boum. Superbe. En tout cas, on y va. Et là, maintenant, c'est l'heure de la live session, première live session. Avec tout d'ailleurs, pourquoi j'ai dit Daniel Von Buren? Et oui, je suis dans l'art contemporain. C'est Xavier qui m'a troublé. C'est Dimitri Von Buren, mes amis. Dimitri, retenez. Je l'ai fait jouer 500 fois et ma langue a fourché encore une fois. Dimitri Von Buren, que vous avez déjà vu évidemment à l'international et peut-être au Supersonic, donc voilà, avec son projet indie pop rock indé. On salue d'ailleurs Isabelle, donc la tourneuse, donc qu'on aime beaucoup. Et là il se penche sur une musique plus tendance pop flamenco. Donc on va vous laisser écouter donc sa dernière création, mais juste avant il va vous donner le nom de cette chanson et vous dire que voilà, il est.
2: Alors cette chanson s'appelle Soledad. C'est une nouvelle chanson que je sors le 18 septembre prochain. Principalement instrumentale et d'inspiration un peu flamenco, des guitares andalouses. Avec mes influences pop, bien sûr. Voilà.
1: Et donc, tu nous diras tout à l'heure ce qui s'est passé pour cette influence. Donne-nous le nom de l'artiste qui t'a influencé le plus. Comment ça s'appelle?
2: C'est surtout Vicente Amigo. Vicente Amigo, Paco de Lucía, bien sûr, qui est le grand maître en la matière. Donc j'ai écouté, je me suis nourri de ça pendant 2 ans. Et suite à un voyage assez vif, j'ai vraiment adoré. Donc là, voilà, j'avais à cœur de faire une petite chanson qui est jouée en picado. C'est-à-dire avec les doigts, sans médiator, sur les guitares classiques.
1: Picado.
2: Qui n'a pas de prétention vraiment flamenco puriste, évidemment.
1: Bien sûr.
2: Mais qui est dans un style un peu pop flamenco. Donc
1: je vais faire
2: un essai ce soir en live.
1: Plaisir de voir quelqu'un qui vient du milieu rock indé, pop indé, s'attaquer à ce genre musical. À toi, Dimitri Von Buren. Tout de suite, dans Indésine, sur la radio libertaire 89.4, la radio de la Fédération anarchiste.

0: Bravo, bravo, Dimitri Von Buren. Voilà, soldat. Bravo Dimitri, superbe interprétation, comme tu disais, donc d'inspiration andalouse, donc avec un mélange pop. Donc tu, alors dis-nous, Dimitri, qu'est-ce qui t'a inspiré, qu'est-ce qui t'a fait venir à, tu nous as parlé un peu en off de cette anecdote, de ce concert que tu as vu à la Philharmonie. Donc peux-tu nous en dire un peu plus?
1: Bien sûr. Alors écoutez, moi, cette inspiration vient principalement d'un voyage à Séville que j'ai effectué en mai 2024. Donc moi, j'aime plutôt de l'indie pop. C'est ce que je fais d'ailleurs dans mes chansons. Et dans un tablao, j'ai assisté à un concert de flamenco. Et je suis tombé vraiment sous le charme des joueurs de guitare classique flamenco. Je trouve ça incroyable. En fait, c'était vraiment une autre façon de jouer de la guitare, complètement. Enfin, c'est de ce que je faisais d'habitude sur la guitare électrique, plus blues ou autre. Donc j'ai voulu me lancer un peu là-dedans, en autodidacte, hein, voilà, sans prendre de cours. Et puis j'ai découvert sur le tard des génies comme Paco de Lucía, qui est un peu le Jimi Hendrix du flamenco, qui est un dieu de la guitare. Donc j'ai écouté ça un peu en boucle pendant plus d'un an, et voilà, donc c'est resté vraiment comme... En ce moment, j'aime beaucoup jouer ça, je continue toujours des compos aussi dans le style rock, avec mes influences qui mélangent pas mal de choses, comme l'électro aussi. Mais là, sur celle-là, en l'occurrence, je voulais vraiment faire un truc très acoustique. Et sur d'autres chansons, je mélangerai aussi pas mal d'instruments. Et j'adore la guitare classique, c'est vraiment un superbe instrument aussi. Quoi.
0: Raconte-nous le flash que tu as eu à Philharmonie, dans cette belle salle du 19e arrondissement de Paris, où tu étais à un concert de ce virtuose et que tu as pu approcher en fait son équipe.
1: Oui, c'était incroyable. C'était en septembre dernier, ça fait presque un an. Donc j'ai une belle guitare flamenca. Donc il y avait un concert de Vicente Amigo, donc qui est un peu le disciple de Paco de Lucía. C'est l'un des meilleurs guitaristes espagnols. Il fait des choses magnifiques. Je vous invite à aller l'écouter pour ceux qui le connaissent pas. Et donc il joue à la Philharmonie, superbe concert, 1h30. Et je m'étais mis en tête de faire dédicacer ma guitare par ce guitariste pour que ça me porte un peu bonheur, hein, voilà. Donc à la fin du concert à la Philharmonie, je sors et je vais à la sortie des artistes qui est sur le côté. Donc vraiment, je me dépêche, j'avais ma guitare avec moi, et je vois le chanteur, parce qu'il était avec un groupe, hein, des caronnes, des chanteurs qui tapent dans leurs mains et tout. Donc je vois le chanteur et je le félicite et je lui demande si Vicente Amigo sort aussi. Donc il me dit normalement il est censé sortir, mais là il prend un petit peu de temps pour lui, donc faut attendre 10 minutes. Et il me fait, au fait, hermano, est-ce que tu aurais quelque chose à fumer? Alors pour moi, j'étais habillé en trench, donc je lui dis, écoute, pourquoi pas, enfin on verra. J'ai dit, moi j'ai rien, mais je peux peut-être te trouver quelque chose, quoi.
0: D'accord.
1: Peut-être des habits. Mais moi, ce que je voulais surtout, c'était faire signer ma guitare. Et donc, c'est cool, environ un quart d'heure. Le Vincent Amigo ne sort pas par cette entrée-là, en fait, parce qu'il était un peu terrifié de voir. Il y avait déjà du monde qui commençait à arriver.
0: Bien sûr.
1: Donc, il sort par l'entrée principale. Enfin, je ne sais où il rejoignait l'hôtel Mercure, là, qui est sur l'avenue Jean Jaurès. Donc, on le voit pas. Donc, moi, je me trouve un peu dépourvu. Mais j'ai le numéro de ce chanteur qui veut fumer quelque chose.
0: Bien sûr. Des amigos, des gâteaux.
1: Voilà. Des sucreries. Donc, après, en fait, moi, je vais la faire courte, mais en gros, on s'est rejoint dans Paris un peu plus tard, dans un restaurant. J'étais avec un ami, le chanteur fut satisfait, et moi je suis rentré dans le restaurant et j'ai rencontré Vincent Amigo.
0: Ce fameux.
1: Voilà, ce fameux, adorable en plus et tout, qui m'a dédicacé ma guitare et qui m'a enlacé. Donc j'étais très content, j'ai fait une photo avec lui. Et c'est incroyable parce que c'est vraiment. C'est inestimable en fait, le talent de ce guitariste. Quoi.
0: Avec ton pote Eddie, hein, qui est derrière nous, qui a un compagnon qui est là, qui filme.
1: Très bon ami d'enfance.
0: Eddie, il va nous délivrer des super vidéos et des photos. Bon, en tout cas, tu as eu cette petite piqûre et on racontera pas toute l'histoire parce que voilà. Mais voilà, la Philharmonie, ça s'est bien passé et du coup, ça t'a renforcé dans ta conviction de faire des compos. Et là, d'ailleurs, tu sors une vidéo de cette chanson qu'on vient d'entendre le 18 septembre, c'est ça,
1: le 18 septembre,
0: sur YouTube. Donc voilà, tu auras l'occasion d'ailleurs d'interpréter ces titres en exclusivité au 103 QG au Bercamp, les amis, le
1: samedi 5 septembre.
0: Retenez bien ça pour ta première vraie date avec ce style de musique.
1: Bah, disons que je vais jouer quand même aussi toutes mes autres chansons.
0: Ouais.
1: Et celle-là, je la ferai aussi en version classique, comme ça.
0: Excellent, excellent. Ouais. Excellent,
1: bah, plaisir de vous y voir samedi soir.
0: Et tu seras là, Eddie aussi.
1: Il y aura
0: des vidéos. on a hâte de te voir. Bon, en tout cas, bah, merci d'être venu. En tout cas, on te reverra. De toute façon, je pense que j'en parlerai un peu plus, mais tu es toujours aussi dans cette mouvance indie rock, indie pop. Donc, on aura l'occasion aussi d'écouter tes titres indie rock, indie pop que les auditeurs ont peut-être déjà vu à l'international, au Supersonic ou dans d'autres cadres musicales. Et donc, on n'hésitera pas à venir te voir. Donc avec donc cette prestation que tu pourras faire avec guitare classique, en plus avec vous aurez droit donc à ce flamenco,
1: guitare électrique aussi.
0: Avec les titres indie pop et peut-être une surprise avec un groupe en première partie. En tout cas, merci Dimitri Von Buren. Retenez bien ce nom, Dimitri Von Buren, qui sera au 103 QG Oberkampf le 5 septembre. Mes amis, ça va être beau, ça va être classe. Merci à toi, mon cher ami. Tout de suite, on va vers le choix d'Estelle. Et il est presque, il est pas encore 23h, mais le choix d'Estelle juste avant donc de recevoir notre ami Vincent K en live session. Tout de suite.

0: vais vous faire découvrir un extrait de l'appel de Cthulhu de Lovecraft. D'abord, le début de ce récit commence de cette manière. La chose la plus miséricordieuse en ce bas monde, eh bien, je crois, l'incapacité de l'esprit humain à mettre en relation tout ce qu'il contient. Nous habitons un paisible îlot d'ignorance, cerné par de noirs océans d'infini, sur lesquels nous ne sommes pas appelés à voguer bien loin. Les sciences, chacune creusant laborieusement son propre sillon, nous ont jusqu'à présent épargnés. Mais un jour viendra où la conjonction de tout ce savoir disparate nous ouvrira des perspectives si terrifiantes sur la réalité et sur l'épouvantable place que nous y occupons, que nous ne pourrons que sombrer dans la folie devant cette révélation, ou bien fuir la lumière pour nous réfugier dans la paix et la sécurité d'un nouvel âge de ténèbres. Alors je ne sais pas si vous avez été attentif durant cette lecture, mais qu'est-ce que ça vous évoque ?
1: Le Dark Age, l'âge des ténèbres, les derniers jours avant la fin du monde, qu'est-ce que les... la repentance, non ?
0: La repentance, c'est intéressant. Alors, il faut savoir que dans la littérature, il existe des histoires qui se contentent juste de nous terrifier, mais qui se font oublier rapidement. Et puis, en existe d'autres qui s'enracinent en nous, qui prennent possession de notre psyché de façon sournoise. C'est comme un cauchemar dont on ne parvient plus à se réveiller, qui serait là lancinant. L'appel de Cthulhu de Lovecraft, c'est un court récit qui nous entraîne dans des dimensions indicibles qui sont vraiment difficiles à reconstituer pour le simple mortel. Je vous la fais courte, le narrateur découvre dans une curieuse boîte des documents qui sont très intrigants. Eh bien, ceux-ci ont été laissés par son grand-oncle qui vient de rendre l'âme. En les parcourant, Francis Thurston, donc le narrateur en question, met en évidence un mystère qui semble relier des humains qui ne se connaissent pas et qui sont confrontés aux mêmes cauchemars, aux mêmes images, à une même présence stupéfiante, à des dates qui coïncident. Le nom de Cthulhu revient et semble échapper à notre sagacité. Ce monstre caché dans les ténèbres représente quelque chose de très vertigineux. Il évoque un culte ancestral, des meurtres, des sacrifices et une cité cyclopéenne. Étrangement, il nous évoque le Polyphème de l'Odyssée. Ce texte, c'est le récit d'un enchaînement de découvertes qui provoque notre stupeur, un univers bien au-delà du démoniaque qui bouleverse toutes nos croyances. Car chez Lovecraft, l'horreur naît de ce que l'on imagine à travers des descriptions qui dépassent notre entendement. Des forces occultes, anciennes, qui nous amènent à nous interroger. L'homme ne peut se croire être maître de son univers. On entrevoit ici un puissant abîme pour prendre conscience de notre fragilité et du mystère de nos origines. Car au cœur de cette légende se trouve une cité engloutie, impossible à reconstituer, presque irréelle, qui fait penser à une architecture futuriste où le monstre terrifiant repose dans un sommeil qui n'a ni commencement ni fin. Et il attend tout simplement son heure pour réapparaître. Il semble venir comme un murmure du fond des âges. Une formule étrange qui est prononcée avec un son guttural, eh bien, pourrait être résumée de cette manière. Le monstre dort dans sa demeure, il attend son heure. Et c'est peut-être cette attente qui le rend encore plus inquiétant. Car c'est une créature qui ne peut être combattue. Une créature qui dort dans une obscurité. Lovecraft, finalement, il nous permet d'avoir peur, mais c'est une peur plus profonde encore. C'est celle de découvrir que notre monde est encore beaucoup plus vaste, beaucoup plus ancien. Et cette créature fantastique, elle nous permet de plonger dans l'inconnu, dans la solitude de l'humain, face à l'immensité du chaos, et surtout face à ces vérités qui gagneraient peut-être à rester inconnues. Alors ce soir, lorsque vous allez éteindre la lumière, souvenez-vous de ceci. Peut-être que dans les profondeurs de vos cauchemars dort la cité engloutie.
2: Ouf, ça fait peur.
1: Ça fait peur et c'est bien. Ça nous permet d'aller vers nos propres démons, de voir les combattre et peut-être avancer. Peut-être que ces démons, peut-être qu'ils céderaient et ils laisseraient place à quelque chose de plus lumineux. Donc c'est bien aussi de ne pas fuir ces démons. Les affronter, non? Qu'est-ce que vous en pensez?
3: Je suis entièrement d'accord. Affrontons nos démons. Hein, les combattons jour après jour.
0: Voilà. Et ben, je voulais justement vous terrifier en vous lisant une description.
1: Vas-y.
0: En fait, c'est la description du monstre. L'effigie qui passa lentement de main en main pour que chacun puisse l'étudier de près mesurait une vingtaine de centimètres et témoignait dans son exécution du plus haut raffinement artistique. Elle représentait un monstre à la silhouette vaguement anthropoïde, mais doté d'une tête de pieuvre dont le visage n'était qu'une masse grouillante de tentacules. Son corps d'apparence caoutchouteuse était recouvert d'écailles et ses quatre membres étaient pourvus de griffes prodigieuses. Deux longues ailes étroites se déployaient dans son dos. Cette créature, dont semblait sourdre une incroyable et surnaturelle malignité, affichait une corpulence quelque peu boursouflée et trônait accroupie dans une attitude malfaisante sur un socle ou un piédestal rectangulaire recouvert de caractères indéchiffrables. Les extrémités de ses ailes touchaient l'arrière du piédestal, sa croupe en occupait le centre, tandis que les longues griffes incurvées de ses membres postérieurs fléchis agrippait la face avant du socle de pierre et s'étirait sur un bon quart de sa hauteur. La tête de céphalopode était inclinée vers l'avant, si bien que les terminaisons de ses appendices faciaux effleuraient le dos de ses puissantes pattes antérieures, elles-mêmes refermées sur les genoux relevés à cause de la position accroupie. L'aspect général de la créature dégageait une singulière impression de réalisme, rendue plus subtilement déplaisante, encore du fait de l'origine totalement inconnue de la statuette.
1: Eh bien.
0: Donc c'est une statuette qui est censée représenter le monstre en question.
1: Le monstre en question, mais on ne sait même pas quelle est cette origine. Et quand on ne connaît pas l'origine de quelque chose ou quelqu'un, on en a encore plus peur, n'est-ce pas ?
0: Exactement.
1: Ça, c'est ça aussi qui nous fait réfléchir, n'est-ce pas,
3: Isabelle ? Exactement.
1: La peur de l'inconnu, la peur de l'étranger.
3: La peur de l'étranger.
1: On peut le mettre avec, en corrélation avec notre ami Camus.
0: Alors, ouais, ça, on partirait encore plus loin dans la
1: situation. C'est de faire un petit lien entre les penseurs, sur les mêmes dimensions de réflexion, en fait.
4: C'était une belle allégorie de la peur, hein, n'est-ce pas ?
1: Exactement.
4: De l'angoisse, ce qui nous terrifie.
0: Mm-hmm.
4: Et comme nous faisons tous face à nos turpitudes, chacun d'entre nous, ça symbolisait bien ça. Hein,
0: en tout cas, je vous invite à découvrir la nouvelle de Lovecraft qui a inspiré notamment Stephen King, même le groupe Metallica.
1: Pour un titre, Hunter Sandman ou un titre comme One, avec quelqu'un qui est emmuré lui-même, qui ne peut plus bouger, qui est juste allongé et qui n'a que son cerveau pour réagir. Voilà, oui, ça pensait à ce titre-là de Metallica. Bravo, Estelle. Merci en tout cas.
0: Au plaisir.
1: Cette belle allégorie. Tout de suite, normalement, alors on va passer à, je crois, la deuxième live session, puisque, évidemment, on vient de vous parler de notre ami Dimitri Van Buren avec son changement, enfin je veux dire son évolution vers le flamenco et indie pop. Il sera en concert, donc je vous l'ai dit, samedi 5 septembre, les amis. Je vois Eddie qui s'agite et toute l'équipe, et donc voilà, au 103 QG Oberkampf. Et la semaine d'après, Vous allez avoir aussi un superbe concert avec les Putain Club, un combo franco-italien qui n'arrête pas de tourner, qui fait 150 dates par an, et que notre ami Vincent K a le plaisir de nous présenter. Et donc, il sera en concert avec Putain Club. Il y aura Libation, vous connaissez évidemment Joël, Tomoko. Donc, ils seront tournés bientôt d'ailleurs au Japon, signé au Japon. Et Vincent K sera là. Vincent K, que vous avez connu avec deux, notamment deux formations de Nezis et Babel 17. Et il va venir faire un solo. Et là, il va nous faire le plaisir de nous mettre de nous faire une live session, n'est-ce pas, monsieur Vincent K? Une live session tout de suite dans Radio Libertaire. 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

0: Bravo.
1: Vincent K. Monsieur Vincent K, quelle est cette chanson, quel est ce titre, ce thème?
2: Ah bon, ça c'est un titre inédit, tout simplement, qui fera partie de ceux que j'ai l'intention de jouer samedi 12.
1: Ah, très bien, voilà. Donc c'est un titre que tu as prévu de nous faire en live.
2: Absolument.
1: Sur la session donc, du 12 septembre, je le rappelle, avec les Putain Club, les Libations et toi, Vincent K.
2: Absolument, en ouverture.
1: En ouverture, donc à partir de, on peut dire 20h à peu près.
2: A priori.
1: Voilà, a priori. Voilà, pour ceux qui s'y savent, voilà, vous avez l'occasion de voir Vincent dans cette configuration à certaines périodes, voilà, notamment à l'Alimentari, dans d'autres salles. Et donc on est très très heureux que tu puisses voilà, nous faire ces inédits, monsieur Vincent K. Ah. Dans cette ambiance, comment tu la qualifierais, cette ambiance
2: Là, ça va être assez... On va dire assez spécial, on va dire.
1: Assez spécial. D'accord, Vincent.
2: C'est d'autant bon. Plus que normalement, il y aura François qui sera peut-être en ligne, je sais.
1: C'est vrai?
2: Normalement, oui.
1: D'accord, très bien.
2: Normalement, il doit être... il faudrait voir avec Carto.
1: Excellent. Bah écoute, si François est en ligne... On le prendra, mais sinon, en tout cas, merci. On te retrouve le 12 septembre au 103 QG Oberkampf. Mon cher Vincent, on peut retrouver de toute façon toutes tes compositions sur différents projets aussi, sur Babel, sur Dizzy, sur, je l'ai dit aussi, The Saint-Cyr. Là, tout de suite, nous allons partir.
3: François
1: est en ligne. Allô,
4: Vincent,
1: tu veux faire la communication?
4: Salut François. Salut Vincent.
2: Ça vient?
4: Ouais, je viens d'entendre que tu m'attendais, donc j'ai appelé.
2: Oui. Oui, j'ai prévenu, mais c'est vrai qu'après, bon, il y a toujours un peu les aléas du direct, comme on dit.
4: Comment vas-tu?
2: Oh, bah, très bien. Là, je me prépare là pour la petite chouille, là, petit rendez-vous des copains là qu'on a prévu là, dans une dizaine de jours.
4: J'ai entendu le premier morceau. Compliment.
2: Merci. Ouais, ça, ouais, bah, là, attention, moi, je dirais là, il n'y a pas de courroie de rappel. Hein, là, je décide de faire cold. Je fais pas qu'à moitié. Et puis, ça va bien contrebalancer avec vous, parce que vous avez balancé un peu le créateur du Vésuve, comme je dis souvent.
1: Vous avez prévu de faire du feu, on va exploser alors, c'est ça? On a hâte, hein, vraiment, on est impatients, on est excités, plein de gens sont excités quand on parle du concert. Le Putain Club est de retour à Paris. Qu'est-ce que vous nous réservez?
4: Toujours la même chose, ouais, c'est la... Mais si tu viens, tu en feras partie aussi, parce que c'est ça le but du jeu. Donc tous
1: c'est
4: ceux
1: participatif.
4: Qui sont là font partie du groupe.
1: Très bien, c'est bon ça comme slogan. C'est participatif. C'est.
4: Disons que c'est inclusif.
1: Inclusif.
4: C'est encore disons mieux. Que c'est anarchiste aussi.
1: Anarchiste, ah, ça nous plaît bien ici. Ouais, bizarrement, ça nous plaît bien. À la Fédération anarchiste, on est heureux d'entendre ça.
4: Tout est à l'horizontale.
1: Excellent. On prend. Bon, bah, c'est super, ça va être un bon rendez-vous. En plus, avec les copains, comme disait Vincent, c'est superbe. Il y a aussi Libation, il y a Joël qui s'agite là, avec son super groupe complètement barré. Comment on peut le nommer? Je sais pas, il est loin du micro, il veut pas parler. Un mélange de jazz, goth, complètement déstructuré. Ça va être cool aussi. Je pense que je suis très très heureux de ce plateau. Vraiment, ça va en donner. On va donner ça. Il faut faire attention aux enfants parce que ça va piquer. Ça va être en même temps chaleureux, mais un peu saignant. Hein?
4: Yep.
1: Bon, bah, en tout cas, c'est très très très très sympa d'être en ligne avec nous ce soir. En tout cas, les gens, qu'est-ce qu'on peut leur dire? On va faire une belle fête en même temps. Je disais, il y avait une façon de jouer. Ah oui, je disais, tu sais, quand on fait les concerts à Paris, on aime bien mettre des vidéos. Vous aimez mieux jouer dans le noir. On pourra faire une exception avec quelques vidéos. On aimerait bien mettre des petites vidéos de Putain de Club.
4: Non, on a des vidéos aussi. Tout est synchro.
1: Ah, c'est superbe. Ah, ça, moi, j'ai trop hâte d'y être. Ah bah écoute, ça va être hein,
0: c'est bien. Parfait.
1: C'est parfait. Qu'est-ce que vous en pensez, les copains?
3: Très bien.
1: Joël, t'as rien à dire.
3: Ça va être un seul mot.
1: Ben dis.
3: C'est Emmanuel Hennequin qui m'a inspiré quand il nous a parlé de Dada. Je pense que c'est un chaos dadaïsé, un chaos organisé.
1: Exactement.
3: Je pense que s'il y avait un slogan à mettre en exergue, c'est ça.
0: Oui, parce qu'il y a trois univers qui vont chaotiques qui vont se croiser.
3: Un chaos organisé, un chaos dadaïsé.
0: Et un chaos.
3: Je pense qu'il y a rien d'autre à plus.
1: Ce ne serait pas. Dites-moi, ce ne serait pas le leitmotiv de l'émission. Voilà. Mais le dadaïsme.
3: Oui, ouais.
1: Oh, je crois qu'on est en plein dedans.
3: Le slogan, un leitmotiv.
0: Dada.
3: Retenez bien ça, le 12 septembre.
1: Oh là là,
3: au QG 103, le 12 septembre.
0: Dada et le chaos.
1: On est bien. Oh bah écoute, je crois que on a mis au téléphone, se dit, il a affaire à des contorsionnistes ubuesques, mais je pense que on va se faire plaisir.
3: Après la no wave, le no dada.
0: Exactement. No dada.
1: Oh, éclairci dans la pénombre. Merci à toi. Merci de nous donner cette émotion. On se retrouve samedi 12, n'est-ce pas?
4: Absolument.
1: Gros bisous, les amis. On va continuer l'émission. On vous embrasse. Et puis, je sais que vous avez des dates aussi. Il y aura même une date la veille, je crois. Il y a des dates qui se profilent.
4: On est la veille à Figeac. Et puis, on attaque après ça. Donc, l'énorme tournée chaque année. Quoi.
1: Ah, bah oui, ça ne rigole pas. C'est tout le temps sur la route. Et c'est bien. Et c'est beau. Et c'est pour ça qu'on vous aime. Merci, Poutain Club, d'être venu sur la radio de la Fédération Anarchiste. Merci.
4: Merci à vous.
0: Merci à vous.
1: Ciao, grazie, Guilé. Merci beaucoup. On vous embrasse. Qu'est-ce qu'on va s'écouter, mon cher?
5: C'est le moment de notre chronique sur les artistes maudits. Jean-Baptiste qui vient d'arriver dans le studio.
1: Honoré. Happy birthday, mon cher Jean-Baptiste Honoré.
5: Qui est là, c'est mon anniversaire. Bon anniversaire.
0: Tu les fais pas tes 25 ans, hein, franchement.
6: J'ai 25 ans.
1: Bon, écoute, Honoré. Nous sommes honorés de ton anniversaire et donne-nous encore le nom d'un nouvel artiste très, très, très, très valant pour nous, ou maudit, ou disparu.
6: Ouais, alors j'aime bien faire découvrir des trucs un peu atypiques. Alors, si je vous parle de rock soviétique, est-ce qu'il y a un nom qui vous vient à l'esprit?
5: Moi, c'est Kino.
0: Très bien, Kino.
6: C'est plutôt Victor Tsoï, c'est la figure de proue, c'est le chanteur du groupe Kino.
5: Merci d'être là pour nous l'apprendre, Jean-Baptiste.
6: Il aurait pu faire partie du club des 27, mais il est mort à 28 ans.
0: Ah, exact.
5: Oh merde.
0: C'était le Ian Curtis,
1: de Russie.
6: Hein. C'était la voix d'une génération soviétique.
5: D'ailleurs, on entend derrière.
0: Un très beau film, il y a un métrage qui a été réalisé sur lui.
6: Je vais en parler.
0: Très bien.
6: Alors, le film, il s'appelle. En fait, c'est Lieta.
0: Lieta.
6: On va le prononcer. On va le dire Leto, parce que c'est L-E-T-O, mais en russe, ça se prononce Lieta.
0: Exactement.
6: Ça veut dire l'été. Et en fait, ça parle des débuts de la création du groupe.
0: Mm-hmm. Tout à fait.
6: Donc, il va
0: très beau film, entre parenthèses.
6: Il va partir de très bas et il va monter très haut. Ouais. C'est les voir. Donc, lorsqu'il meurt le 15 août 1990, Victor Tsoï n'a que 28 ans. Pourtant, en moins d'une décennie, il est devenu l'une des figures les plus importantes de l'histoire du rock soviétique. Il est chanteur, guitariste, auteur-compositeur et acteur. Et surtout connu pour être le fondateur et le leader du groupe Kino, qui veut dire cinéma en allemand. Et groupe qui allait devenir l'un des symboles culturels de la fin de l'Union soviétique. Tsoï n'est pas un militant politique au sens traditionnel du terme. Il n'était ni dirigeant d'une organisation dissidente, ni théoricien politique. Ses chansons parlaient plutôt de la vie quotidienne, de la solitude, de la jeunesse, de l'ennui, de l'amour, de la guerre, et de son besoin de liberté et de changement. C'est précisément ce qui va lui donner sa force. Dans les dernières années de l'URSS, une grande partie de la jeunesse soviétique se reconnaît dans ses textes et ses propres frustrations et ses propres aspirations. Avec des chansons comme « Groupa Krovi », « Groupe Sanguin », « Pyrémen du changement », Zvezda po imeni Solnitsyne, une étoile nommée Soleil, Pachka Cigarette, un paquet de cigarettes, et d'autres, Tsoï a construit une œuvre relativement courte mais extraordinairement durable. Son destin a également contribué à sa légende. Il meurt brutalement dans un accident de voiture, alors que Kino est au sommet de sa popularité et qu'il travaille sur un nouvel album. Sa disparition transforme immédiatement le musicien en icône. Plus de 35 ans après sa mort, son visage, ses chansons et ses paroles restent omniprésents dans l'espace culturel russe et post-soviétique. Alors, il naît le 21 juin 1962 à Leningrad, aujourd'hui Saint-Pétersbourg. Il est enfant unique. Son père, Robert Maskimovich Tsoï, est ingénieur et issu de la communauté coréenne de l'Union soviétique. Sa mère, Valentina Vassilievna, est professeure d'éducation physique. Il grandit donc dans une famille soviétique relativement ordinaire, sans appartenir à une famille d'artistes ou de dissidents. Son origine coréenne constitue un élément important de son identité visuelle. Dans une société soviétique extrêmement diverse, mais néanmoins dominée culturellement par les Russes, son apparence le distingue. Plus tard, son visage très particulier deviendra l'une des composantes de son image publique. Le jeune Victor manifeste rapidement des dispositions artistiques. Il s'intéresse notamment au dessin, à la musique. Il fréquente une école artistique de Leningrad, mais son parcours scolaire est compliqué. Il finit par être envoyé de l'établissement à l'adolescence, notamment en raison de résultats insuffisants, puis aussi de la discipline. Cette exclusion aurait pu l'éloigner définitivement des études artistiques. Mais au contraire, ça va l'orienter vers une autre forme de création, la musique. Alors il apprend la musique, il commence à composer ses propres chansons lorsqu'il est adolescent. Parmi ses premières influences figurent les grands artistes soviétiques, comme Vladimir Vysotsky, mais aussi les Beatles, les Rolling Stones, et plus tard différentes formations occidentales de rock et de new wave, Joy Division, Cure, etc. Il est également passionné par les arts martiaux et il idolâtre Bruce Lee. Cette fascination le conduira à construire son image de jeune homme calme, mince, indépendant et physiquement reconnaissable. Alors il commence sa carrière de musicien à la fin des années 70, fin 70, début 80, dans la scène de Leningrad. Il évolue dans des conditions très différentes de celles du rock occidental. Pour ceux qui connaissent un peu l'histoire du rock en Union soviétique, c'était assez compliqué à cette époque, puisqu'il fallait avoir des autorisations. Les textes étaient soumis à la censure avant de pouvoir. Donc les artistes ne pouvaient pas vraiment s'exprimer. Et surtout au début des années 80, avant Gorbatchev, c'était très compliqué. Les concerts sont surveillés, les textes susceptibles d'être considérés comme anti-soviétiques peuvent entraîner des problèmes avec les autorités. Donc Leningrad devient cependant l'un des principaux centres du rock soviétique. Une communauté musicale underground se développe autour de lieux, d'appartements privés et surtout du fameux Leningrad Rock Club créé en 1981. Les musiciens se connaissent, s'entraident et échangent leurs enregistrements. C'est dans cet environnement que Tsoï rencontre Alexei Rybin et Oleg Valinsky. Le premier groupe important associé à Tsoï est Garin Hyperboloidi, c'est pas évident à prononcer, Garin et les Hyperboloïdes en français, formé en 81. Mais en 82, il change le nom du groupe en Kino. Alors le groupe est d'abord extrêmement modeste. Tsoï chante et joue de la guitare, tandis que les formations changent progressivement autour de lui. Les premiers concerts sont souvent des kvartirniki, c'est-à-dire des concerts organisés dans des appartements privés. C'était assez courant en fait. Enfin, les groupes non officiels, ils faisaient souvent ça en fait. Cette pratique joue un rôle essentiel dans le développement du rock soviétique. Faute de pouvoir compter sur une industrie musicale comparable à celle de l'Occident, les artistes enregistrent leurs chansons et les font circuler de main en main sur des bandes magnétiques. En fait, ça tourne énormément. Il y a plein de groupes qui se font connaître comme ça par des cassettes,
1: ouais.
6: Alors qu'ils ne sont pas autorisés à être diffusés sur le grand label.
7: Alors, petite anecdote, actuellement, il y a un grand mouvement en Chine avec des cassettes. À une époque, il y avait des cassettes qui avaient été bloquées par les douanes, etc., et des CD. Les douanes doivent détruire les CD en coupant une partie du CD, sauf que l'enregistrement des morceaux se fait sur le centre du CD et pas sur les extérieurs. Conclusion, ce sont des CD et des cassettes. Alors pareil pour les cassettes, ils détruisent les bandes, mais et elles ont toutes été récupérées. Et aujourd'hui, il y a un vrai marché de CD venant de l'Occident pour ces changements.
6: Ouais, je connaissais cette histoire. Et justement, je me disais qu'un jour, j'allais peut-être parler du rock chinois.
7: Voilà, on en parlera.
6: Donc ce système est appelé Magnitisdat. C'est un peu comme les Samizdat pour l'équivalent, vous savez, pour les livres. Mais là, c'est pas... Donc c'est un peu du trafic comme ça. Mais ça circule énormément en fait. Même la musique occidentale traverse très bien malgré le, malgré le mur, enfin le rideau de fer. Quoi. Donc une chanson peut ainsi devenir célèbre sans avoir été diffusée à la radio d'État. Donc en 82, Kino enregistre son premier album, 45. Alors j'avais lu la prononciation en russe, je sais plus, je crois que c'est Sorak Piat, un truc comme ça. Enfin bref, 45. Le titre fait référence à la durée approximative de l'enregistrement, qui dure 45 minutes. C'est original. L'album est encore très différent des œuvres qui rendront de Seuil célèbre quelques années plus tard. La musique est relativement dépouillée, acoustique, et les moyens techniques sont limités. Mais on y trouve déjà plusieurs caractéristiques fondamentales de son écriture, des phrases simples, une atmosphère urbaine, des personnages ordinaires et une certaine mélancolie. C'est vrai que ça peut être assez... dire perturbant pour un auditeur occidental, mais un côté très très sombre, même quand on comprend pas les paroles, un côté
7: mais très très dynamique, hein. Vraiment, je connais un peu et
6: ouais,
7: ça a vraiment une pêche assez
6: mais c'est assez paradoxal en fait, c'est un peu un double,
7: oui il y a deux facettes, mais il y a une vraie énergie, en tout cas il y a de la révolte,
1: révolte tenue.
6: Mais je vais en parler. C'est pas une révolte directe en fait. En fait, il joue un peu avec les autorités. Il dit ce qu'il. Enfin, il est un peu à la limite en fait. Et,
7: comme dans toute dictature.
6: Ouais, c'est hein, ça. En Chine, c'est pareil aussi. Voilà.
7: Shostakovich a été le roi, hein, a réussi à faire des tas de symphonies, etc., qui était une critique directe sur Staline, et Staline n'a jamais rien vu.
6: C'est ça, mais après il y a les métaphores, les mots qui peuvent dire plusieurs sens.
7: Mais il y en a, voilà, Bulgakov, le maître et Marguerite. Et
1: ben ouais, Vincent, tu voulais dire un...
2: Yougoslavie aussi, qui faisait tourner littéralement bourrique la censure, parce qu'ils étaient très très malins, ils savaient toujours aller juste là où ils pouvaient aller, mais pas
7: du
2: trop.
7: Du coup, les dictatures rendent créatifs.
1: Ouais.
7: Non, mais
1: oui,
7: sous ces dictatures, il y avait de la vraie créativité, ils y allaient, quoi.
6: Et le côté, en fait, très simple aussi de ces textes, ça parlait directement aux gens, enfin, tout le monde pouvait le comprendre, il avait un langage très direct. Pas comme certains qui essayent de faire plein de métaphores incompréhensibles. Voilà. Donc, dans un environnement, beaucoup d'artistes soviétiques utilisent des métaphores complexes pour contourner la censure. Seuil développe progressivement une écriture qui peut être comprise immédiatement par un jeune auditeur. Il parle de choses du quotidien, comme attendre son bus, marcher dans la ville, fumer une cigarette, rentrer chez soi, être amoureux, s'ennuyer, travailler, changer de vie. Donc cette banalité apparente donne à ses chansons une dimension presque universelle. Après 45, Kino poursuit son développement, avec un album appelé 46, enregistré en 83. Il s'agit davantage d'une œuvre de transition que d'un véritable album studio traditionnel. Bon, d'ailleurs, le groupe, par la suite, va essayer un peu de le faire... oublié. Donc avec Alexei Iribin, Alexei Iribin finit par quitter Kino et il laisse Tsoï au centre du projet. De toute façon, c'est vraiment Tsoï qui est la figure de proue. C'est un peu comme Kurt Cobain dans Nirvana ou Freddie Mercury dans
7: Queen.
6: Ouais,
7: voilà, Curtis dans Joy Division.
6: Exactement. Donc c'est à cette période qu'arrive un musicien qui deviendra essentiel à l'histoire du groupe, le guitariste Yuri Kasparian. Kasparian apporte une dimension nouvelle à la musique de Kino. Avec lui, le groupe commence à développer un son plus électrique, plus sombre, plus proche de la New Wave et du post-punk occidental. Donc cette évolution est capitale. Seuil reste au centre de la création, mais Kino devient progressivement un véritable groupe et non plus simplement le véhicule musical d'un chanteur accompagné de quelques musiciens. En 84, il sort Nachalnik Kamchatki, le chef du Kamchatka. Puis en 85, Yeta Nye Lyubov, Ce n'est pas de l'amour. Donc le groupe acquiert progressivement une réputation beaucoup plus importante dans le milieu rock soviétique. Mais Seuil reste très simple. Ça me fait un peu penser à Didier Van Passe en fait. Il continue à travailler alors qu'il commence à être célèbre. Seuil travaille parallèlement comme ouvrier chauffagiste. Voilà. Voilà. Dans une chaufferie qui s'appelle Kamchatka à Leningrad. Bon, ce détail contribue fortement

0: carrière. Donc la carrière de Tsoï illustre donc une contradiction fondamentale du système soviétique. Le rock est toléré de manière limitée, mais ses représentants ne disposent pas encore d'une véritable industrie musicale indépendante. Et ça va commencer à aller mieux, même beaucoup mieux à partir de Gorbatchev. Donc en 86 sort Notch, qui veut dire nuit. Le groupe est désormais beaucoup plus mature. La musique de Kino se rapproche davantage de la new wave et du post-punk, tandis que Tsoï développe un style vocal très particulier, voix grave, interprétation volontairement sobre et absence de démonstration virtuose. Il ne cherche pas à impressionner par sa technique vocale. Son chant donne plutôt l'impression d'une conversation. C'est précisément ce qui contribue à son pouvoir d'identification. La même année, alors ça c'est très important, la même année, Kino participe à l'enregistrement de Red Wave. C'est une compilation destinée à faire découvrir plusieurs groupes de rock soviétique au public occidental. Donc il y a Aquarium, Alissa, Stranier, Igri et Kino qui participent. Et ça va leur permettre de se faire connaître à l'étranger. Ils vont faire des tournées à l'étranger.
1: La compilation est distribuée un peu en dehors de...
0: Ouais, et ils vont même jouer en France avec Noir Désir d'ailleurs.
1: Ah bon ?
0: Ouais. Vous pouvez chercher, on voit des photos que Kino, enfin Victor Tsoï en particulier, et Bertrand Cantat et les autres membres de Noir Désir. Et, bah, d'ailleurs, il va y avoir une réciproque aussi, puisque Noir Désir va aussi jouer en URSS. Voilà. Donc cette publication constitue un événement important. Pour la première fois, une partie de cette scène underground soviétique commence à sortir des frontières de l'URSS. C'est vraiment très nouveau, quoi. Donc Tsoï n'est pas encore une superstar nationale, mais il est en bonne voie. Donc le véritable tournant va arriver avec la perestroïka, avec Gorbatchev, avec sa glasnost, et là, il commence à être une star. Donc avec la glasnost et la perestroïka, qui modifient profondément la société civile soviétique, les groupes vont pouvoir s'exprimer librement, et puis enfin apparaître dans les grands médias sans être critiqué de monde d'oiseau, vont apparaître à la télé et tout... Ça va encore plus contribuer. Il y en a qui vont dire ouais, ils commencent à faire partie du système, mais oui, ils gardent leur authenticité. Donc, les artistes peuvent parler plus librement de problèmes qui étaient auparavant difficiles à évoquer publiquement. Dans ce contexte, Kino trouve soudain un espace culturel beaucoup plus vaste. En 88, paraît Groupa Krovi, qui veut dire le groupe sanguin. Ça, c'est une de leurs chansons principales. Et c'est l'album qui transforme véritablement Kino en phénomène national. Les chansons sont plus sombres, plus puissantes et plus ambitieuses. Le morceau Groupa Krovi devient immédiatement emblématique. Il y a également d'autres chansons, comme Fnashik Glazar, Vojna, Spokojnaya Noc et plusieurs autres chansons qui ont marqué toute une génération. Mais c'est surtout le mélange entre simplicité musicale, paroles ouvertes à plusieurs interprétations et contexte historique qui explique l'explosion de popularité de Tsoï. La jeunesse soviétique est alors confrontée à un monde qui change rapidement. Ok, Tsoï ne lui donne pas de programme politique, il lui donne une voix. En fait, il dit pas de il n'a pas vraiment de revendication explicite.
1: C'est pas une révolte directe, c'est explicite. Des
0: réflexions, ouais. Mais il symbolise vraiment l'ère du temps, en fait. Mm-hmm. Et c'est vraiment avec la chanson Pierre et Mène, qui veut dire changement, que ça va vraiment exploser. Mais ça veut tout dire, un changement avec Gorbatchev, la chute du mur de Berlin.
1: Changement accompagné peut-être de l'État qui se réforme.
0: Je vous en parlerai plus
1: sur la deuxième partie, avec grand plaisir. Non, mais c'est super de voir aussi les évolutions des gens qui sont à l'intérieur de ce parti et qui essayent de faire changer les mentalités sans brutalité. C'est intéressant de ce parcours de Kino, sans être revendicatif, ils arrivent à insuffler, à faire infuser des nouvelles idées, et ça c'est beau, et de se faire reconnaître aussi à l'international.
0: Ouais.
1: Donc on va voir.
2: Kino est un très très bon film qui parle très bien de cela, et on le trouve très facilement sur les plateformes.
0: Ouais, ça a été produit. Ça a été diffusé au Festival de Cannes, c'était en 2018, je crois.
2: Voilà, c'est Festival. Ça. C'est il n'y a pas si longtemps que ça.
0: J'ai adoré aussi.
2: Très chouette.
0: Juste un petit aparté. Il y a un gros groupe de rock russe, biélorusse, mais très connu dans le monde russophone et en Russie, qui va donner un concert à Paris. C'est un peu exceptionnel. En novembre, ça s'appelle Bitva. B-I-2, mais 2, ça se dit Dva en russe.
1: Bitva.
0: Donc je vous conseille d'aller le voir. Je crois que ça doit être au casino de Paris.
1: D'accord.
0: Bitva. Ils ont quitté la Russie, ils étaient installés.

0: Russie, parce qu'ils sont contre la guerre en Ukraine, donc ils sont pas aimés de Poutine. Et voilà,
1: donc, ils vont quand même se présenter, bah, bravo.
0: C'est intéressant.
1: Et, d'accord, bah écoute, voilà.
0: C'est du rock chanté en russe, mais. C'est
1: en tout cas, on en a hâte d'entendre la suite de ta chronique sur Kino et son digne représentant. Donc merci à Jean-Baptiste Honoré pour cet artiste maudit, mais il y a beaucoup de politique et de romantisme, et c'est intéressant, c'est vraiment très intéressant, Jean-Baptiste. Merci tout de suite. Avant de retrouver Xavier Bayard, une petite pastille, petit clin d'œil avec un ami, donc quelqu'un qui est un artiste qui vient souvent nous voir, qui fait partie de la famille évidemment. Vous connaissez tous et toutes Gilles Boyer, voilà, avec son projet solo et Vesper Shade.
2: Bonsoir.
1: Alors il y a aussi une actualité, hein, puisqu'il jouera le 19 septembre, voilà, avec...
2: Ça attaque tout de suite, là.
1: Ah oui, évidemment.
2: Et ben
1: sans pitié.
2: On va faire la première partie heureuse de nos amis de Tariq Léoz.
1: Voilà, Tariq Léoz, donc le 19. Voilà,
2: au QG.
1: Avec
2: Vacances.
1: Voilà, exactement. Et là, tu vas nous présenter une sortie qui est toute récente.
2: Je suis super heureux de vous voir, les amis. C'est une désine, c'est un vrai bonheur. Vous n'avez pas arrêté de l'été. Vous avez fait de très belles émissions. Je n'ai pas pu passer. Et là, c'est pour moi, retour sur Paris. De vous voir, c'est du bonheur. Et pendant que je pensais à vous, en même temps, j'ai travaillé sur l'album de Vesper. Et on a sorti donc un album qui devrait sortir dans les mois qui suivent, peut-être septembre-octobre. Et on a un petit single qui sort le 11 septembre.
1: D'accord.
2: Et qui est là spécialement pour vous, une désine, en avant-première. Voilà.
3: Quelle chance.
1: Très bien.
2: C'est surtout une chance pour nous de vous le présenter. On est très heureux. C'est un partage, d'accord.
1: Un titre que tu vas exécuter, évidemment, le 19 septembre.
2: Alors, bien sûr.
4: Toujours avec Vincent et Didier.
2: Vincent et Didier, exactement. On a donc une setlist de 11 titres. Ouais. Et alors, ce morceau, Cage Inside, fera partie de ce live.
1: De ce live. D'accord, voilà. Très très bien, bienvenue à ce nouveau titre qu'on intègre dans la programmation de Indésine Radio Libertaire sur les 89.4.
2: Je voulais faire un petit parallèle parce que c'est aujourd'hui l'anniversaire de la mort de Charles Baudelaire, 159 ans, et on fait de la cold wave, avec Vesper Shade, tout ce qui est obscur, nuit, mélancolie, ces prisons intérieures que nous avons tous, que nous construisons. Nous sommes en même temps les prisonniers et geôliers de certaines peurs, de cette angoisse. J'ai une pensée pour ce poète qui m'a inspiré très jeune. Et ce texte, Cage Inside, en fait partie.
1: D'accord. Ouais. Très bien, très bel hommage.
2: Très bien.
1: Il inspire aussi beaucoup d'entre nous, vous le savez. Tout de suite, c'est Vesper Shade, nouvelle édition sur 89.4, Radio Libertaire, Radio de la Fédération Anarchiste, les amis.

0: C'était Vesper Shed, mes amis. Vesper Shed qui sera en concert le 19 septembre au 103 QG Oberkampf. Oui, en première partie de Tarek Léos. On les embrasse aussi. Voilà, tout de suite, c'est l'heure de Monsieur Xavier pour Xavier by Heart qui revient tout droit, tout frais de la Biennale de Venise, mes amis.
1: Bonjour à tous. Enfin, Jacques revient de Venise. Culture piquante, culture surprenante, culture vibrante, culture de Jacques. Oui, cet été, Jacques est parti faire un tour à la Biennale de Venise. Et cette année, il faut presque tendre l'oreille. La 61e Biennale d'art ouverte le 9 mai 2026 et qui se termine le 22 novembre 2026 n'a pas choisi le vacarme comme méthode. Non, non, non, non, non. Bien qu'il y ait eu quelques extraits de vacarme en début de Biennale, non, ce n'est pas le choix. Son titre, In Minor Keys, qui peut se traduire par En tonalité mineure, dit déjà quelque chose de son ambition. Regarder le monde depuis ses marges, ses blessures, ses silences et ses fréquences les moins audibles. Mais à Venise, même le silence fait du bruit. La première singularité de cette édition tient à l'absence de sa commissaire, Koyo Kuo, commissaire d'exposition et directrice artistique de la Biennale. Celle-ci est décédée en mai 2025, alors qu'elle travaillait encore sur cette exposition. Son projet n'a pourtant pas disparu avec elle, et heureusement. Cinq de ses proches collaborateurs ont choisi de poursuivre le travail à partir de ses notes, de ses choix, de ses réflexions, de ses conversations, de ses rencontres, de ses engouements et de ses valeurs. In Minor Key est donc, dès son entrée, une exposition hantée. Hantée, oui, un ghost. Elle est à la fois l'accomplissement d'une vision et le témoignage de l'impossibilité de l'accomplir exactement, la non-finition, l'impossibilité. Et là, nous avons un champ du possible ouvert sur un monde artistique totalement neuf. Et ce qu'elle entend faire entendre est vaste. Des artistes du sud global, des voix longtemps reléguées à la périphérie de l'histoire de l'art, des récits de migration, de colonialisme, de guerre, de mémoire et de déplacement. Tout cela regroupé à peu près 110 artistes et collectifs ont été réunis dans le pavillon de l'Arsenal et les pavillons des Guardiani et de l'Arsenal. En effet, bien sûr, l'attention portée aux enjeux géopolitiques dépasse largement le commentaire esthétique. Il révèle la fragilité croissante du modèle des représentations nationales dans un monde traversé par les conflits. Et malheureusement, on ne peut que le constater tous les jours. Mais l'art est aussi, bien sûr, touché par cela. Et alors là, Jacques, dans ce contexte, cette session 2026 fut aux yeux de Jacques une véritable prise de conscience et je peux vous assurer une grosse claque dans la figure de Jacques, empreint de certitudes qui deviennent vraiment maintenant des incertitudes permanentes puisque, oui, la vieille Europe, sur la place qu'elle joue aujourd'hui dans la construction artistique de notre monde, est bien, vraiment un gros problème. Oui, on est peut-être arrivé à un plafond de verre. Hein. En tout cas, on a beaucoup de mal à se renouveler. En effet, chantre de la grande culture, l'Occident imposant son point de vue et ses règles du jeu, ainsi que ses références passées au monde entier, n'est plus. En tout cas, plus aujourd'hui. L'art contemporain occidental ne se réinvente plus. Malgré sa richesse, cela se passe ailleurs. Et c'est tant mieux, enfin, cette place est laissée à d'autres valeurs, d'autres continents, d'autres regards, d'autres points de vue, d'autres odeurs, d'autres textures, d'autres couleurs, d'autres enjeux. Une force vive, dynamique, empreint de savoir-faire ancestraux, relevant de cultures éclectiques et de continents variés et du sud global, sont enfin visibles en première ligne dans cet événement majeur. En effet, cette biennale est une véritable tête de pont d'une tendance mondiale, toujours en mouvement. Et cette année, Jacques réalise que il ne peut plus avoir cette certitude de dire Paris est le centre culturel, New York est le centre culturel de l'art, etc. etc. Non, il y a d'autres capitales. Il y a Kinshasa, qu'on va avoir l'occasion de découvrir et de redécouvrir à travers le futur concert.
0: Exactement, le 26 septembre, au centre QG.
1: Exactement. En tout cas, l'Afrique est très très présente. L'Afrique est très très présente dans cette biennale, mais pas que, le Brésil, l'Amérique du Sud, l'Orient en général. Et quelques artistes ont suscité l'intérêt de Jacques. En effet, Mohamed Joa, artiste palestinien qui a suivi sa formation à l'université d'Al-Qadsa de Gaza, utilise la technique du collage, qui consiste à superposer des matériaux de récupération, papier, carton, tissu, tout ça peut paraître très très futile et très simple, sur des toiles, sur de la toile pour former des compositions éclatantes, et s'inspire des parties quotidiennes des habitants de Gaza pris dans un cycle incessant de déconstruction et de reconstruction. Effectivement, hein, la situation les oblige à déconstruire, reconstruire, déconstruire, reconstruire. Il a réalisé une série, No Shelter, alors qu'il assistait à l'écran à la déconstruction quasi totale de Gaza. Bien que formellement abstrait, ces collages sont chargés d'une intense émotion. Le fait de donner une nouvelle vie à ces matériaux témoigne de la résilience créative d'une population laissée à son sort, tandis que les puissants assistent à la situation avec indifférence, entre autres. Lubena Imid, un artiste, exposé au pavillon de la Grande-Bretagne. Avec ses œuvres, cet artiste explore la difficulté des immigrés à s'intégrer dans leur pays d'accueil. Différence de culture, différence de comportement, différence de vêtements, parfois de religion, différence de nourriture. Des immigrés visibles, contrairement aux habitants de leur pays d'accueil, qui eux se fondent dans leur milieu d'origine, donc invisibles. Donc là, on renverse le miroir et les immigrés deviennent visibles.
0: Ah oui.
1: Ouais, exactement. Et elle décrit les difficultés de l'immigré pour réussir à se sentir chez lui, dans un nouveau pays, loin de ses propres racines, des tableaux colorés qui montrent la vie, celles qu'ils ont dû abandonner, celles qu'ils s'efforcent d'intégrer dans leur nouvelle demeure. Un autre artiste m'a vraiment marqué, alors ça c'est très impressionnant, un artiste d'origine du Kenya, Kaloki Nyame, qui est exposé ses œuvres à la cordonnerie de l'Arsenal de Venise. Alors il faut imaginer l'Arsenal de Venise, une cordonnerie qui est absolument immense en volume. Et là, sont exposés à peu près 110 artistes avec des installations, parce qu'effectivement, la Biennale de Venise est remplie de peintures, mais d'installations, beaucoup de sculptures, beaucoup de vidéos, ouais. Quelques performances quand même, hein, je pense au pavillon belge, qui préparait pas mal de présents. Quelques provocations, assez peu, et surtout, je vais vous en parler par la suite, de tout un tas de palais vénitien ouvert pour la Biennale de Venise qui nous ont présenté des expositions toujours aussi riches, vraiment des choses très très intéressantes. En revanche, cet artiste, je reviens sur Kaloki Nyame, qui lui parle de son art, c'est l'expression de son vécu de l'Afrique orientale actuelle, de ses contradictions, des violences et des différentes crises qui la secouent. Son regard sur l'Afrique s'exprime à travers ses peintures, mais des peintures vraiment monumentales. Et quand je dis monumentales, c'est des peintures qui font au minimum 5 ou 6 mètres de haut, en largeur, c'est tout en hauteur la plupart du temps, sur des largeurs qui doivent faire 4 mètres de large sur 5 ou 6 mètres de haut. C'est monumental, avec de la matière, c'est assez figuratif, et c'est un enchevêtrement dans les volumes, dans les espaces. On déambule à travers ces grands panneaux qui se trouvent dans l'espace. Et Effectivement, il exprime à travers ses peintures comme autant de constats tragiques, mais aussi d'espoir. Il s'exprime dans ses peintures, voilà, comme autant de constats tragiques, mais aussi d'espoir. Car, quelles que soient les difficultés à affronter, l'amour, par exemple, l'amour du maire portant son bébé, ce qui est une de ses œuvres, dans ses bras, reste le plus puissant, comme l'artiste nous le montre dans son tableau « Kana Kakwa ». Les grandes toiles qu'il expose nous montrent l'oppression, l'impuissance des corps qui ne sont plus que des bêtes ou des membres, des sociétés déchirées, des œuvres. Ces œuvres seront présentes et belles à la fois par le message qu'elles véhiculent et le grand talent de cet artiste. La Biennale de Venise n'est pas que cela. Et effectivement, comme je vous l'ai dit, il y a aussi une multitude d'expositions qui se trouvent dans la ville. Et ça, j'incite vraiment les gens à aller à cette biennale parce qu'il n'y a pas que ces deux lieux, l'Arsenal et Gardiani, mais aussi la ville et cette ville accueillante où il y a cette sorte de labyrinthe de rues, de canaux, etc. En même temps de découvrir la ville, nous avons accès à des palais absolument magnifiques. Donc, le plus connu, puisqu'on est Cocorico, ah ben on va en parler, merci Monsieur Pinault, je ne devrais pas le dire, mais le Palazzo Grazzi, effectivement, merveilleux lieu que Monsieur Pinault a acquis il y a quelques années. Je tiens à dire quand même que dans ce lieu, les accrochages sont toujours, mais parfaits. C'est peut-être le lieu où les accrochages sont peut-être les plus beaux, ça faut quand même le reconnaître. Et là, sont exposées les œuvres du peintre né au Kenya, Michael Armitage. Toujours les références avec l'Afrique de l'Est, où se mêlent la mythologie, l'histoire de l'art occidental dans des compositions denses, flamboyantes, souvent monumentales. Et surtout, certains sujets touchent à des sujets sensibles de l'histoire du Kenya, effectivement. Donc, les thématiques qui traversent son œuvre, telles que l'expression politique et les récits individuels, collectifs, la mythologie et la sexualité, ou les enjeux migratoires. Donc, c'est un artiste contemporain qui nous présente une œuvre riche, multiforme, mais surtout d'une vitalité et d'une force qui a acquis tout le savoir-faire, on va dire entre guillemets, occidental et classique, mais transcrit et traduit avec la culture du sud global.
2: Africaine ou américaine.
1: C'est bon ? Voilà. Donc, voilà. Donc, il y a une autre expo, très rapidement, je vais passer sur cette expo, mais qui est vraiment superbe, toujours aux douanes, de Paulo Nazareth, qui est un artiste brésilien très singulier, et qui présente une exposition très riche et qui aborde la question.
2: Aux douanes, précise pour les auditeurs, deuxième dépendance de Pinault, notamment
1: je l'ai pas
2: avec
1: précisé.
2: La troisième, oui, avec la Bourse de Paris.
1: Exactement, donc, Paris, c'était un contrat.
2: Un des sites.
1: En tout cas, je tenais à vous inciter tous à visiter cette merveilleuse biennale qui nous a vraiment porté, Jacques et moi. Et Jacques, cet été, en a eu plein les yeux de beauté, plein les yeux de poésie, plein les yeux de cris du cœur sincères, faits à travers des artistes nouveaux et qui vont renouveler l'art dans le monde, et merci.
2: Merci à toi, et je fais la transition, puisque Jacques aussi est porteur de projets, notamment le 26 septembre, un superbe concert avec des artistes venus,
1: Chromix.
2: Notamment Chromix, qu'on a reçu ici, de Kinshasa.
1: Oui, exactement.
2: Et donc, cette effervescence d'artistes artistiques venus notamment d'Afrique, d'Amérique du Sud.
1: Je tiens aussi à dire qu'on va certainement avoir des chroniques régulières de Kinshasa, d'Angola, de Nairobi,
2: partenariats
1: qui vont arriver
2: comme on avait avec l'Amérique du Sud ou
1: exactement.
2: Avec l'Asie.
1: Nous avons
2: merci
1: une passerelle.
2: En tout cas, Xavier, pour ce beau voyage en gondole. Les amis, on va tout de suite aller vers l'agenda d'Arc avec tout de suite Vincent K qui est devant moi, Nanou Noir Obligatoire et DJ Titoun. Mais où est-il? Et DJ Titoun qui est dans les coulisses, dans backstage. Je dis ça parce que voilà, il est il est temps de préparer cet agenda d'Arc à vous, les amis.
3: Donc demain soir, mardi 1er septembre, il y aura donc Automatique qui jouera au Chinois. Ensuite, vendredi 4, il y aura donc Cool Sorcery, Salabastia et Cave au Supersonic. Ensuite, mardi 8, journée chargée avec Clarion, avec des invités au Petit Bain, Dresden Dolls à l'Elysée Montmartre, Pasself et Protocell au Chinois. Ensuite, jeudi 10, il y aura The Orchestra for Now au Supersonic, Glazy Haze, Moonly et Feia au Chinois. Vendredi 11, il y aura Concrete Vehicles, Lobster Bomb et Long Ride au Supersonic. Donc, samedi 12, donc on en avait parlé, le rendez-vous des copains au QG 103.
2: Exactement.
3: Et pour finir, lundi 14, donc sera le même soir que la prochaine émission, sera Vain Come Silence et Years of Shame au Chinois.
2: Bravo, merci. Les amis, alors, Madame Noire Obligatoire.
4: On commence par l'anniversaire, on commence par les dates.
2: Alors l'anniversaire c'est à minuit pile.
4: Dans deux minutes.
3: On n'y est pas tout à fait.
4: D'accord.
2: Alors, j'ai le temps encore de parler.
4: Un petit mot de rappel. Le samedi 5 septembre, nous avons Dimitri Van Buren.
2: Exactement.
4: Au QG 103. Le samedi 12 septembre, Libation avec Joël, Babel 17 avec Vincent K et Putain Club.
3: Non, non, sans Babel 17. Hein,
4: sans Babel 17,
3: tout seul.
4: Vincent tout seul.
5: Comme un grand.
4: Comme un grand, le samedi 19 septembre, Tariq Léoz et Gilles Boyer, pour notre plus grand plaisir.
2: Avec ces trois dates, Shade.
4: Toujours avec Jesper Shade et au QG 103 pour les trois dates. Voilà, je passe la parole à Titoun.
5: Bon, les trois dates, Titoun. Je ferai comme d'habitude l'enrobage DJ avant, pendant, après tous les concerts.
2: Exactement.
5: Et cette semaine, alors j'ai fait un petit test là, pendant les vacances. Pour la première fois, j'ai mixé au Petit Joe.
2: Alors,
5: il y avait le quiz qui était repris là cette semaine.
2: Titoun, est-ce que je peux te permettre de te faire une petite parenthèse, juste quelques secondes?
3: Il est minuit.
2: Attention, il est minuit. Bon anniversaire.
4: Bon anniversaire.
2: Bon anniversaire. Ça veut dire que nous sommes le 1er septembre. Ça veut dire que Radio Libertaire a officiellement 45 ans.
4: Aujourd'hui.
2: C'est donc, voilà, vous vous souvenez. Alors, c'était le 1er septembre 81. Donc, suite à, évidemment, après l'élection de monsieur François Mitterrand. Donc, voilà, il y a eu la libération des ondes FM. Et Radio Libertaire a eu le droit, donc, d'émettre avec son tuneur et avec, donc, cette fameuse place 89.4 qu'elle n'a jamais quittée. Donc, 89.4, même si les locaux ont changé, c'est toujours 89.4. Donc, je vous embrasse tous. On est émus parce qu'on est là, on est fiers d'être
5: très fiers.
2: À Radio Libertaire, d'être dans cette émotion. Et on vous donne rendez-vous d'ailleurs le 7, rappelez-vous, le 7, on l'applaudit le 7 et 8 novembre,
3: ouais.
2: À la salle donc Olympe de Gouges. Pour ce bel anniversaire, il y aura beaucoup d'artistes. On n'a pas encore, je ne peux pas vous dire les noms parce que c'est pas encore confirmé, mais il y aura beaucoup d'artistes musicaux, des gens que vous avez déjà entendus, même peut-être très récemment dans l'émission, des gens en dehors, vous imaginez, qui sont très très fiers de pouvoir porter la parole de Radio Libertaire. Il y aura de la littérature, il y aura du combat aussi alternatif, combat politique, et il y aura aussi de la poésie, il y aura du théâtre, il y aura plein de choses.
5: Il y aura beaucoup d'humanité.
2: C'est à côté, c'était une salle merveilleuse de la mairie de Paris, de la mairie du 11e arrondissement.
5: Tu devrais peut-être donner l'adresse.
2: Donc voilà. À l'Olympe de Gouges, on va donner tous les renseignements petit à petit. On va mettre en place toutes les informations avant que voilà, ça se passe, n'est-ce pas, monsieur Titou, ne t'inquiète pas. On va donner les choses.
5: Alors, là, on va donner l'adresse. On marque. Non, parce que quand tu nommes un lieu, des fois, on ne sait pas où c'est.
2: Monsieur Titoun. Je vous aime bien, mais c'est pas parfois il faut se taire. Et donc là, on souhaite l'anniversaire de Radio Libertaire. Donc voilà, donc là, l'adresse, c'est quoi? Ce sera. Non mais, monsieur Dito,
5: elle va arriver.
2: Pour l'instant.
3: Vous vérifiez sur Internet.
2: Voilà, les gens.
3: Où elle est là, votre ami, messieurs?
2: On est en 2026, les gens ont Google, je pense qu'ils peuvent.
5: Juste pour intervenir sur le côté anniversaire. Ben moi, il y a 45 ans, je faisais aussi de la radio libre à l'époque où ça a été libéré par le président que tu citais.
2: Monsieur Mitterrand, tu peux le dire.
5: En parallèle de Radio Libertaire, je l'ai connu en parallèle de la radio où je.
2: Tu étais chez les concurrents alors?
5: C'était pas de concurrence, donc là on était contents de mettre sur des fréquences officielles.
2: En tout cas, nous on est contents de fêter Radio Libertaire, puisque aujourd'hui on est chez Radio Libertaire, monsieur Titoun. Et donc on est contents de les fêter. Puisque tu prends la parole. On va te la laisser, t'inquiète pas, la parole pour annoncer quelques dates et après ce sera la fréquence ombre. Mais en tout cas, encore une dernière fois, bravo à Radio Libertaire.

0: Oui, merci beaucoup.
1: On peut le dire, on peut témoigner. Voilà, on est là, on est heureux, n'est-ce pas, monsieur Honoré? On n'a pas de censure, on n'a pas de voilà.
0: Moi, je suis très très fier de participer et d'intervenir sur Radio Libertaire, parce qu'effectivement, il nous offre cette espace de liberté, cette antenne. Et c'est bien, parce que c'est quelque chose qui n'est pas si courant que ça. Et
1: de moins en moins.
0: De moins en moins courant. Et aujourd'hui, c'est vraiment un espace de liberté qu'il faut conserver, voilà, qu'il faut soutenir. Et pour soutenir, vous pouvez devenir adhérent, aider Radio Libertaire.
1: Sur le site, passant par le site radiolibertaire.org.
0: Exactement. Et vous aurez plein d'informations. Et je peux vous assurer, vous allez avoir de merveilleuses surprises, oui, dans le sens où vous allez avoir découvrir des émissions incroyables que vous attendiez absolument pas. Et c'est vraiment, pour des gens curieux.
1: Exactement.
0: C'est vraiment
1: un
0: grand
1: plaisir. Merci en tout cas à tout le monde. Merci à les gens qui sont là depuis le début. Et voilà, je fais un gros spécial merci à Serge, Monique et Nicolas. Donc voilà, on va se préparer une superbe 45 ans. Oui,
0: pour clôturer, pour Titoune, pour le rassurer, la salle Olympe de Gouges se trouve au 15 rue Merlin, Paris 11e. Et vous pouvez parfaitement y aller, 15 rue Merlin, la salle Olympe de Gouges.
1: Voilà, monsieur Titoune, qui est
2: Avec quel métro? Bon, j'arrête.
3: Ah, tu cherches, là. Ouais.
4: C'est le métro Voltaire, c'est dans un jardin. Très bien éclairé.
3: Avant la soirée du
4: Saint, j'ai réalisé plein de choses.
2: Génial.
1: On va te laisser la parole.
3: Non, mais avant la soirée du 5 au QG qu'on a annoncé pour samedi soir avec les concerts de prévu, moi, vous pouvez me retrouver au Petit Joe mercredi soir en mix. Voilà, je fais un peu de pub pour moi.
1: Ben oui, t'as le droit, mais là on était sur l'anniversaire. Maintenant, le Petit Joe, vous connaissez peut-être, c'est un bar rock, un dé libertaire aussi, qui se trouve à côté du métro Saint-Plon, Paris 18e, Bas-Montmartre, avec des gens super sympas, on les embrasse, notamment Olivier Camille. On a reçu d'ailleurs le groupe qui représente ce bar, donc Donut Rock, qu'on a fait jouer aussi au son Proc QG. Donc voilà, on fait des gros bisous à ses amis.
2: L'ambiance,
1: super punk. Et voilà, donc personnellement, j'habite à 50 mètres du bar, donc j'y vais souvent, j'aime bien. Et personnellement, c'est vrai que j'ai dévoilé un truc un peu perso, mais bon, en tout cas, le Dijon, à côté du métro, voilà. Superbe, merci. Et donc, tu as une autre annonce peut-être, monsieur Dijon?
3: Les trois dates qu'on a annoncées sur les dates prévues au QG pour les semaines qui viennent, sur septembre.
1: Parfait.
0: Très bien. La vie est belle.
1: La vie est belle, et on va la finir, on va terminer l'émission. Enfin, on va déjà dire merci à tous les gens qui travaillent ici, tous les gens qui ont une émission. On va finir en beauté avec la fréquence ombre. La fréquence ombre qui est concoctée par notre ami
2: Jaco. On fait deux comme ça dans l'émission.
1: C'est clair. Je te laisse t'antenne, mon ami. C'est parti.
2: C'est pour entretenir la confusion. LOL.
1: Mais...

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Tout de suite, on va commencer avec un petit peu de musique récente et actuelle et un peu ancienne avec l'album Around the Fjords des Deftones. Ils étaient en concert avant-hier, je crois, à Rock en Seine. Et là, on va retrouver le titre Head Up. Et ce sera suivi. Alors là, c'est un vieux truc de 1977. C'est l'album Marquee Moon de Television avec le titre I See No Evil.

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Et là, c'est la fréquence ombre à la conclusion de cette émission indésine bimensuelle, chères auditrices, chers auditeurs. Poursuivons avec un groupe pas très connu, de 1982, le titre que nous allons écouter. Le groupe, c'est Blue Zoo, et le titre, c'est Cry Boy Cry. Et ce sera suivi d'un titre des Paramore. C'est leur troisième ou quatrième album, l'album Paramore en 2013, avec un titre plutôt New Wave à suivre dans la fréquence ombre.

Voilà, chères auditrices, chers auditeurs, nous arrivons au terme de cette émission Indésine. Il est exactement 0h29.

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1: La chanson d'amour qui suit, évidemment, s'appelle « C'est une poupée qui fait non, rien de rien, je ne regrette rien ». Des questions ?

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